1 Pierre 2. La croissance spirituelle et l'édification en Christ. Rejetons donc toute malice, toute ruse, la dissimulation, l'envie et la médisance. Désirez, comme des enfants nouveau-nés, le lait spirituel et pur, afin que par lui vous croissiez pour le salut si vous avez goûté que le Seigneur est bon. Approchez-vous de lui, pierre vivante, rejetée par les hommes, mais choisie et précieuse devant Dieu. Vous-même, comme des pierres vivantes, édifiez-vous pour former une maison spirituelle, un saint sacerdoce, afin d'offrir des sacrifices spirituels agréables à Dieu par Jésus-Christ. Car il est dit dans l'Écriture, « Voici, je mets en Sion une pierre angulaire, choisie et précieuse. Celui qui croit en elle ne sera point confus. L'honneur est donc pour vous qui croyez. Mais pour les incrédules, la pierre qu'ont rejetée ceux qui bâtissaient est devenue la principale de l'angle, une pierre d'achoppement et un rocher de scandale. Ils s'y heurtent pour n'avoir pas cru à la parole, et c'est à cela qu'ils sont destinés. Vous, au contraire, vous êtes une race élue, un sacerdoce royal, une nation sainte, un peuple acquis, afin que vous annonciez les vertus de celui qui vous a appelé des ténèbres à son admirable lumière. Autrefois, vous n'étiez pas un peuple, mais maintenant vous êtes le peuple de Dieu. Vous n'aviez pas obtenu miséricorde, mais maintenant vous avez obtenu miséricorde. Exhortation à une vie digne et soumise à Dieu. Bien-aimés, je vous exhorte, comme étrangers et voyageurs sur la terre, à vous abstenir des convoitises charnelles qui font la guerre à l'âme. Ayez au milieu des païens une bonne conduite, afin que, là même où ils vous calomnient comme si vous étiez des malfaiteurs, ils voient vos bonnes œuvres et glorifient Dieu au jour où il les visitera. Soyez soumis, à cause du Seigneur, à toute autorité établie parmi les hommes, soit au roi comme souverain, soit au gouverneur comme envoyé par lui pour punir les malfaiteurs et approuver les gens de bien. Car c'est la volonté de Dieu qu'en pratiquant le bien, vous réduisiez au silence les hommes ignorants et insensés. Agissez en homme libre, sans faire de la liberté un voile qui couvre la méchanceté, mais en vous comportant comme des serviteurs de Dieu. Honorez tout le monde, aimez les frères, craignez Dieu, honorez le roi. L'attitude des serviteurs est l'exemple du Christ. Serviteurs, soyez soumis en toute crainte à vos maîtres, non seulement à ceux qui sont bons et doux, mais aussi à ceux qui sont d'un caractère difficile. Car c'est une grâce que de supporter des afflictions par motif de conscience envers Dieu quand on souffre injustement. En effet, quelle gloire y a-t-il à supporter de mauvais traitements pour avoir commis des fautes ? Mais si vous supportez la souffrance en faisant ce qui est bien, c'est une grâce devant Dieu. C'est à cela que vous avez été appelés, car Christ aussi a souffert pour vous, vous laissant un exemple afin que vous suiviez ses traces. Lui qui n'a point commis de péché et dans la bouche duquel il ne s'est point trouvé de fraude. Lui qui, injurié, ne rendait point d'injure. Maltraité, il ne faisait point de menaces, mais s'en remettait à celui qui juge justement. Lui qui a porté lui-même nos péchés en son corps sur le bois, afin que, morts au péché, nous vivions pour la justice. Lui par les meurtrissures duquel vous avez été guéris. Car vous étiez comme des brebis errantes, mais maintenant vous êtes retournés vers le pasteur et le gardien de vos âmes.

La météo pour ce mardi 7 juillet, le temps est très chaud, voire caniculaire sur le sud et l'ouest du pays. Les températures pour ce mardi matin, 15 degrés pour Brest, 17 à Cherbourg, 18 à Orléans et Lille, 19 degrés pour Paris, 20 degrés pour Strasbourg, il fera 20 également sur Lyon, 21 sur Toulouse et Biarritz, 22 degrés à Bordeaux, 23 pour Nice, 24 pour Perpignan et Nîmes, 24 également à Ajaccio et 25 à Marseille. Et pour ce mardi après-midi, entre 25 et 34 degrés sur une moitié nord, il fera 25 en Normandie, 27 sur la Bretagne et les Hauts-de-France, 29 degrés sur le Grand Est, 31 sur la région parisienne, 33 degrés sur le Centre-Val de Loire et la Bourgogne, jusqu'à 34 sur les Pays de la Loire. Dans la moitié sud, entre 28 et 37 degrés, il fera 28 degrés en Corse, 31 à 36 sur la Nouvelle-Aquitaine, 33 degrés sur l'Auvergne-Rhône-Alpes, entre 30 et 35 le long de la Méditerranée et 37 degrés sur l'Occitanie.

Bonjour, une explosion a été entendue ce matin à Damas en Syrie où Emmanuel Macron est en visite dans un secteur proche de l'hôtel où le président français a passé la nuit. L'Élysée confirme qu'Emmanuel Macron est sain et sauf et que sa visite officielle se poursuit. Météo France place 61 départements en vigilance orange canicule ce mardi. À partir de 12h, seuls 16 départements étaient concernés hier. Les fortes chaleurs s'accentuent donc encore aujourd'hui et gagnent du terrain vers le nord et l'est. Pour la troisième fois en 6 semaines, la France est donc confrontée à une flambée du mercure. Journée cruciale pour Marine Le Pen, la chef de file des députés du Rassemblement National attend l'arrêt de la Cour d'appel de Paris dans l'affaire des assistants parlementaires européens du parti. Une décision qui sera rendue à partir de 13h30 et qui déterminera son destin politique. Marine Le Pen qui a d'ores et déjà prévenu qu'elle ne se présenterait pas en 2027 si la peine prononcée à l'issue de son premier procès était confirmée. 727 327 élèves de terminale qui ont passé leur bac sont concernés. Les résultats sont publiés dans la journée pour l'ensemble des académies, hormis Mayotte qui a connu les siens hier. Le déficit commercial de la France est fortement dégradé de 1,5 milliard d'euros pour atteindre 6,9 milliards en mai selon les chiffres dévoilés par les douanes. En cause, une baisse des exportations, notamment de matériel militaire. L'Ukraine a lancé plus de 430 drones vers Moscou cette nuit, une nouvelle vague qui intervient alors qu'un sommet de l'OTAN débute à Ankara en Turquie, avec pour invité le président ukrainien Volodymyr Zelensky. C'est la fin de ce flash, une très bonne journée à toutes et à tous. Bonjour, football Coupe du Monde, le Portugal quitte donc la compétition au terme d'un match particulièrement ennuyeux. L'Espagne s'est imposée hier 1-0 grâce à un but de Merino dans le temps additionnel. Kylian Mbappé va vivement réagir au propos de la sénatrice paraguayenne Celeste Amarilla qui a notamment déclaré que le joueur n'a même pas appris à écrire et qu'au lieu de lait maternel, il têtait des noix de coco. Vous êtes une femme méprisable et indigne de sa fonction, lui rétorque l'attaquant des Bleus qui refuse de faire l'amalgame entre cette politicienne et le Paraguay dans son ensemble. Cyclisme Tour de France, Tadej Pogacar a remporté hier la 3e étape. Il prend le maillot jaune de leader après ce premier succès dans cette édition 2026. L'équipe de France de basket a idéalement bouclé à Pau hier soir le tour préliminaire des qualifications au Mondial 2027 par une écrasante victoire contre la Finlande 98-69. Le rendez-vous de septembre 2027 est encore loin, mais les Bleus l'aperçoivent déjà à mi-parcours du chemin qualificatif puisqu'ils aborderont avec 5 victoires et une seule défaite le tour principal à la fin août. Tennis, Wimbledon, hier Jasmine Paolini et Linda Noskova se sont qualifiées pour les quarts de finale en disposant respectivement d'Alexandra Ehala et Madison Keys. Par ailleurs, Marta Kostyuk s'est imposée face à l'américaine Ashlyn Kruger 6-4-6-4 et Elise Mertens s'est également qualifiée après avoir battu Marie Bouskova. Dans le tableau masculin, comme l'an passé, Flavio Cobolli disputera les quarts après son succès en 3-7 sur Alex de Minaur. C'est la fin de ce Flash Sport, une très bonne journée à toutes et à tous.

Psaume 82, 3. Rendez justice aux faibles et à l'orphelin. Faites droit aux malheureux et aux pauvres. Proverbe 22, 9. L'homme dont le regard est bienveillant sera béni, parce qu'il donne de son pain aux pauvres. Proverbe 28, 27. Celui qui donne aux pauvres n'éprouve pas la disette, mais celui qui ferme les yeux est chargé de malédiction. Lévitique 25, 35. Si ton frère devient pauvre et que sa main fléchisse près de toi, tu le soutiendras. Tu feras de même pour celui qui est étranger et qui demeure dans le pays, afin qu'il vive avec toi. 2 Corinthiens 9, 7 à 9. Que chacun donne comme il l'a résolu en son cœur, sans tristesse ni contrainte, car Dieu aime celui qui donne avec joie. Et Dieu peut vous combler de toutes sortes de grâces, afin que, possédant toujours en toutes choses de quoi satisfaire à tous vos besoins, vous ayez encore en abondance pour toute bonne œuvre. Selon qu'il est écrit, il a fait des largesses, il a donné aux indigents. Sa justice subsiste à jamais. Luc 12, 33. Vendez ce que vous possédez et donnez-le en aumône. Faites-vous des bourses qui ne s'usent point, un trésor inépuisable dans les cieux, où le voleur n'approche point et où la teigne ne détruit point. Proverbe 14, 21. Celui qui méprise son prochain commet un péché, mais heureux celui qui a pitié des misérables. Proverbe 29, 7. Le juste connaît la cause des pauvres, mais le méchant ne comprend pas la science. Matthieu 5, 42. Donne à celui qui te demande, et ne te détourne pas de celui qui veut emprunter de toi. Matthieu 6, 1 à 4. Gardez-vous de pratiquer votre justice devant les hommes, pour en être vu. Autrement, vous n'aurez point de récompense auprès de votre Père qui est dans les cieux. 2. Lors donc que tu fais l'aumône, ne sonne pas de la trompette devant toi, comme font les hypocrites dans les synagogues et dans les rues, afin d'être glorifiés par les hommes. Je vous le dis en vérité, ils reçoivent leur récompense. 3. Mais quand tu fais l'aumône, que ta main gauche ne sache pas ce que fait ta droite. 4. Afin que ton aumône se fasse en secret, et ton Père, qui voit dans le secret, te le rendra. Ézéchiel 16, 49. Voici quel a été le crime de Sodome, ta sœur. Elle avait de l'orgueil, elle vivait dans l'abondance et dans une insouciante sécurité, elle et ses filles, et elle ne soutenait pas la main du malheureux et de l'indigent. Matthieu 19, 21. Jésus lui dit, « Si tu veux être parfait, va, vends ce que tu possèdes, donne-le aux pauvres et tu auras un trésor dans le ciel. Puis viens et suis-moi. » Vous venez d'écouter Verset biblique à déclarer. Que la parole de Dieu vous accompagne aujourd'hui. À très bientôt sur notre radio.

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Évangile de Jean, chapitre 3, versets 1 à 21. Parmi les pharisiens, il y a un homme appelé Nicodème. C'est un chef juif. Il vient trouver Jésus quand il fait nuit. Il lui dit « Maître, nous le savons, Dieu t'a envoyé pour nous enseigner. Personne ne peut faire les signes étonnants que tu fais si Dieu n'est pas avec lui. » Jésus lui répond « Je te le dis, c'est la vérité. Personne ne peut voir le royaume de Dieu s'il ne naît pas de nouveau. » Nicodème dit à Jésus « Comment est-ce que quelqu'un peut naître quand il est vieux ? Est-ce qu'il peut retourner dans le ventre de sa mère et naître une deuxième fois ?» Jésus répond « Je te le dis, c'est la vérité. Personne ne peut entrer dans le royaume de Dieu s'il ne naît pas d'eau et d'esprit. Ceux qui sont nés d'un père et d'une mère appartiennent à la famille des humains, et ceux qui sont nés de l'Esprit Saint appartiennent à l'Esprit Saint. Ne sois pas étonné par ce que je t'ai dit. Vous devez naître de nouveau. Le vent souffle où il veut, et tu entends le bruit qu'il fait. Mais tu ne sais pas d'où il vient, ni où il va. C'est la même chose pour tous ceux qui sont nés de l'Esprit Saint. » Alors Nicodème demande à Jésus, « Comment cela peut-il se faire ?» Jésus répond, « Tu es un maître connu en Israël, et tu ne sais pas cela. Je te le dis, c'est la vérité. Nous parlons de ce que nous savons. Nous sommes témoins des choses que nous avons vues. Mais vous n'acceptez pas notre témoignage. Quand je vous parle des choses de la terre, vous ne me croyez pas. Alors, quand je vous parlerai des choses du ciel, comment pourrez-vous me croire ? Pourtant, personne n'est monté au ciel, sauf le Fils de l'homme qui est descendu du ciel. Dans le désert, Moïse a placé le serpent de bronze en haut d'un poteau, devant tous. De la même façon, le Fils de l'homme doit être placé en haut, devant tous. Ainsi, tous ceux qui croient en lui auront la vie avec Dieu pour toujours. Oui, Dieu a tellement aimé le monde qu'il a donné son Fils unique. Ainsi, tous ceux qui croient en lui ne se perdront pas loin de Dieu, mais ils vivront avec lui pour toujours. En effet, Dieu n'a pas envoyé son Fils dans le monde pour condamner le monde, mais il l'a envoyé pour qu'il sauve le monde. Celui qui croit au Fils n'est pas condamné, mais celui qui ne croit pas, celui-là est déjà condamné parce qu'il n'a pas cru au Fils unique de Dieu. Et voici comment on est condamné. La lumière est venue dans le monde, mais les gens ont préféré la nuit à la lumière parce qu'ils font le mal. Tous ceux qui font le mal détestent la lumière et ils ne vont pas vers la lumière. En effet, ils ont peur qu'on découvre leurs mauvaises actions. Mais ceux qui font la volonté de Dieu vont vers la lumière. Ainsi, on voit clairement ce qu'ils font. On voit qu'ils obéissent à Dieu.

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2: Il y a tellement de gens qui sentent en colère contre quelqu'un que j'ai pris la décision de ne jamais prêcher un message sans parler du pardon aux gens. Parce que la Bible dit clairement que si nous ne pardonnons pas aux autres, alors Dieu ne nous pardonnera pas. Bonjour! Merci beaucoup. Bonjour! Vous avez tous l'air d'aller si bien. Est-ce que je semble aller bien? Vous pouvez vous asseoir. Merci beaucoup d'être ici aujourd'hui. Merci d'être venu. J'ai prêché dans des salles à moitié vides et dans des salles presque vides, mais j'aime quand la salle est pleine. Amen. Je vais prier pour vous. Père, je prie pour qu'aujourd'hui, les gens absorbent la parole comme une éponge, que chaque personne prenne quelque chose dont elle a besoin, qui rendra sa vie meilleure, qu'elle pourra emporter chez elle et appliquer immédiatement, au nom de Jésus. Amen. Eh bien, vous avez vu le beau Dave m'accompagner ici. Il est venu à tant de réunions comme celle-ci. C'est incroyable qu'il puisse m'écouter encore et encore et encore. Mais il semble aimer ça. Oui. Il rit encore et encore des mêmes histoires. Et Dave et moi, nous sommes mariés depuis 55 ans. Alors, j'ai décidé de le garder. Je ne vais pas... Quelqu'un m'a demandé si quelque chose arrive à Dave, si je me remarierai, et j'ai répondu non. Non. Nous avons 4 enfants adultes et nos 2 fils gèrent les affaires quotidiennes du ministère. L'un d'eux est le PDG de toutes nos missions partout dans le monde. Et l'un d'eux gère tout le reste, toutes les médias, les opérations et tout ça. Et nos 2 gendres travaillent pour nous. J'ai une fille qui est elle-même dans le ministère et puis mon autre fille travaille pour moi personnellement. Je lui paye et elle s'occupe de sa maman, vous voyez. Elle paye nos factures, commande toutes mes affaires et cuisine pour moi une fois par semaine. Et m'aide dans tout ce dont j'ai besoin. Nous sommes donc très bénis et je me sens extrêmement bénie de pouvoir faire ce que je fais. J'enseigne la parole de Dieu depuis 45 ans et j'en ai aimé chaque minute. Et donc, comme je l'ai dit dans d'autres réunions parce que nous avons commencé hier, Dieu a mis quelque chose de spécifique sur mon cœur à partager avec vous. J'allais aller dans une autre direction. Mais quand nous avons commencé le ministère de Joyce Meyer il y a 35 ans, Dieu m'a dit, il y a 3 choses que je veux que tu fasses et si tu les fais, je bénirai ton ministère. Et je dois dire que notre ministère a été très béni. Nous n'avons jamais payé d'intérêt. Nous avons pu payer en liquide pour tout ce que nous avons et nous proclamons l'Évangile partout dans le monde et Dieu a tenu parole et voici les 3 choses qu'il m'a dit de faire. Fais tout ce que tu fais avec excellence, sois une personne intègre et garde les conflits hors de ta vie, de ton mariage et de ton ministère. Et pour éviter les conflits dans votre vie, vous devez y travailler, vous devez y faire face. Si vous n'affrontez pas les conflits, c'est comme un cancer. Il continuera à se propager d'une personne à l'autre et à ronger les choses. Et les conflits tuent votre bénédiction et ils tuent l'onction. Et nous n'entendons plus beaucoup parler de l'onction, mais plus que tout, nous avons besoin de l'onction de Dieu. C'est son pouvoir et sa présence dans notre vie. Et plus elle est forte, plus tout devient facile pour vous. Et personnellement, j'ai l'impression que j'ai vraiment, vraiment besoin de l'onction. Je ne fais rien de vraiment sophistiqué. Je ne chante pas et je ne joue pas d'un instrument de musique. Je parle. Et si vous attendez à ce que les gens vous écoutent simplement quand vous parlez et vous parlez, alors vous feriez mieux d'avoir quelque chose à dire qui soit loin. Sinon, ça ne marchera pas. Et donc, j'ai déjà enseigné sur l'excellence et l'intégrité. Et en fin de matinée, je veux enseigner sur les conflits, l'importance de l'unité et de l'harmonie. Dans 1 Corinthiens 3, 3, Paul dit « Parce que vous êtes encore animés par votre nature. » Et rappelez-vous qu'il parle à des chrétiens nés de nouveau, remplis de l'Esprit, qui opèrent dans les dons de l'Esprit, et pourtant il leur dit qu'ils ne sont pas spirituels. C'est plutôt intéressant. Nous ne pouvons pas supposer que tous ceux qui sont à l'Église sont spirituels, n'est-ce pas? Savez-vous pourquoi? Parce que une personne peut être sauvée et en chemin vers le ciel tout en restant un bébé chrétien tout ce temps. Et nous avons tous un objectif précis. Et mon objectif est d'aider les gens à grandir et à mûrir, à devenir plus comme Jésus, pour que vous puissiez être qui il veut que vous soyez et avoir ce qu'il veut que vous ayez. Jean 10, 10 dit, « Le voleur ne vient que pour égorger, voler et détruire, mais Jésus a dit, « Moi, je suis venu afin que les brebis aient la vie et qu'elle l'ait en abondance jusqu'à déborder. » Et la Bible dit aussi que nous avons été créés pour des œuvres bonnes que Dieu a préparées d'avance afin que nous les pratiquions. Donc Dieu a préparé cela, mais nous devons agir. Dieu ne fait pas tout pour nous. Il est partenaire avec nous. Il nous conduit, il nous guide. Il nous donne des capacités, il nous donne des dons. Mais nous avons un rôle à jouer dans tout cela et quiconque ne fera pas sa part ne profitera pas de la vie que Jésus veut qu'il vive. Et il y a de bonnes raisons d'être très inquiet aujourd'hui car le monde est dans un état désastreux. Et nous devons allumer la lumière. Et ce que je veux dire par là, c'est, Jésus a dit, vous êtes la lumière du monde. Ne mettez pas votre lumière sous un seau. Placez-la quelque part où les gens pourront la voir. Et donc, ce ne sont pas les non-croyants qui vont changer le monde, c'est nous. Et comme je l'ai dit, nous sommes nombreux, nous sommes partout dans le monde. Pouvez-vous imaginer ce qui se passerait si chaque personne se disant chrétienne agissait réellement comme telle? Être chrétien ne veut pas seulement dire aller à l'église une fois par semaine. Je déteste quand je demande à quelqu'un « Es-tu chrétien ?» Il dit « Je vais à l'église ». Je sais tout de suite qu'il y a un problème. Parce que je peux vivre dans mon garage et je ne deviendrai jamais une voiture. Ce n'est pas parce que... Si vous êtes présent ici, ça ne me dit vraiment rien. Et en réalité, la façon dont les gens agissent dans l'église ne vous dit rien. C'est comment ils se comportent lorsqu'ils sortent de l'église. Et surtout, comment ils agissent chez eux derrière les portes closes. Nous devons nous engager à faire ce qu'il faut lorsque personne ne nous regarde. Pas seulement lorsque quelqu'un nous regarde. Donc vous êtes encore animé par votre nature. Vous avez la nature charnelle. Et la Bible amplifiée dit, vous êtes sous le contrôle d'impulsions ordinaires. En d'autres termes, ils suivaient leurs propres pensées, ils suivaient leurs sentiments et leur propre volonté. Ils voulaient que Dieu fasse ce qu'il voulait. Ils n'étaient pas prêts à faire ce que Dieu voulait qu'il fasse. J'ai remarqué, pour une raison ou pour une autre, il y a quelques semaines, je lisais que Jésus ne se contentait pas de prier une seule fois pour ne pas avoir à boire la coupe si c'était possible. Il a prié 3 fois la même chose dans le jardin de Gethsémané. « Père, si possible, éloigne de moi cette coupe. Néanmoins, que ta volonté soit faite et non la mienne. Père, si c'est possible, éloigne de moi cette coupe. Néanmoins, que ta volonté soit faite et non la mienne. » Il est parti et revenu. « Père, si possible, éloigne de moi cette coupe, néanmoins que ta volonté soit faite et non la mienne. » Donc, ce que je vois, c'est que Jésus ne voulait vraiment pas aller sur la croix parce qu'il savait. Et ce n'était pas seulement la douleur physique. Il est devenu péché. Il n'a pas seulement pris notre péché, il est devenu péché. Et je ne peux même pas imaginer à quel point cela a dû être absolument horrible pour lui. Mais vous voyez, même s'il y avait quelque chose qu'il voulait, il voulait ce que Dieu voulait plus que ce qu'il voulait. Je ne veux pas que vous manquiez ceci, parce que c'est là que Dieu veut que nous soyons, des chrétiens mûrs. Même s'il y a quelque chose que vous voulez, ou s'il y a quelque chose dans votre vie que vous ne voulez pas, vous ferez toujours les choses à la manière de Dieu, peu importe ce que vous en pensez, parce que vous voulez la volonté de Dieu plus que votre propre volonté. Amen. J'aime ça. Et puis il leur explique pourquoi il sait qu'ils ne sont pas spirituels. Il dit, « Puisqu'il y a parmi vous de l'envie, de la jalousie, des disputes et des factions ou des divisions parmi vous, n'êtes-vous pas dirigés par votre nature propre? N'êtes-vous pas charnels et ne vous conduisez-vous pas d'une manière tout humaine? Ainsi, l'envie, la jalousie, les conflits, toutes ces choses qui engendrent les divisions parmi les gens, nous n'avons aucun pouvoir si nous ne sommes pas unis. Et vous ne vous entendrez pas accidentellement. On ne s'entend que si on le fait exprès. Parce qu'il n'y a personne autour de vous qui vous plaira à 100% dans tout ce qu'ils font. C'est impossible de s'entendre avec les gens si vous n'êtes pas extrêmement généreux dans le domaine du pardon. Amen. Et il y a des gens ici aujourd'hui qui me sourient, mais vous êtes en colère contre quelqu'un. Vous êtes peut-être même venu à l'église avec la personne contre laquelle vous êtes en colère. Et cela pourrait même être un secret. C'est peut-être quelque chose que vous seul savez. Vous agissez comme si tout allait bien. Mais vous voyez, les conflits sont une chose très intéressante. Et je suis si heureuse que Dieu m'ait appris cela très tôt dans ma vie, parce que nous avons vraiment travaillé pour garder les conflits hors de notre vie. Et je vais vous dire quelque chose. Je ne l'ai jamais fait et je ne me tiendrai jamais derrière cette chair pour prêcher quand je suis en colère contre quelqu'un. J'avalerai chaque once de fierté que j'ai et je m'excuserai que je pense avoir eu tort ou non. Je ne me lèverai pas et je ne prêcherai pas la parole de Dieu avec la colère dans le cœur. Et nous devons tous être très engagés. Je veux dire, c'est un problème vraiment, vraiment énorme. Il y a tellement de gens qui sont en colère contre quelqu'un que j'ai pris la décision de ne jamais prêcher un message sans parler du pardon aux gens. Parce que la Bible dit clairement que si nous ne pardonnons pas aux autres, alors Dieu ne nous pardonnera pas.

0: croit toujours au meilleur pour nous. Mais il dit clairement, si vous ne pardonnez pas aux autres, alors je ne vous pardonnerai pas. Et je ne veux rien entre moi et Dieu. J'ai besoin de lui dans ma vie. Et j'ai besoin de lui dans ma vie. J'ai besoin d'entendre Dieu. J'ai besoin d'être conduite et guidée par Dieu. Je ne sais pas pourquoi quelqu'un qui n'est pas sauvé prend la peine de se lever du lit tous les jours. Je ne sais pas comment je pourrais m'en sortir un jour si je n'avais pas Jésus dans ma vie. Et même si, peu importe contre qui vous êtes en colère, ce n'est pas vous ici, mais peut-être que vous connaissez quelqu'un qui est en colère contre quelqu'un. Peut-être que lorsque vous vous fâchez contre quelqu'un, il ne mérite pas votre pardon, mais vous méritez la paix. Je vais le répéter. Peut-être qu'il ne mérite pas votre pardon, mais vous méritez la paix. Pourquoi devriez-vous être en colère contre quelqu'un qui se fiche complètement du fait que vous soyez en colère? Tout ce que vous faites, c'est vous faire du mal à vous-même. Et tant que vous restez en colère contre eux ou que vous essayez de vous venger, vous empêchez Dieu de s'occuper de la situation. Mais si vous priez pour eux, comme le dit la Bible, et vous les bénissez, vous ne dites rien de mal d'eux, vous priez pour eux, et s'ils ont un besoin, vous répondrez même à ce besoin.
1: Waouh !
0: Comme c'est puissant ! Eh bien, Joyce, c'est trop dur. Non, ce ne l'est pas. Dieu ne nous dit jamais de faire quelque chose qui est trop difficile pour nous. Il faut arrêter d'utiliser cette excuse. C'est trop dur. Dieu ne vous dira jamais de faire quelque chose que vous ne pouvez pas faire. Je vais le dire une fois de plus. Dieu ne vous dira jamais de faire quelque chose que vous ne pouvez pas faire. Je n'ai jamais vu autant de gens en colère dans le monde qu'aujourd'hui. Il y en a partout. Et j'espère qu'il n'y en a pas autant dans l'Église que partout ailleurs. Mais je n'ai jamais prêché un message sur les conflits ou le manque de pardon et demandé aux gens de lever la main, ce que je ne ferai pas aujourd'hui, mais si je le fais, je n'ai jamais eu moins de 75 à 80% des gens dans l'Église, des gens à qui je prêche, jamais moins de 75 à 80% des gens lèvent la main et me disent qu'ils sont en colère contre quelqu'un. Ce n'est donc pas étonnant que nous n'impressionnions pas beaucoup le monde. Chaque personne ici, moi-même, mon mari, les personnes qui sont avec nous, chacun d'entre vous, nous avons tous individuellement la responsabilité d'éliminer les conflits de nos vies et de travailler avec Dieu pour les arrêter, peu importe la quantité d'orgueil que vous devez avaler. Vous ne pouvez pas avoir de conflits sans orgueil. Là où il y a des conflits, il y a de l'orgueil. Eh bien, il ne mérite pas mon pardon, mais vous ne méritez pas le pardon de Dieu et moi non plus. Les conflits sont définis comme des querelles, des disputes, des désaccords et un courant de colère sous-jacent. Et ce qui fait vraiment peur, c'est le courant de colère sous-jacent. Tout le monde sait que quelque chose ne va pas, mais personne ne sait ce que c'est. Il ne semble pas y avoir d'onction. Deux personnes peuvent prêcher exactement le même message, mot pour mot, et l'une d'elles pénétrera votre cœur et changera votre vie, et l'autre ne signifiera rien pour vous. Quelle est la différence, l'onction? C'est l'onction qui brise le joug de l'esclavage dans la vie des gens. Disons par exemple que vous avez une équipe de louanges et que celui qui dirige la louange est parti pour une raison quelconque. Et maintenant, il y a un poste ouvert pour être chef de louange. Et bien sûr, la plupart des membres de l'équipe de louange veulent être le leader, et il ne peut y en avoir qu'un. Et donc, disons par exemple que certains membres de l'équipe de louange sont un peu charnels, ils ne sont pas spirituels comme Paul l'a dit, et ainsi, quand quelqu'un d'autre est choisi pour diriger l'adoration, il n'aime pas ça. Alors il commence un peu dans les coulisses. Elle ne pourrait même pas trouver les bonnes notes. Mon chien chante mieux qu'elle. Et ces choses-là sont meurtrières.

prière, elle tue l'onction. Et donc, tout d'un coup, si quelqu'un n'arrête pas cela, et je veux vous donner aujourd'hui une nouvelle responsabilité, je veux que vous deveniez un obstacle au conflit. Au lieu d'être juste passif et d'écouter les gens, ayez l'audace de dire, vous savez, je ne veux vraiment pas entendre ça. Ou parlons de quelque chose de positif. Ou vous savez quoi, nous ne sommes pas parfaits non plus. Il y a quelque chose que vous pouvez dire pour faire savoir à cette personne que vous ne parlerez pas de cela. Ne vous contentez pas de devenir un dépotoir que les autres rempliront d'ordures, et ne laissez pas cela empoisonner votre esprit. À chaque fois que quelqu'un vous dit quelque chose de mal à propos de quelqu'un, même si vous ne voulez pas le croire, cela vous affectera. Cela affecte l'attitude que vous avez envers cette personne. Et puis, il faut faire un effort pour garder de bonnes pensées à leur égard. Et aujourd'hui, avec Facebook, bon sang! Je veux dire, quelqu'un peut vous dire quelque chose sur quelqu'un et vous le dites à une autre personne et elle va sur Facebook. Le saviez-vous? Et ce n'est même pas, et ça peut ne même pas être vrai. Ça peut ne même pas être vrai. Je veux dire, je me suis levée il y a quelques années et quelqu'un a dit que j'étais morte. Et les gens appelaient le bureau. Ils pleuraient et disaient « Joyce est morte ». Et j'ai dû aller sur Facebook et dire « Je suis toujours là ». Devinez quoi, je suis vivante. Mais ce qui est fou, c'est que les gens croient ça. Ils croient simplement tout ce qu'ils lisent. Et l'une des choses que la Bible dit dans Matthieu 18, à laquelle nous devons absolument obéir. Il est écrit, « Si ton frère a péché contre toi, va et reprends-le seul à seul. » Il ne dit pas d'aller vers quelqu'un d'autre. Il dit que vous devez voir votre frère seul à seul et régler le problème avec lui. Quand quelqu'un vous raconte une histoire sur quelqu'un d'autre, vous devriez lui dire, « Lui en avez-vous parlé ?» Les gens ne veulent pas parler à la personne contre laquelle ils sont en colère. Ils veulent bavarder, juger et critiquer. Et nous devons mettre fin au conflit et arriver au point où nous refusons ne serait-ce que d'en faire partie. Je ne veux pas la mettre en colère. Je pense que nous avons une responsabilité les uns envers les autres de nous confronter si nous empruntons la mauvaise voie. L'amour n'est pas toujours une sensation de chair de poule. Vraiment, si vous aimez quelqu'un, parfois vous devez être prêt à lui dire quelque chose qu'il ne veut pas entendre. Amen. Alors, les conflits, vous devez les garder hors de votre vie. Nous pouvons apprendre à être en désaccord de manière agréable et avec respect. Tout le monde a droit à sa propre opinion. Mais même cette chose que nous avons vécue avec la pandémie, je veux dire, des familles se sont divisées concernant qui va se faire vacciner, qui ne va pas le faire, qui va porter un masque, qui ne va pas. Je veux dire, vraiment, je veux dire, chaque personne a le droit de faire ce qu'elle pense vouloir faire. Et personne n'a besoin d'avoir quoi que ce soit à dire à ce sujet.

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Matthieu 24. La destruction de Jérusalem et l'avènement du Fils de l'homme. Alors que Jésus quittait le temple, ses disciples s'approchèrent pour lui faire admirer les constructions. Mais il leur dit, « Voyez-vous tout cela ? En vérité, je vous le dis, il ne restera pas ici pierre sur pierre qui ne soit renversée. » Il s'assit ensuite sur la montagne des Oliviers. Ses disciples vinrent en privé lui poser cette question. « Dis-nous, quand cela arrivera-t-il ? Et quel sera le signe de ton retour et de la fin du monde ?» Jésus leur répondit, « Prenez garde que personne ne vous trompe, car beaucoup viendront en se réclamant de moi, disant, « C'est moi le Christ. » Et ils tromperont beaucoup de gens. Vous entendrez parler de guerre et de rumeurs de guerre. Ne vous laissez pas troubler, car cela doit arriver. Mais ce ne sera pas encore la fin. Une nation se dressera contre une autre, un royaume contre un autre. Il y aura des famines, des tremblements de terre en divers endroits. Tout cela ne sera que le commencement des douleurs. Alors, on vous livrera à la persécution. On vous fera mourir. Et vous serez détestés de toutes les nations à cause de mon nom. Alors beaucoup trébucheront, se trahiront, se haïront les uns les autres. De nombreux faux prophètes surgiront et ils tromperont beaucoup de gens. Et parce que le mal se multipliera, l'amour du plus grand nombre se refroidira. Mais celui qui tiendra bon jusqu'à la fin sera sauvé. Cette bonne nouvelle du royaume sera annoncée dans le monde entier comme témoignage pour toutes les nations. Et alors viendra la fin. Un temps de grande détresse. Lorsque vous verrez l'abomination dévastatrice dont a parlé le prophète Daniel, installée dans le lieu saint, que celui qui l'y comprenne, alors que ceux qui sont en Judée fuient dans les montagnes, que celui qui est sur le toit ne descende pas pour prendre ce qu'il a chez lui, et que celui qui est dans les champs ne retourne pas chercher son manteau. Malheur à celles qui seront enceintes ou qui allaiteront en ces jours-là. Priez pour que votre fuite n'ait pas lieu en hiver, ni un jour de sabbat, car ce sera alors une grande détresse, telle qu'il n'y en a jamais eu depuis le commencement du monde, et il n'y en aura jamais plus. Et si ces jours n'étaient là pas abrégés, personne ne survivrait. Mais à cause des élus, ces jours seront abrégés. Si quelqu'un vous dit alors, « Voici, le Christ est ici » ou « Il est là », ne le croyez pas. Car de faux Christ et de faux prophètes surgiront. Ils accompliront de grands signes et des prodiges, au point de tromper même les élus, si c'était possible. Voilà, je vous ai tout annoncé d'avance. Si donc on vous dit « Il est dans le désert, n'y allez pas » ou « Il est caché dans une chambre, ne le croyez pas. » Car comme l'éclair part de l'est et brille jusqu'à l'ouest, ainsi sera la venue du Fils de l'homme. Là où est le cadavre, là se rassembleront les vautours. Le retour glorieux du Fils de l'homme. Aussitôt après ces jours de détresse, le soleil s'obscurcira, la lune ne donnera plus sa lumière, les étoiles tomberont du ciel et les puissances célestes seront ébranlées. Alors apparaîtra dans le ciel le signe du Fils de l'homme. Toutes les nations de la terre se lamenteront et elles verront le Fils de l'homme venir sur les nuées du ciel avec puissance et grande gloire. Il enverra ses anges accompagnés d'un son de trompette retentissant et ils rassembleront ses élus des quatre coins du monde, d'un bout du ciel à l'autre. Le figuier et les signes des temps. Apprenez une leçon tirée du figuier. Dès que ses branches deviennent tendres et que ses feuilles poussent, vous savez que l'été est proche. De même, quand vous verrez toutes ces choses, sachez que le Fils de l'homme est proche, à la porte. En vérité, je vous le dis, cette génération ne passera pas avant que tout cela n'arrive. Le ciel et la terre passeront, mais mes paroles ne passeront jamais. Exhortation à la vigilance. Quant au jour et à l'heure, personne ne les connaît, ni les anges dans le ciel, ni le Fils, mais le Père seul. Ce qui s'est passé au temps de Noé arrivera de la même manière lors du retour du Fils de l'homme. En ces jours-là, avant le déluge, les gens mangeaient, buvaient, se mariaient, mariaient leurs enfants, jusqu'à ce que Noé entre dans l'arche. Et ils ne se doutèrent de rien, jusqu'à ce que le déluge arrive et les emporte tous. Il en sera de même quand viendra le Fils de l'homme. Alors de deux hommes qui seront dans un champ, l'un sera pris et l'autre laissé. De deux femmes en train de moudre du grain, l'une sera prise et l'autre laissée. Veillez donc, car vous ne savez pas quel jour votre Seigneur viendra. Comprenez-le bien. Si le maître de maison savait à quel moment de la nuit le voleur doit venir, il veillerait et ne laisserait pas percer sa maison. C'est pourquoi vous aussi, soyez prêts.

La météo pour ce mardi 7 juillet, le temps est très chaud, voire caniculaire sur le sud et l'ouest du pays. Les températures pour ce mardi matin, 15 degrés pour Brest, 17 à Cherbourg, 18 à Orléans et Lille, 19 degrés pour Paris, 20 degrés pour Strasbourg, il fera 20 également sur Lyon, 21 sur Toulouse et Biarritz, 22 degrés à Bordeaux, 23 pour Nice, 24 pour Perpignan et Nîmes, 24 également à Ajaccio et 25 à Marseille. Et pour ce mardi après-midi, entre 25 et 34 degrés sur une moitié nord, il fera 25 en Normandie, 27 sur la Bretagne et les Hauts-de-France, 29 degrés sur le Grand Est, 31 sur la région parisienne, 33 degrés sur le Centre-Val de Loire et la Bourgogne, jusqu'à 34 sur les Pays de la Loire. Dans la moitié sud, entre 28 et 37 degrés, il fera 28 degrés en Corse, 31 à 36 sur la Nouvelle-Aquitaine, 33 degrés sur l'Auvergne-Rhône-Alpes, entre 30 et 35 le long de la Méditerranée et 37 degrés sur l'Occitanie.

Bonjour, une explosion a été entendue ce matin à Damas en Syrie où Emmanuel Macron est en visite dans un secteur proche de l'hôtel où le président français a passé la nuit. L'Élysée confirme qu'Emmanuel Macron est sain et sauf et que sa visite officielle se poursuit. Météo France place 61 départements en vigilance orange canicule ce mardi. À partir de 12h, seuls 16 départements étaient concernés hier. Les fortes chaleurs s'accentuent donc encore aujourd'hui et gagnent du terrain vers le nord et l'est. Pour la troisième fois en 6 semaines, la France est donc confrontée à une flambée du mercure. Journée cruciale pour Marine Le Pen, la chef de file des députés du Rassemblement National attend l'arrêt de la Cour d'appel de Paris dans l'affaire des assistants parlementaires européens du parti. Une décision qui sera rendue à partir de 13h30 et qui déterminera son destin politique. Marine Le Pen qui a d'ores et déjà prévenu qu'elle ne se présenterait pas en 2027 si la peine prononcée à l'issue de son premier procès était confirmée. 727 327 élèves de terminale qui ont passé leur bac sont concernés. Les résultats sont publiés dans la journée pour l'ensemble des académies, hormis Mayotte qui a connu les siens hier. Le déficit commercial de la France est fortement dégradé de 1,5 milliard d'euros pour atteindre 6,9 milliards en mai selon les chiffres dévoilés par les douanes. En cause, une baisse des exportations, notamment de matériel militaire. L'Ukraine a lancé plus de 430 drones vers Moscou cette nuit, une nouvelle vague qui intervient alors qu'un sommet de l'OTAN débute à Ankara en Turquie, avec pour invité le président ukrainien Volodymyr Zelensky. C'est la fin de ce flash, une très bonne journée à toutes et à tous. Bonjour, football Coupe du Monde, le Portugal quitte donc la compétition au terme d'un match particulièrement ennuyeux. L'Espagne s'est imposée hier 1-0 grâce à un but de Merino dans le temps additionnel. Kylian Mbappé va vivement réagir aux propos de la sénatrice paraguayenne Celeste Amarilla qui a notamment déclaré que le joueur n'a même pas appris à écrire et qu'au lieu de lait maternel, il tétait des noix de coco. Vous êtes une femme méprisable et indigne de sa fonction, lui rétorque l'attaquant des Bleus qui refuse de faire l'amalgame entre cette politicienne et le Paraguay dans son ensemble. Cyclisme Tour de France, Tadej Pogacar a remporté hier la 3e étape. Il prend le maillot jaune de leader après ce premier succès dans cette édition 2026. L'équipe de France de basket a idéalement bouclé à Pau hier soir le tour préliminaire des qualifications au Mondial 2027 par une écrasante victoire contre la Finlande 98-69. Le rendez-vous de septembre 2027 est encore loin, mais les Bleus l'aperçoivent déjà mi-parcours du chemin qualificatif puisqu'ils aborderont avec 5 victoires et une seule défaite le tour principal à la fin août. Tennis, Wimbledon, hier Jasmine Paolini et Linda Noskova se sont qualifiées pour les quarts de finale en disposant respectivement d'Alexandra Ehala et Madison Keys. Par ailleurs, Marta Kostiuk s'est imposée face à l'américaine Ashlyn Kruger 6-4-6-4 et Elise Mertens s'est également qualifiée après avoir battu Marie Bouskova. Dans le tableau masculin, comme l'an passé, Flavio Cobolli disputera les quarts après son succès en 3-7 sur Alex de Minaur. C'est la fin de ce Flash Sport, une très bonne journée à toutes et à tous.

Seigneur Tout-Puissant, dans ce moment de silence, je reconnais que beaucoup de choses m'échappent. Le monde bouge, les circonstances changent, les voix s'élèvent, et parfois mon cœur se trouble. Mais toi, tu demeures. Avant mes inquiétudes, tu es Dieu. Au-dessus de mes peurs, tu es roi. Au-delà de tout ce que je comprends, ton trône reste inébranlable. Apprends-moi à ne pas vivre dominé par ce qui m'entoure. Apprends-moi à regarder plus haut que mes problèmes. Apprends-moi à me souvenir que rien ne te surprend. Quand je vois l'injustice, quand j'entends des paroles qui divisent, quand je ressens l'agitation autour de moi, donne-moi un esprit paisible. Tu n'es pas inquiet, tu n'es pas dépassé, tu n'as jamais perdu le contrôle. Et aujourd'hui, je remets entre tes mains ce que j'essaie encore de maîtriser. Je te confie mes lendemains incertains. Je te confie mes décisions importantes. Je te confie même ce qui me fait peur sans raison claire. Règne d'abord en moi, Seigneur. Que ton autorité apaise mes réactions. Que ta vérité corrige mes pensées. Que ta présence chasse mon agitation intérieure. Je dépose devant toi mon besoin d'avoir toujours raison. Je dépose mon désir de tout comprendre. Je dépose ma lutte pour tout prévoir. Je choisis la confiance. Heureux celui qui se réfugie en toi. Alors aujourd'hui, je me réfugie dans ta fidélité. Quand je veux me défendre seul, rappelle-moi ta protection. Quand je veux contrôler, rappelle-moi ta sagesse. Quand je veux fuir, rappelle-moi ta proximité. Tu es un père qui accueille, pas un roi lointain. Je viens donc simplement me placer sous ton regard. Pause 6 secondes. Que ta paix descende maintenant dans mon esprit. Que ton repos remplisse ma respiration. Que ma sécurité soit fondée en toi et non dans les circonstances. Je te fais confiance pour ce que je vois et encore plus pour ce que je ne vois pas. Car ton règne n'a jamais été menacé. Aujourd'hui, je me tiens dans ta paix. Amen.

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0: Ainsi parle le Seigneur l'Éternel. Le jour où je vous purifierai de toutes vos iniquités, je peuplerai les villes et les ruines seront relevées. La terre dévastée sera cultivée, tandis qu'elle était déserte aux yeux de tous les passants. Et l'on dira, cette terre dévastée est devenue comme un jardin d'Éden, et ces villes ruinées, désertes et abattues, sont fortifiées et habitées. Et les nations qui resteront autour de vous sauront que moi, l'Éternel, j'ai rebâti ce qui était abattu et planté ce qui était dévasté. Moi, l'Éternel, j'ai parlé et j'agirai.
1: Alléluia, le Seigneur est celui qui rebâtit, il vient rebâtir ce qui était abattu. Et aujourd'hui, on veut dans cette émission de prière, alors qu'on va passer du temps dans la prière, dans la présence du Seigneur en ce vendredi, eh bien, on veut également croire. Nous croyons que le Seigneur est celui qui rebâtit, qui veut rebâtir dans ta vie. Alors, on va prier pour que le Seigneur puisse rebâtir dans ta vie et parfois même rebâtir sur des ruines. Sur des ruines, le Seigneur est capable de le faire. Et juste quelques versets plus loin que ce passage que nous venons de lire, c'est la vallée des ossements desséchés. Et même au milieu des ossements desséchés, Dieu fait de ces ossements desséchés une grande armée. Il n'y a rien qui soit impossible à Dieu. Alors, chaque vendredi, on a l'habitude de partager avec toi un témoignage vidéo qu'en général, on met à la fin de l'émission. Et on allait le faire là et j'ai découvert le témoignage. Donc, et je me suis dit que ce serait une bonne idée de pouvoir le partager avec toi, donc de cette sœur, puisqu'il est en lien directement avec le thème d'aujourd'hui. Ensuite, on va prier à partir aussi de ce témoignage.
2: Bonjour Jérémy, Marie et Gordon. Je tenais à faire ce témoignage. Parce qu'il est bon de témoigner et de dire ce que Dieu fait dans nos vies à travers vos vies et surtout prière inspirée. C'est un encouragement pour prière inspirée parce que il y a déjà un an et quelques mois, en début août 2024, Dieu a décidé de reprendre mon mari auprès de lui. Mon mari est un serviteur de Dieu, il était ma moitié, et brutalement il est parti. Et je l'ai enterré le jour de nos 21 ans de mariage. Ça a été pour mes enfants et moi une très grosse épreuve qui a été comme un tsunami, qui a été très brutale. Les épreuves ne viennent jamais seules, donc un mois et demi après, je perds mon travail. J'étais pas loin de job, mais le Seigneur m'a dit qu'il serait là avec moi, qui tiendrait ma main et qu'il ne m'abandonnerait pas. Et je me suis accrochée de toutes mes forces à lui. Et début septembre 2024, je suis en train de regarder sur Facebook et je tombe sur le générique prière inspirée. Une nouvelle saison commence. Je ne regardais pas avant prière inspirée. Et là, je commence tous les matins à écouter prière inspirée, les messages de Jérémy avec « Je rebâtirai, je refleurirai ta vie ». Tous les jours, Dieu me parlait, tous les jours. À travers le son de Gordon, la voix de Marie, à travers le prophète Jérémy, Dieu touchait mon cœur. Tous les jours, Dieu me parlait. Quand je pleurais, je pleurais, je pleurais. Et à chaque fois, j'écoutais le matin, le soir, Dieu me restaurait. Ça fait un an et trois mois que j'écoute prière inspirée et je voulais vraiment faire ce témoignage pour vous dire qu'il est bon et je veux vraiment bénir vos vies parce que à travers vous, Dieu m'a restauré. Il est encore en train de me restaurer et je voulais vous encourager, vous dire continuez, continuez parce que Dieu vous utilise puissamment et je sais qu'il va le faire encore et encore pour la seule gloire de son nom, qu'il étende sa tente dans vos vies et surtout que ENCTV puisse encore accroître dans le monde et que l'évangile soit encore plus à travers vos bouches, que vous puissiez toucher les cœurs, que vous puissiez encore restaurer toutes les personnes qui en ont besoin parce que vous faites un travail extraordinaire et je voulais juste vous dire merci. Que Dieu vous bénisse richement. Shalom.
1: Gloire à Dieu, le Seigneur est celui qui restaure et je voulais partager ce témoignage avec toi parce que tu es peut-être dans cette situation et tu t'es ici ou là retrouvé dans ce témoignage de ruine. Il y a parfois, on souffre tellement qu'on commence à imaginer même le pire et qu'une épreuve en cache une autre. Mais nous savons bien sûr que le Seigneur veut nous bénir dans ces temps difficiles Et il ne veut pas que ce soit épreuve après épreuve, mais il veut que ce soit bénédiction après bénédiction, et il veut changer ses ruines. Alors c'est vrai qu'il y a un temps où peut-être notre vie a l'impression d'être comme des ruines. Les pierres se sont écroulées les unes après les autres pour ne laisser qu'un champ de ruines. On peut se demander comment on pourrait reconstruire sur ces ruines. Mais Dieu dit qu'il peut reconstruire sur ces ruines. Il n'y a rien qui soit impossible à notre Seigneur. Il est le parfait architecte, il est le parfait maçon, le parfait constructeur. Il est Dieu, le parfait potier. Et rien ne lui est impossible. Rien n'est impossible au Seigneur. Le diable vient pour égorger. C'est le diable qui vient pour tuer. Le Seigneur, lui, apporte la vie. Et je veux prier, nous voulons prier ensemble avec Gordon Marie, notre invité. Voulons prier pour toi et déclarer la présence du Seigneur et l'amour de Dieu et la puissance illimitée de Dieu. Père, nous nous présentons devant toi. Aujourd'hui, nous avons lu ta parole et cette parole nous dit que tu es capable de changer ces ruines en jardin d'Éden. Pour quelqu'un, ça paraît vraiment impossible. Il y a peut-être même quelqu'un qui a appelé son enfant Éden et c'est tellement compliqué la situation, les choses. Seigneur Jésus-Christ, merci parce que tu es capable. Tu es capable, tu l'as fait pour d'autres. Il y a des situations de couple qui sont terribles, dramatiques. Il y a parfois des hommes qui battent leurs femmes, mais il y a également des femmes qui battent leurs maris. Des situations dramatiques, d'adultère, de souffrances terribles et parfois aussi de maladies. L'ennemi attaque de toutes parts, mais toi Seigneur, tu donnes la vie et tu donnes la vie en abondance. Nous voulons proclamer au nom de Jésus-Christ. Père, pour ceux qui souffrent en ce moment et à l'écoute de ces témoignages, c'est comme un écho dans leur cœur, comme un miroir. Moi, je souffre également, je souffre tant et peut-être même je souffre encore plus. Père, merci. Merci parce que tu es le Dieu des miracles. Tu n'es pas un Dieu de plâtre, tu n'es pas une statue qui peut ni bouger, ni parler, ni rien faire. Tu es un Dieu vivant. Et Père, je te demande, s'il te plaît, on te demande ensemble, avec Gordon Marie, avec le pasteur Patrice, on demande, Seigneur, l'intervention de Dieu. On demande ton intervention, on te demande d'agir. Père, envoie tes anges dans cette situation de notre frère, de notre sœur qu'on ne connaît pas. Mais toi tu connais. Tu sais la raison de ses larmes. Tu connais la raison de ses jeûnes. Tu connais la raison de ses souffrances. Tu connais la raison, Seigneur, de cette longueur dans le lit à rester encore et encore dans le lit, comme une dépression qui guette et un découragement. Et nous appelons ta vie, Seigneur, nous réclamons cette vie, nous proclamons ta parole, oui. Tu as dit, Seigneur, je repeuplerai les villes et on rebâtira sur les ruines. La terre désolée sera cultivée. Alléluia, et on dira, ce qui était désolé est devenu comme un jardin d'Éden. Ces villes qui étaient ruinées et désolées, abattues, sont fortifiées et habitées. Nous proclamons au nom de Jésus-Christ ce jardin d'Éden. Là où c'était une ruine, là où ton couple était en ruine, nous proclamons, ça devient un jardin d'Éden par la grâce du Seigneur. Nous déclarons au nom de Jésus-Christ que l'âme qui était angoissée, l'âme qui était souffrante, devient comme un jardin arrosé de la part du Seigneur. Alléluia, il s'agit de la foi maintenant. Il s'agit de la foi. Tant d'hommes et de femmes sont venus à Jésus. La lèpre parfois, une vie sociale détruite par la lèpre, par la maladie. Quelqu'un paralytique depuis tant d'années, des dizaines et des dizaines d'années, attend un miracle impossible à la piscine de Bethesda. Mais Jésus passe par là. Cette femme qui est là et qui pleure la mort de son fils. Mais Jésus voit. Alléluia, il touche de sa main. Et l'enfant renaît. Père, il n'y a rien qui te soit impossible. Ce que tu veux, c'est la foi. Alléluia. Tu réponds à la compassion. Tu réponds, Seigneur, par compassion. Tu réponds aussi à la foi. Et parfois, tout simplement, cette compassion se manifeste. Parce que tu entends, au-delà des mots qui ont été dits ou qui n'ont pas été dits, tu entends le cri du cœur. Père, merci. Je veux prier particulièrement, Seigneur, pour ces frères, ces sœurs, ces hommes et ces femmes qui n'ont même pas eu la force de prier. C'est à l'intérieur d'eux et comme cette femme qui pleure la mort de son fils. Seigneur Jésus-Christ, comme ce paralytique qui est là à la piscine et il va plus se jeter dans la piscine. Dans cette superstition, il n'y croit même plus, mais il est là parce qu'il a, il n'a pas d'autre endroit où aller. Et il est là seul. Et tu vois son cœur. Il n'a peut-être jamais prié vraiment ou il n'a pas prié depuis longtemps, mais tu vois son cœur. Tu entends le cri de son cœur. Tu as dit que tu as entendu. Tu as vu les larmes de ton peuple. Je prie, Père, pour ces hommes et ces femmes qui aujourd'hui n'ont pas eu la force d'élever leur voix tellement ils souffrent. et je te demande d'agir, Seigneur, s'il te plaît. Viens agir, qu'au nom de Jésus-Christ, on commence à balayer le sol. Au nom du Seigneur, qu'il y a un dessin qui se refasse, l'architecte à l'œuvre. Seigneur, nous commençons à imaginer la maison être reconstruite, un jardin arrosé, une source d'eau vive, de la vie dans la maison, de la vie dans la maison, de la vie dans la maison. Cette personne se relever.

0: pour ta gloire. Tu lèveras,
1: alléluia.
0: Tu bâtiras,
1: oui.
0: Tu bâtiras.
1: Noémie a dit, ne m'appelez pas Noémie, mais appelez-moi Mara, car le Tout-Puissant m'a rendu la vie bien amère. Alléluia. Parfois, les gens souffrent tellement qu'ils attribuent à Dieu des choses terribles. Elle dit, comblé, j'étais parti et vide, l'Éternel me ramène. Pourquoi m'appelez-vous Noémie? L'Éternel a témoigné contre moi, le Tout-Puissant m'a fait du mal. Et parfois c'est vrai, on va infliger à Dieu ou attribuer à Dieu des souffrances pour lesquelles il n'en est pas l'auteur, mais Dieu accepte. Et souvent Dieu ne fera pas de reproche parce qu'il entend la souffrance des cœurs. Et il y a un cœur ici qui attribue à Dieu des choses dont il n'était pas l'auteur, mais Dieu ne te reproche pas ces choses. Dieu t'aime et il veut te combler de son amour, te combler de son amour. Noémie ne savait pas que tu allais la bénir.
2: Alléluia.
1: Et pensait revenir vide, alors que le Seigneur avait prévu de la combler, de la remplir après la ruine. Seigneur, merci.
2: Alléluia. Alléluia, Seigneur. Merci pour qui tu es, ce que tu fais, Seigneur. Nous croyons que c'est toujours dans le nom de Jésus que les malades sont guéris, que les âmes sont restaurées, que les perdus sont sauvés. C'est toujours dans le nom de Jésus que les terres dévastées sont rendues semblables à des jardins d'Éden. C'est toujours dans le nom de Jésus que les vies en ruine peuvent être restaurées, relevées, rebâties. Seigneur, je prie pour chaque personne qui vit ce moment. Ta parole dit qu'au commencement, tu créas les cieux et la terre était informe et vide. Et l'abîme, les ténèbres couvraient la surface de l'abîme. Et parfois, on est là, Seigneur, et certains vous dites, « Mais je ne comprends pas mon mariage, mon ministère, mon appel. » C'est la création de Dieu. Et j'ai l'impression que c'est informe et vide. C'est les ténèbres qui recouvrent tout ça. J'aimerais t'encourager et te dire, l'Esprit de Dieu se mouvait au-dessus de tout. L'Esprit de Dieu est en train de se mouvoir au-dessus de ta vie. Toi, tu ne vois que abîme et ténèbres, informe et vide. Mais l'Esprit de Dieu est en train de se mouvoir au-dessus de toi. Et quand Dieu va dire que la lumière soit, la lumière va arriver. Je t'encourage à réaliser que l'Esprit est là, que le Saint-Esprit est là, que tu n'es pas orphelin, que Dieu t'a donné son esprit, un esprit d'adoption.
1: Oui.
2: Je prie, Seigneur mon Dieu, pour tous ceux qui se sentent seuls, qui se sentent abattus, qui se sentent informes et vides, qui se sentent couverts de ténèbres. Je prie, Seigneur mon Dieu, qu'ils réalisent qu'au-dessus de tout, ton esprit est là, le Saint-Esprit est là. L'Esprit est en train de se mouvoir. L'Esprit est en train de façonner. L'Esprit est en train de changer les choses. La providence divine est en train de tout tisser pour qu'au moment choisi par Dieu, que la déclaration se fasse, que la lumière soit. Seigneur mon Dieu, agis. Agis dans les vies, Seigneur mon Dieu. Agis sur chaque personne qui est en ce moment à terre, jetée à terre, Seigneur. Tu n'en as pas fini avec nous. Tu n'en avais pas fini avec Naomi, Seigneur mon Dieu. Tu avais encore de l'espérance. Elle a perdu des fils et à la fin, elle finit avec un enfant dans les bras. Tu n'en as pas fini avec chacun d'entre nous, Seigneur. Tu es celui qui restaure nos vies, Père. Alléluia.

0: prions pour ceux qui ont perdu, ceux qui ont subi des pertes. Oui, que ton esprit souffle, Seigneur, des quatre vents sur eux pendant ce temps. Plusieurs personnes, cette émission en particulier, ils vont la réécouter, et recevoir à chaque fois une onction, une grâce, un relèvement, une restauration. Seigneur, merci. Nous prions pour ceux qui ont subi des pertes. Tu donnes, Seigneur.
1: Oui, Seigneur.
0: Tu donnes. Tu donnes. Tu es bon. Tu es bon, Seigneur. Tu donnes sans reprendre. Tu es bon. Tu donnes. Avec générosité, avec libéralité. Père, je veux prier pour ceux qui sont comme la femme samaritaine. Tant de souffrance dans ses relations amoureuses, tant de vide à l'intérieur. Ceux et celles pour qui leur cœur est en ruine. Et ceux et celles également, Père, qui ont, peut-être je vois quelqu'un avoir beaucoup d'argent, comme dans un building, un bel appartement aux grandes dimensions, et pourtant à l'intérieur c'est le vide profond, des ruines. Et le Seigneur t'attire à lui pour te sauver. Et ces rêves que tu fais où tu te jettes dans le vide, tu ne vas pas te jeter dans le vide, mais le Seigneur va te donner comme les ailes de l'aigle pour voler au-dessus de ces circonstances et de l'ennemi. Seigneur, merci pour ta vie. Merci de toucher tous ces cœurs qui sont en ruine, Seigneur, à cause des relations amoureuses et des situations de couple et des situations familiales, mais aussi des situations de solitude profonde. Quelqu'un a comme un gouffre dans le cœur. Seigneur Jésus, merci, parce que tu retires la boue de ce gouffre et tu le remplis avec ta présence sainte. Ta présence de vie, d'amour. Seigneur Jésus, merci. Merci. Pierre a bien eu raison de dire, à qui irions-nous, si ce n'est à toi, Seigneur. Tu as les paroles de la vie. Oh Seigneur, d'une manière ou d'une autre, on a tous été, comme on le dit dans l'expression, on a tous été abîmés par la vie, ou à un moment ou à un autre, vécu des temps difficiles. Mais sur les ruines, tu rebâtis. Les hommes y jettent les ruines, les hommes y délaissent les ruines, les hommes ils oublient les ruines. Mais toi, tu dis que sur les ruines, tu peux rebâtir. Sur des ossements, tu peux faire une armée. Sur un désert, tu peux faire un jardin. Merci Seigneur. Nous mettons notre foi et notre confiance en toi. Tu le fais, tu agis. Tu agis, tu agis. Nous élevons notre foi, Seigneur, en entendant, en lisant ta parole comme on l'a fait tout à l'heure. Tu rebâtis, Seigneur. Tu le feras, tu le fais maintenant, Seigneur.

0: lorsqu'on était en train de louer celui qui rebâtit, qui reconstruit. Je pensais à ces personnes qui, comme les disciples d'Emmaüs, faisaient demi-tour à ce que Dieu voulait pour eux. Parce que le chemin sur lequel ils marchaient, le pont sur lequel ils marchaient, vient de s'effondrer. Il y a de l'incompréhension. Ils ne comprennent pas. Ils sont comme Thomas qui erre dans les rues pendant que les autres sont dans la chambre haute. Ces disciples d'Emmaüs font demi-tour et ils ne comprennent pas. Mais Jésus est revenu juste pour faire un bout de chemin avec eux. Jésus est revenu dans la chambre haute juste pour un Thomas. Et je crois que le Seigneur revient pour toi juste dans cette émission, pour te rappeler à lui, pour te rappeler à ta mission, à ton appel. Et il ne vient pas avec ses diplômes, il ne vient pas avec toutes sortes d'argumentations pour montrer qu'il est le meilleur. Il te dit juste à toi qui es en ruine et qui marche sur un pont en ruine, mets tes mains sur mon côté percé, mets tes mains sur mes blessures. Et alors que tu vas poser tes mains sur l'agneau, alors que tu vas poser tes mains sur le roi des rois, sur ses blessures, tu vas voir combien il a été affligé, lui-même combien il a été dévasté. Par ses meurtrissures, nous sommes guéris. Et tu vas vivre ta restauration. Les ruines vont être rebâties. Et ta restauration sera rebâtie sur les blessures de Jésus. Et Jésus vient et il te dit, pose tes mains sur moi. Pose tes mains. Il vient faire un bout de chemin avec toi. Son cœur est de te restaurer, te relever. Laisse-toi aimer par Jésus. Laisse-toi aimer. Pose tes mains sur l'agneau. Pose tes mains sur lui. Alléluia, Jésus. Alléluia, Seigneur.
1: Alléluia. Dans le livre de Lévitique, il est question des maisons sur qui il y avait une plaie de lèpre. Il est écrit, voici ce que vous ferez. Celui qui s'aperçoit qui aperçoit une plaie dans sa maison, le sacrificateur donnera des ordres. On videra la maison avant que le sacrificateur entre pour examiner la plaie. Ainsi, tout ce qui est dans la maison ne deviendra pas impur. Après cela, le sacrificateur entrera pour examiner la maison. Il examinera la plaie. S'il voit que la plaie offre sur les murs de la maison des cavités verdâtres ou rougeâtres, paraissant plus enfoncées que le mur, le sacrificateur sortira de la maison et quand il sera à la porte de la maison, il fera fermer la maison pour 7 jours. Le sacrificateur y retournera le 7e jour. S'il voit que la plaie s'est étendue sur les murs de la maison, il ordonnera qu'on ôte les pierres où se trouve la plaie et qu'on les jette hors de la ville dans un lieu impur. Il fera racler tout l'intérieur de la maison et l'on répandra hors de la ville dans un lieu impur la poussière qu'on aura raclée. On prendra d'autres pierres que l'on mettra à la place des premières pierres et l'on prendra d'autres mortiers pour récrépir la maison. Alléluia. Plusieurs sont semblables à cette maison. Et dans cette maison, il y a eu toutes sortes de choses qui se sont passées, toutes sortes de choses qui ont été faites. Et il y a comme une plaie dans ta maison. Et comme le sacrificateur qui entrait, le Seigneur entre dans cette maison. Il t'appelle à un temps de consécration. C'est 7 jours, la maison fermée. C'est un temps de jeûne et de prière dans la présence du Seigneur. Pour certains, c'est un appel que le Seigneur te fait maintenant à te consacrer à lui par rapport à la situation que tu es en train de traverser. Et le Seigneur est en train de dire que pendant ce temps, il va t'ouvrir les yeux aussi sur des choses, sur des mauvaises pierres, peut-être même des mauvaises fondations, des choses qui sont venues coller dans ta maison et le Seigneur va ôter tout cela et purifier tout cela. Et il va jeter ça quelque part. Et il va te donner de nouvelles pierres. Pour certains, ça va vraiment être de nouvelles pierres. Et ça paraîtra d'être une nouvelle maison. Père, merci pour les nouvelles pierres qui vont fermer les brèches, qui vont créer de nouvelles dimensions, de nouveaux espaces, de nouvelles chambres dans la maison, qui vont créer une nouvelle vision, une nouvelle ouverture, une nouvelle dimension avec toi. Père, je prie pour ces hommes et ces femmes à qui tu parles et tu les appelles à ce lieu de consécration, cette mise à part avec toi. Juste avec toi. Juste avec toi. Certains des temps de silence, mais ça va être juste là avec toi, Seigneur. Tu vas travailler les cœurs, tu vas travailler les cœurs. Et là, ils vont pouvoir voir les pierres qui sont à enlever. Et pour certains, ça s'arrêtera juste là. Juste ce temps de consécration va rebâtir en eux ce qu'il faut. Et leur permet de continuer à vivre dans cette maison. Mais pour d'autres, au bout de ces 7 jours, au bout de ce temps de consécration, tu vas ouvrir leurs yeux pour leur montrer ces mauvaises pierres qui ont pourri. Elles seront ôtées. Ce lieu sera purifié. Laissant place à ta gloire, Seigneur. Je te loue. Et si bien même quelqu'un voyait que toute la maison est rempli de lèpre. Si pour une personne, il n'y a plus d'espoir d'y habiter, je te bénis, Seigneur, parce que la gloire de la seconde maison sera plus grande que celle de la première. Je te loue, Seigneur, parce que oui, Noémie a perdu, mais il l'a retrouvée. Job a perdu, mais il l'a retrouvée. Nous prophétisons les jardins d'Éden et la restauration. Alléluia. Au nom de Jésus-Christ. Amen. Merci Seigneur.

0: Shalom peuple de Dieu, je vais rendre mon témoignage de comment Dieu m'a délivré de la vie, d'impudicité. Je suis né dans une famille chrétienne où mes parents m'ont appris les voies de Dieu dès mon enfance. J'ai grandi dans le Seigneur et j'ai également donné ma vie à Christ. Mais cependant, j'ai lutté avec l'impudicité au-dedans de moi pendant de longues années. J'ai cherché la face de Dieu pour ces problèmes. J'ai gêné et je suis même passé par des prières de délivrance, mais j'ai revenu toujours dans l'impudicité. J'ai reçu ma délivrance durant la semaine où le thème « Reprendre son autorité en Christ » a été abordé. Je me souviens, cette semaine, le pasteur Jérémy avait invité le pasteur Stéphane Cardi. On a parlé sur « Reprendre son autorité ». Et le pasteur Jérémy avait donné une instruction qu'on devait faire. Il a demandé qu'on puisse prendre une feuille et énumérer tout ce qui était problème pour nous dans la vie spirituelle. J'avais écrit tout ce qui était comme problème, impudicité, pornographie, tout ce qui était des fantasmes, tout ce qui était des pensées impures au-dedans de moi. Et je les ai présentées devant Dieu, j'ai prié et à la fin, il avait demandé qu'on puisse les brûler. Après avoir fait la prière avec le pasteur, j'ai automatiquement cherché un briquet pour allumer le papier. J'ai brûlé le papier et ma délivrance a commencé la même semaine dans laquelle j'ai fait cette prière. J'ai remarqué pendant la semaine, je n'avais plus de pensées impures qui revenaient intensément comme avant et le désir de revenir toujours à l'addiction, à la pornographie ainsi qu'à l'impudicité dans toutes ses formes était devenu quelque chose de éloigné au-dedans de moi. Raison pour laquelle je veux rendre grâce à Dieu pour ce témoignage de ma délivrance. Merci, bonne journée.
1: Wow, quel témoignage! C'est extraordinaire ce que le Seigneur fait. À tous les fois que je vois un témoignage comme celui-ci, je me dis, mais ce n'est qu'une petite partie de tout ce qu'on peut voir de ce que le Seigneur est en train de faire. 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
1: Ce n'est un secret pour personne que de tout temps le diable cherche à imiter Dieu. Les exemples sont nombreux où l'on observe qu'il essaie de reproduire ce que Dieu fait pour contester son pouvoir, semer la confusion et tromper les hommes afin de les perdre. Aujourd'hui, l'imitation de Dieu par le diable va plus loin. Prenons un exemple. Quelles sont les caractéristiques de Dieu ? Omnipotence, omniprésence, omniscience, il voit toutes choses, il est éternel et souverain, il a le pouvoir de créer et de donner la vie. Quel est dans l'histoire le super dictateur qui cumule toutes ces caractéristiques ? Aucun, parce que ce n'est pas possible à l'homme. La question est importante parce que la Bible dit que, à la fin des temps, avant que le Seigneur Jésus revienne pour régner sur le monde, il faut que paraisse l'homme de la perdition, comme nous le lisons dans l'Épître aux Thessaloniciens qui dit « Il faut qu'on ait vu paraître l'homme impie, le fils de la perdition, l'adversaire qui s'élève au-dessus de tout ce qu'on appelle Dieu ou de ce qu'on adore. Il va jusqu'à s'asseoir dans le temple de Dieu, se proclamant lui-même Dieu. » Alors, qui peut devenir cet homme de la perdition avec de tels attributs, ou plutôt de telles contrefaçons des pouvoirs de Dieu? Si ce n'est pas un être humain ou une créature des ténèbres qui n'a pas la liberté des hommes, ce pourrait être alors une machine ou un système de machines aux mains d'un humain. Les technologies de l'information, de la communication, de la stimulation cognitive et de la maîtrise de la vie peuvent être la réponse à cette question. Je veux parler des technologies numériques, connues sous le sigle NBIC, c'est-à-dire nanotechnologie, biotechnologie et sciences cognitives, identifiées sous le vocable d'intelligence artificielle. Bien sûr, les NBIC ne sont que des outils et des technologies. Mais ces outils, aux mains d'une personne mal intentionnée, lui donneraient un pouvoir extraordinaire, reproduisant une imitation des attributions de Dieu. Ainsi, par ces technologies numériques, toutes les connaissances du monde sont accessibles en un seul clic, omniscience. Les post-humanistes prétendent que par elles, ils peuvent maîtriser la vie et la mort, pouvoir sur la vie. Ce sont des machines. Donc, elles sont renouvelables indéfiniment, éternité. Elles sont partout et savent tout sur tout le monde, omniprésence. Étant aujourd'hui incontournables, elles dominent le monde, donnant l'illusion d'un pouvoir total, omnipotence. Elles n'ont absolument pas un pouvoir égal à celui de Dieu, mais elles font illusion pour séduire et tromper les plus faibles jusqu'à donner un pouvoir total à des mains qui peuvent s'avérer malveillantes. Longtemps, les chrétiens se sont posé la question sur le personnage de la bête ou antéchrist décrit par le livre de l'Apocalypse. Et aujourd'hui, faute d'hypothèses valables, ils n'osent presque plus en parler. Finalement, au regard de ce que nous venons de dire, nous pouvons imaginer la bête comme un système mis au service de l'homme de la perdition pour dominer sur le monde entier. Cette chronique vous a été proposée par Bruno Oldani et Jacques Cudeville.

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1 Pierre 5. Exhortation aux anciens. Voici les exhortations que j'adresse aux anciens qui sont parmi vous. Moi, ancien comme eux, témoin des souffrances de Christ et participant de la gloire qui doit être manifestée. Paissez le troupeau de Dieu qui est sous votre garde, non par contrainte, mais volontairement, selon Dieu. Non pour un gain sordide, mais avec dévouement. Ne dominez pas sur ceux qui vous sont confiés, mais soyez des modèles pour le troupeau. Et lorsque le souverain pasteur paraîtra, vous obtiendrez la couronne incorruptible de la gloire. Humilité et vigilance. De même, vous qui êtes jeunes, soyez soumis aux anciens. Et tous, dans vos relations mutuelles, revêtez-vous d'humilité, car Dieu résiste aux orgueilleux, mais il fait grâce aux humbles. Humiliez-vous donc sous la puissante main de Dieu, afin qu'il vous élève au temps convenable. Déchargez-vous sur lui de tous vos soucis, car lui-même prend soin de vous. Soyez sobres, veillez. Votre adversaire, le diable, rôde comme un lion rugissant, cherchant qui il dévorera. Résistez-lui avec une foi ferme, sachant que les mêmes souffrances sont imposées à vos frères dans le monde. Le Dieu de toute grâce, qui vous a appelé en Jésus-Christ à sa gloire éternelle, après que vous aurez souffert un peu de temps, vous perfectionnera lui-même, vous affermira, vous fortifiera et vous rendra inébranlable. À lui soit la puissance au siècle des siècles. Amen. Vœux et salutations. C'est par Sylvain, qui est à mes yeux un frère fidèle, que je vous écris ces quelques mots, pour vous exhorter et pour vous attester que la grâce de Dieu, à laquelle vous êtes attachés, est la véritable. L'Église des élus qui est à Babylone vous salue, ainsi que Marc, mon fils. Saluez-vous les uns les autres par un baiser d'affection. Que la paix soit avec vous tous qui êtes en Christ.

La météo pour ce mercredi 8 juillet, c'est un grand soleil et la chaleur évidemment qui se poursuit. Les températures pour ce mercredi matin, 16 degrés à Cherbourg et Brest, 18 sur Lille, 18 degrés également à Orléans, 19 à Strasbourg, 20 degrés pour Paris, 20 degrés également à Biarritz, 21 à Bordeaux, 21 à Toulouse, 21 également pour Ajaccio, 22 degrés sur la Côte d'Azur, 24 dans la vallée du Rhône et 28 degrés sur le golfe du Lion. Et pour ce mercredi après-midi, entre 31 et 33 degrés sur une moitié nord, il fera 31 dans le Grand Est, 33 sur la région parisienne, 32 en Bretagne. Dans la moitié sud, entre 26 et 41 degrés, 26 sur la région de Biarritz, 29 en Corse, 37 degrés sur la vallée du Rhône, 39 en Occitanie, jusqu'à 41 degrés autour du golfe du Lion.

Bonjour, Marine Le Pen a annoncé hier soir sur TF1 qu'elle est candidate à l'élection présidentielle de 2027 pour le Rassemblement National. Quelques heures après sa condamnation en appel pour détournement de fonds publics, elle compte se pourvoir en cassation et devrait faire une partie de sa campagne sous bracelet électronique. Quelques 800 pompiers étaient toujours mobilisés hier soir sur l'incendie qui a parcouru 4900 hectares dans les Pyrénées-Orientales. La situation reste difficile avec la reprise de la tramontane aujourd'hui, des températures élevées et un niveau d'humidité très bas, a prévenu la préfecture. Météo France étend la vigilance orange canicule à 67 départements aujourd'hui. Les 6 nouveaux concernés sont les Bouches-du-Rhône, l'Ain, le Jura, le Doubs, l'Eure et l'Orne. Les députés ont approuvé l'instauration d'une présomption de légitime défense pour un policier ou un gendarme qui ferait usage de son arme à feu. Proposée par LR, soutenue par le gouvernement, adoptée par les voix conjuguées de ses soutiens et de l'alliance RN-UDR, ce texte doit maintenant aller au Sénat. Un Marseillais de 78 ans a été condamné à 2 ans de prison par le tribunal correctionnel de Digne-les-Bains pour avoir tenté d'incendier en mai la maison des grands-parents du petit Émile. L'incendie était le seul moyen que j'ai trouvé pour redémarrer l'enquête sur la mort de l'enfant, a déclaré à l'audience le septuagénaire. Les États-Unis réinstaurent leurs sanctions économiques sur le pétrole iranien après plusieurs attaques de navires dans le détroit d'Ormuz. Un brusque revirement fin juin, Washington avait suspendu en effet jusqu'au 21 août son embargo sur le pétrole iranien dans le cadre du protocole d'accord avec Téhéran visant à mettre fin aux hostilités au Moyen-Orient. C'est la fin de ce flash, une très bonne journée à toutes et à tous. Bonjour, football Coupe du Monde. L'Argentine a battu l'Égypte 3-2 hier et file en quart après avoir été menée 2-0 par des Égyptiens jouant leur chance. Les Argentins ont fini par s'imposer grâce à des buts de Romero, Messi et Fernandez. Un nouvel épisode dans l'affaire des insultes racistes contre Kylian Mbappé. Le parquet de Paris a ouvert une enquête pour injures publiques aggravées par le fait qu'elle est prononcée en raison de l'origine, l'ethnie, la nation, la race ou la religion réelle ou supposée de la victime, ainsi que pour provocation publique à la haine ou à la violence. Ces délits font courir la peine d'un an d'emprisonnement et 45 000 euros d'amende à la sénatrice paraguayenne Céleste Amarilla. Cyclisme Tour de France, Mats Pettersen a remporté la 4e étape hier entre Carcassonne et Foix. Le Norvégien Thorsten Train endosse le premier maillot jaune de sa carrière. Le Français Alex Baudin conserve le maillot à poids. Tennis, Wimbledon en quart du tableau féminin, Carolina Mukova s'est offerte hier le scalp de Naomi Osaka, ralliant ainsi sa première demi-finale à Londres. Elle jouera sa place en finale contre Coco Gauff. Dans le tableau masculin, Jannik Sinner, tenant du titre, sera lui aussi au rendez-vous des demi suite à sa victoire en 3-7 contre Jan Lennard Struff. Une potentielle affiche contre Novak Djokovic se dessine. Rugby, grâce à leur victoire sur l'Australie 34-29, les Bleus ont entériné hier leur qualification en demi-finale du Mondial U20. Lundi prochain, ils défieront les Néo-Zélandais pour une place en finale. C'est la fin de ce Flash Sport. Une très bonne journée à notre écoute.

Livre de l'Apocalypse, chapitre 22, versets 1 à 21. Ensuite, l'ange me montre un fleuve d'eau qui donne la vie. Il brille comme du verre. Il sort du siège de Dieu et de l'agneau. Il coule au milieu de la place de la ville. Là, entre deux parties du fleuve, il y a l'arbre de vie. Il donne des fruits 12 fois dans l'année, une fois par mois. Et ses feuilles servent à guérir les peuples. Il n'y aura plus de malédiction. Le siège de Dieu et de l'agneau sera dans la ville, et les serviteurs de Dieu l'adoreront. Ils verront son visage, et son nom sera écrit sur leur front. Il n'y aura plus de nuit. Personne n'aura besoin de la lumière d'une lampe, ni de la lumière du soleil. En effet, le Seigneur Dieu répandra sa lumière sur ses serviteurs et ils seront rois pour toujours. Ensuite, l'ange me dit : Ces paroles sont sûres et vraies. Le Seigneur Dieu donne l'Esprit Saint aux prophètes. Il a envoyé son ange pour montrer à ses serviteurs ce qui doit arriver bientôt. Jésus dit : Écoute, je viens bientôt. Il est heureux, celui qui obéit aux paroles de Dieu contenues dans ce livre. Celui qui a entendu ces choses et qui les a vues, c'est moi, Jean. Maintenant, j'ai fini de les entendre et de les voir, et je me mets à genoux, au pied de l'ange. C'est lui qui m'a montré ces choses, et je veux l'adorer. Mais l'ange me dit, « Attention, ne fais pas cela. « Je suis serviteur, comme toi, comme tes frères et sœurs prophètes, et comme ceux qui obéissent aux paroles contenues dans ce livre. C'est Dieu que tu dois adorer. » Puis il me dit encore, « Ne garde pas secrètes les paroles de Dieu qui sont dans ce livre. En effet, le moment fixé pour ces événements est bientôt là. Celui qui est mauvais, qu'il continue à faire du mal. » Celui qui aime ce qui est impur, qu'il continue à aimer ce qui est impur. Mais celui qui est bon, qu'il continue à faire le bien. Et celui qui vit pour Dieu, qu'il continue à vivre pour Dieu. Jésus dit, « Écoute, je viens bientôt. J'apporte avec moi ma récompense. Je vais la donner à chacun selon ce qu'il a fait. Je suis l'alpha et l'oméga. Le premier et le dernier, le commencement et la fin. Ils sont heureux ceux qui lavent leurs vêtements. Ainsi, ils auront le droit de manger le fruit de l'arbre qui donne la vie. Ils auront le droit d'entrer dans la ville par les portes. Mais qu'ils restent dehors ceux qui vivent n'importe comment. Qu'ils restent dehors les sorciers, les gens immoraux. Qu'ils restent dehors les assassins, ceux qui adorent les faux dieux. Ceux qui aiment le mensonge et qui mentent. Moi, Jésus, j'ai envoyé mon ange pour affirmer aux églises. Tout cela est vrai. Je suis né dans la famille du roi David. Je suis l'étoile brillante du matin. L'Esprit de Dieu et la jeune mariée disent « Viens !» Celui qui entend dire « Viens !» Celui qui a soif doit venir. Celui qui le veut recevra gratuitement l'eau qui donne la vie. À tous ceux qui entendent les paroles de Dieu, écrites dans ce livre, voici ce que moi, Jean, j'affirme. Si quelqu'un ajoute quelque chose à tout cela, Dieu lui ajoutera les grands malheurs décrits dans ce livre. Si quelqu'un enlève quelque chose aux paroles prophétiques de ce livre, Dieu lui enlèvera sa part des promesses de ce livre. Il ne pourra pas manger les fruits de l'arbre qui donne la vie, ni entrer dans la ville sainte. Jésus affirme que tout cela est vrai, et il dit « Oui, je viens bientôt. » Amen. Viens, Seigneur Jésus, que le Seigneur Jésus vous bénisse tous.

0: Vous êtes-vous déjà demandé pourquoi certaines personnes semblent parler en langue avec tant de fluidité? Comme si cela coulait de source, alors que pour vous, c'est gênant, irrégulier, et c'est comme si vous n'arriviez à prononcer que quelques syllabes. J'aimerais vous aider aujourd'hui. Grandir dans son langage de prière, prier en langue, ce n'est pas une question de volume, ce n'est pas une question d'émotion. Et il ne s'agit pas non plus de faire plus d'efforts. Il s'agit en réalité de s'abandonner au Saint-Esprit et de construire une discipline personnelle qui fortifie votre vie spirituelle. Dans cette vidéo, je veux vous montrer comment grandir dans le parler en langue d'une manière personnelle, biblique et pratique, afin que cela fasse partie intégrante de votre marche authentique avec Dieu, et pas seulement une expérience que vous visitez de temps en temps. Pour commencer, il nous faut établir deux vérités fondamentales. Le parler en langue n'est pas un trophée spirituel. C'est une grâce. C'est un don. Il a pour but de vous édifier, et non de prouver que vous êtes meilleur que les autres. Deuxièmement, prier en langue a un but. Cela sert à l'édification spirituelle. L'objectif est donc que vous soyez édifié. Si vous ne vous sentez pas édifié, c'est qu'il manque quelque chose. Et j'espère qu'aujourd'hui, à travers cette vidéo, vous apprendrez à prier de manière à être véritablement édifié. Voici 7 clés pour grandir dans le parler en langue dans votre intimité. La première est la suivante. Commencez par les Écritures afin que votre foi et votre prière aient un fondement. Si vous voulez grandir dans votre langage de prière, nourrissez votre foi de ce que Dieu a déjà dit. Lisez donc quelques versets à voix haute avant de prier. La première épître aux Corinthiens, chapitre 14, verset 4, est un excellent choix. La première épître aux Corinthiens, chapitre 14, versets 14 et 15, est aussi très bonne. L'épître de Jude, verset 20. Le livre des Actes, chapitre 2, verset 4, est également parfait. Ainsi que l'Évangile selon Luc, chapitre 11, verset 13. Car votre foi grandit lorsque la parole de Dieu devient une réalité, et non plus un simple concept ou des lettres sur une page. Ainsi, avant d'essayer de le ressentir, vous devez décider de croire ce que Dieu dit à propos de ce langage de prière. Et cela se produit lorsque vous connaissez la parole de Dieu. Familiarisez-vous donc avec les Écritures, plus précisément avec les passages qui parlent de la prière en langue. Deuxièmement, aménagez-vous un lieu privé et un moment prévisible pour prier en langue. Si le seul moment où vous pratiquez votre langage de prière est à l'église, ce sera irrégulier. Mais si vous choisissez un moment que vous pouvez répéter, un matin avant de prendre votre téléphone, la pause déjeuner dans votre voiture ou lors d'une promenade le soir avant de vous coucher. Vous vous rendez dans un endroit isolé et vous passez du temps à prier. La constance est importante, car prier en langue est un acte spirituel et vous formez vos habitudes. Commencez donc par 5 minutes par jour au lieu de faire 45 minutes une fois par mois. 5 minutes par jour contribueront à instaurer cette habitude de régularité. Troisièmement, commencez par la louange. Ensuite, passez à la prière en langue. Beaucoup de gens ont des difficultés parce qu'ils commencent à froid. Mais essayez ce modèle. Louez Dieu dans votre propre langue, celle que vous comprenez, pendant 60 secondes. Remerciez Dieu pour qui il est. Adorez-le pour ce qu'il a accompli. Puis, passez à la prière en langue. Le livre des Actes, chapitre 10, verset 46, nous montre que les langues servent à exalter Dieu. Ainsi, le parler en langue peut découler de l'adoration. Certaines personnes n'ont aucune expérience de l'adoration ou du chant en langue. Elles ne font que prier en langue. Savez-vous que vous pouvez chanter en langue? Voyez-vous, la louange stimule votre esprit et les langues suivront cette vague. Quatrièmement, vous devez livrer votre bouche. C'est capital. Le Saint-Esprit nous donne de nous exprimer, mais c'est à nous de parler. Dans le livre des Actes, chapitre 2, verset 4, il est écrit qu'ils parlèrent selon que l'Esprit leur donnait de s'exprimer. Alors n'attendez pas simplement que votre mâchoire bouge toute seule. Livrez votre langue, livrez votre souffle, livrez votre voix et n'ayez pas peur si cela commence de manière modeste, par quelques syllabes, une phrase répétée ou simplement un léger murmure. Commencez là où vous en êtes, car la fluidité vient avec la pratique et ce pas de foi. Alors, livrez votre bouche. N'attendez pas simplement d'être foudroyé par la puissance. Cinquième point pour fortifier votre langage de prière. Priez en langue dans les moments de pression. Pas seulement dans les moments de détente, de paix et de joie. Il y a des saisons dans la vie où les choses sont difficiles. Il y a des moments éprouvants où vous êtes rempli de stress, de lourdeur et de distraction. La plupart des gens, dans ces périodes-là, n'ont pas envie de prier en langue. Ils se disent « Eh bien, je ne suis pas sûr. J'ai juste besoin de rester dans mes pensées. » Sachez que vos pensées ne sont pas un endroit sûr pendant ces moments-là. Vous devez vivre dans l'espace de l'esprit. Vous devriez en réalité prier en langue dans ces moments-là. La plupart des gens prient en langue uniquement lorsqu'ils en ressentent l'envie. Ne faites pas cela. Priez en langue parce que le Saint-Esprit nous aide dans nos faiblesses. Votre faiblesse, la pression que vous subissez, ne vous disqualifie pas. C'est une invitation. Le Saint-Esprit veut prier à l'instant même. Parfois, cela viendra avec des soupirs. Parfois, ce sera comme une tornade jaillissant de votre esprit et de votre âme. Non pas de manière violente ou agressive, mais de façon puissante. Donc, quand vos pensées s'emballent, continuez. Continuez à prier. Ne luttez pas pour garder le contrôle de vos pensées. Continuez simplement à prier par l'esprit et vous verrez comment tout cela va se stabiliser. C'est une clé majeure. La sixième chose pour fortifier votre langage de prière est d'alterner la prière en langue avec la prière avec l'intelligence. C'est le modèle de Paul. Dans la première épître aux Corinthiens, chapitre 14, verset 15, Paul déclare « Je prierai par l'esprit, mais je prierai aussi avec l'intelligence. » Donc, nous faisons les deux. Il ne s'agit pas simplement de dire « Je prie en langue pendant 20 minutes et demain, je prierai en français. » Non. Priez en langue, puis priez dans votre langue habituelle pour des requêtes spécifiques. Ensuite, retournez à la prière en langue, puis priez dans votre langue maternelle ou toute autre langue avec laquelle vous rendez grâce. Et répétez l'opération. Essayez d'alterner ces différentes approches. Cela maintient votre vie de prière en équilibre, l'esprit et la pensée, l'esprit et l'intelligence. Certes, il y a un réel bénéfice à prier par le Saint-Esprit, en langue, dans votre langage de prière, en continu pendant 10 minutes ou 15 minutes d'affilée. Il y a un niveau de percée spirituelle qui se produit. Mais je vous encourage à faire les deux. Enfin, la septième chose pour fortifier votre langage de prière est de demander à Dieu l'interprétation et d'écrire ce qui vous vient. En privé, l'interprétation n'est pas requise pour que vous ayez un langage de prière ou pour que vous priez en langue dans votre lieu secret. Mais cela pourrait être très puissant, et Dieu pourrait vous en donner l'interprétation. Paul dit « C'est pourquoi que celui qui parle en langue prie pour avoir le don d'interpréter » dans la première épître aux Corinthiens, chapitre 14, verset 13. Donc, après avoir prié en langue, vous pouvez faire une pause et demander « Saint-Esprit, sur quoi mets-tu l'accent ?» Ensuite, écrivez un verset biblique qui vous vient à l'esprit. Écrivez un fardeau que vous ressentez, le nom d'une personne qui vous traverse l'esprit, ou peut-être une phrase qui vous vient comme « Fais-moi confiance, reste tranquille, je m'occupe de tout », ou bien un passage biblique qui est mis en lumière. C'est ainsi que de nombreuses personnes apprennent à reconnaître la direction de Dieu après avoir prié en langue. À présent, voici trois choses qui empêchent les gens de grandir dans le don des langues. Parfois, les gens se disent « Eh bien, c'est ridicule, tu sais ». Parfois, les gens ont l'impression que c'est absurde de prier en langue. Non, c'est simplement votre intellect qui essaie de garder le contrôle. Vouloir grandir dans votre langage de prière exige de l'abandon et non du contrôle. Parfois, d'autres se disent « J'ai peur de développer ce langage de prière parce que j'ai l'impression de tout inventer ». Eh bien, si votre cœur désire honorer Jésus, et que vous vous abandonnez dans la foi, ne laissez pas la peur vous dominer. Dieu ne va pas vous piéger en vous donnant une sorte de langue démoniaque. Ou vous pourriez dire, « Eh bien, c'est juste moi qui parle. » Non. La Bible dit que si vous avez demandé le Saint-Esprit, il ne va pas vous donner autre chose. Alors ayez confiance en cela. Certains pensent, « Eh bien, Vlad, ça sonne pareil à chaque fois. » Vous savez, ces langues, elles semblent toujours identiques. Mais c'est un peu comme si j'écoutais quelqu'un parler en chinois et que je me disais « Eh bien, tout ce qu'ils disent se ressemble, parce que je ne connais pas la langue. » Il est donc tout à fait normal, dans les premiers temps, et jusqu'à ce que votre aisance et votre croissance se développent, d'avoir l'impression que c'est toujours la même chose. Ce n'est pas la même chose. Chaque son a une signification. C'est pourquoi je veux vous lancer un défi. Une simple routine quotidienne. Une routine de prière en langue personnelle de 10 minutes que vous pouvez effectuer chaque jour pendant les 14 à 21 prochains jours. Une minute, vous louez Dieu dans votre langue. La minute suivante, vous lisez la première épître aux Corinthiens, chapitre 14, verset 4, et l'épître de Jude, verset 20, à voix haute. Ensuite, vous prenez 5 minutes et vous priez en langue. Puis, vous prenez 2 minutes pour prier avec l'intelligence. Et enfin, vous terminez avec une minute durant laquelle vous écrivez ce que vous sentez que le Saint-Esprit vous dit. Faites cela pendant 14 jours. Cela ne prend que 10 minutes. Observez votre croissance dans l'esprit. Vous voyez, les langues ne sont pas faites pour l'estrade. Elles sont faites pour le lieu secret. Dieu veut que le lieu secret vous édifie. Qu'il ne s'agisse pas simplement de cocher une case, mais de vous rafraîchir et de vous renouveler. Et dans votre intimité, il désire vous fortifier afin que vous puissiez être plus puissant pour lui en public. J'espère que vous avez appris quelque chose grâce à cette vidéo. Dites-moi dans les commentaires quelles sont les choses que vous faites pour fortifier votre langage de prière spirituelle. J'espère que cette vidéo vous a aidé à grandir dans votre marche avec Dieu. 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

0: 1 Corinthiens 13, 1 à 13. 1. Quand je parlerai les langues des hommes et des anges, si je n'ai pas la charité, je suis un airain qui résonne ou une cymbale qui retentit. 2. Et quand j'aurai le don de prophétie, la science de tous les mystères et toute la connaissance, quand j'aurai même toute la foi jusqu'à transporter des montagnes, si je n'ai pas la charité, je ne suis rien. 3. Et quand je distribuerai tous mes biens pour la nourriture des pauvres, quand je livrerai même mon corps pour être brûlé, si je n'ai pas la charité, cela ne me sert de rien. 4. La charité est patiente, elle est pleine de bonté. La charité n'est point envieuse, la charité ne se vante point, elle ne s'enfle point d'orgueil. 5. Elle ne fait rien de malhonnête, elle ne cherche point son intérêt, elle ne s'irrite point, elle ne soupçonne point le mal. 6. Elle ne se réjouit point de l'injustice, mais elle se réjouit de la vérité. 7. Elle excuse tout, elle croit tout, elle espère tout, elle supporte tout. 8. La charité ne périt jamais, les prophéties prendront fin, les langues cesseront, la connaissance disparaîtra. 9. Car nous connaissons en partie, et nous prophétisons en partie. 10. Mais quand ce qui est parfait sera venu, ce qui est partiel disparaîtra. 11. Lorsque j'étais enfant, je parlais comme un enfant, je pensais comme un enfant, je raisonnais comme un enfant. Lorsque je suis devenu homme, j'ai fait disparaître ce qui était de l'enfant. 12. Aujourd'hui, nous voyons au moyen d'un miroir, d'une manière obscure, mais alors, nous verrons face à face. Aujourd'hui, je connais en partie, mais alors, je connaîtrai comme j'ai été connu. 13. Maintenant donc, ces trois choses demeurent, la foi, l'espérance, la charité. Mais la plus grande de ces choses, c'est la charité. Vous venez d'écouter Verset biblique à déclarer. Que la parole de Dieu vous accompagne aujourd'hui. À très bientôt sur RFE.
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Jean 3. L'amour du Père est notre identité en Christ. Voyez quel amour le Père nous a témoigné, pour que nous soyons appelés enfants de Dieu. Et nous le sommes. Si le monde ne nous connaît pas, c'est parce qu'il ne l'a pas connu. Bien-aimés, nous sommes maintenant enfants de Dieu, et ce que nous serons n'a pas encore été manifesté. Mais nous savons que lorsque cela sera manifesté, nous serons semblables à lui, parce que nous le verrons tel qu'il est. Quiconque a cette espérance en lui se purifie, comme lui-même est pur. Le péché est la justice en Christ. Quiconque pêche transgresse la loi, et le péché est la transgression de la loi. Or, vous le savez, Jésus est venu pour ôter les péchés, et il n'y a point en lui de péché. Quiconque demeure en lui ne pratique pas le péché. Celui qui pêche ne l'a pas vu et ne l'a pas connu. Petits enfants, que personne ne vous séduise. Celui qui pratique la justice est juste, comme Christ est juste. Celui qui pêche appartient au diable, car le diable pêche depuis le commencement. Mais le Fils de Dieu est venu pour détruire les œuvres du diable. Quiconque est donné de Dieu ne pratique pas le péché, car la semence de Dieu demeure en lui. Il ne peut pas vivre dans le péché, parce qu'il est né de Dieu. C'est ainsi que l'on reconnaît les enfants de Dieu et les enfants du diable. Celui qui ne pratique pas la justice n'est pas de Dieu. Celui qui n'aime pas son frère non plus. L'appel à l'amour fraternel. Ce que vous avez entendu dès le commencement, c'est que nous devons nous aimer les uns les autres. Nous ne devons pas ressembler à Caïn, qui appartenait au malin et qui tua son frère. Et pourquoi l'a-t-il tué ? Parce que ses œuvres étaient mauvaises, tandis que celles de son frère étaient justes. Ne vous étonnez pas, frère, si le monde vous hait. Nous savons que nous sommes passés de la mort à la vie, parce que nous aimons nos frères. Celui qui n'aime pas demeure dans la mort. Quiconque hait son frère est un meurtrier, et vous savez qu'aucun meurtrier n'a la vie éternelle en lui. L'amour manifesté dans les actes. Nous avons connu l'amour en ce que Christ a donné sa vie pour nous. Nous aussi, nous devons donner notre vie pour nos frères. Si quelqu'un possède les biens de ce monde et voit son frère dans le besoin, mais ferme son cœur, comment l'amour de Dieu peut-il demeurer en lui? Petits enfants, n'aimons pas seulement en parole ou avec la langue, mais en acte et en vérité. Par là, nous connaîtrons que nous sommes de la vérité et nous rassurerons nos cœurs devant lui. Si notre cœur nous condamne, Dieu est plus grand que notre cœur et il connaît toutes choses. Bien-aimés, si notre cœur ne nous condamne pas, nous avons de l'assurance devant Dieu. L'obéissance est la présence de Dieu en nous. Quoi que nous demandions, nous le recevons de lui, parce que nous gardons ses commandements et faisons ce qui lui est agréable. Et voici son commandement. Que nous croyions au nom de son Fils Jésus-Christ. Que nous nous aimions les uns les autres, comme il nous l'a ordonné. Celui qui garde ses commandements demeure en Dieu et Dieu en lui. Et nous savons qu'il demeure en nous par l'Esprit qu'il nous a donné.

La météo pour ce mercredi 8 juillet, c'est un grand soleil et la chaleur évidemment qui se poursuit. Les températures pour ce mercredi matin, 16 degrés à Cherbourg et Brest, 18 sur Lille, 18 degrés également à Orléans, 19 à Strasbourg, 20 degrés pour Paris, 20 degrés également à Biarritz, 21 à Bordeaux, 21 à Toulouse, 21 également pour Ajaccio, 22 degrés sur la Côte d'Azur, 24 dans la vallée du Rhône et 28 degrés sur le golfe du Lion. Et pour ce mercredi après-midi, entre 31 et 33 degrés sur une moitié nord, il fera 31 dans le Grand Est, 33 sur la région parisienne, 32 en Bretagne. Dans la moitié sud, entre 26 et 41 degrés, 26 sur la région de Biarritz, 29 en Corse, 37 degrés sur la vallée du Rhône, 39 en Occitanie, jusqu'à 41 degrés autour du golfe du Lion.

Bonjour, Marine Le Pen a annoncé hier soir sur TF1 qu'elle est candidate à l'élection présidentielle de 2027 pour le Rassemblement National, quelques heures après sa condamnation en appel. Pour détournement de fonds publics, elle compte se pourvoir en cassation et devrait faire une partie de sa campagne sous bracelet électronique. Quelques 800 pompiers étaient toujours mobilisés hier soir sur l'incendie qui a parcouru 4900 hectares dans les Pyrénées-Orientales. La situation reste difficile avec la reprise de la tramontane aujourd'hui, des températures élevées et un niveau d'humidité très bas, a prévenu la préfecture. Météo France étend la vigilance orange canicule à 67 départements aujourd'hui. Les 6 nouveaux concernés sont les Bouches-du-Rhône, l'Ain, le Jura, le Doubs, l'Eure et l'Orne. Les députés ont approuvé l'instauration d'une présomption de légitime défense pour un policier ou un gendarme qui ferait usage de son arme à feu, proposée par LR, soutenue par le gouvernement, adoptée par les voix conjuguées de ses soutiens et de l'alliance RN-UDR. Ce texte doit maintenant aller au Sénat. Un Marseillais de 78 ans a été condamné à 2 ans de prison par le tribunal correctionnel de Digne-les-Bains pour avoir tenté d'incendier en mai la maison des grands-parents du petit Émile. L'incendie était le seul moyen que j'ai trouvé pour redémarrer l'enquête sur la mort de l'enfant, a déclaré à l'audience le septuagénaire. Les États-Unis réinstaurent leurs sanctions économiques sur le pétrole iranien après plusieurs attaques de navires dans le détroit d'Ormuz. Un brusque revirement fin juin, Washington avait suspendu en effet jusqu'au 21 août son embargo sur le pétrole iranien dans le cadre du protocole d'accord avec Téhéran visant à mettre fin aux hostilités au Moyen-Orient. C'est la fin de ce flash, une très bonne journée à toutes et à tous. Bonjour, football Coupe du Monde. L'Argentine a battu l'Égypte 3-2 hier et file en quart après avoir été menée 2-0 par des Égyptiens jouant leur chance. Les Argentins ont fini par s'imposer donc grâce à des buts de Romero, Messi et Fernandez. Un nouvel épisode dans l'affaire des insultes racistes contre Kylian Mbappé. Le parquet de Paris a ouvert une enquête pour injure publique aggravée par le fait qu'elle est prononcée en raison de l'origine, l'ethnie, la nation, la race ou la religion réelle ou supposée de la victime ainsi que pour provocation publique à la haine ou à la violence. Ces délits font courir la peine d'un an d'emprisonnement et 45 000 euros d'amende à la sénatrice paraguayenne Céleste Amarilla. Cyclisme Tour de France, Mats Pettersen a remporté la 4e étape hier entre Carcassonne et Foix. Le Norvégien Thorsten Train endosse le premier maillot jaune de sa carrière. Le Français Alex Baudin conserve le maillot à poids. Tennis, Wimbledon en quart du tableau féminin, Carolina Mukova s'est offerte hier le scalp de Naomi Osaka, ralliant ainsi sa première demi-finale à Londres. Elle jouera sa place en finale contre Coco Gauff. Dans le tableau masculin, Jannik Sinner, tenant du titre, sera lui aussi au rendez-vous des demi suite à sa victoire en 3-7 contre Jan Lennard Struff. Une potentielle affiche contre Novak Djokovic se dessine. Rugby, grâce à leur victoire sur l'Australie 34-29, les Bleus ont entériné hier leur qualification en demi-finale du Mondial U20. Lundi prochain, ils défieront les Néo-Zélandais pour une place en finale. C'est la fin de ce Flash Sport. Une très bonne journée à notre écoute.

0: Jésus de Nazareth était un juif du 1er siècle qui clamait unifier le domaine de Dieu là-haut et notre domaine ici-bas. C'est ce qu'il appelait l'avènement du royaume de Dieu.
1: Jésus invitait les gens à le suivre pour qu'ils puissent manifester ce royaume céleste dans leur vie sur terre par leurs choix quotidiens. Et c'est ce dont il parle dans le recueil d'enseignements appelé le Sermon sur la montagne.
0: Si on croyait vraiment que la vie céleste de Dieu était accessible ici et maintenant, notre perspective changerait pratiquement sur tout.
1: Y compris nos biens. En fait, Jésus dit que le plus gros obstacle à notre expérience de la vie et la présence céleste de Dieu, c'est notre lot de biens. Le mot que Jésus utilise signifie littéralement les choses amassées, nos biens cumulés donc.
0: Ok, oui, certaines personnes ont beaucoup de biens, mais il est naturel d'amasser des choses. Les biens peuvent faciliter la vie, les biens peuvent m'apporter la sécurité, les biens m'assurent la liberté.
1: Eh bien, c'est ce que nous pensons, mais Jésus dit pas tant que ça.
0: Ne vous amassez pas des biens sur la terre, là où les mites et les vers les rongent, où les voleurs forcent les entrées pour dérober. Ouais, mais et si je ne fais que protéger mes biens?
1: C'est bien, mais maintenant, ton attention sera focalisée sur la sûreté de tes biens. Jésus dit que la bonne vie se manifeste quand notre attention est tournée vers autre chose.
0: Amassez-vous plutôt les biens du ciel. Les biens du ciel? C'est quoi ces biens du ciel?
1: Eh bien, ce type de bien est tellement sécurisé qu'il ne peut être mis en danger. Et c'est différent de nos biens ici sur terre. Dans les cieux, le royaume de Dieu est fait de ces biens-là. Et plus on en cumule, plus on fait l'expérience de ce royaume ici-bas, sur terre.
0: Très bien. Comment puis-je obtenir ces biens?
1: Eh bien, Jésus a dit que nous pouvons maintenant expérimenter le royaume céleste de Dieu en aimant Dieu et en aimant notre prochain. C'est cet intense sentiment de paix et d'accomplissement qui nous envahit, ces moments où le ciel et la terre s'unissent alors que nous suivons les enseignements de Jésus.
0: Comme un mot gentil ou un acte de générosité? Le fait de pardonner et d'être compatissant?
1: Oui. Cumulons ces types de biens, car les relations d'amour que nous cultivons aujourd'hui se perpétueront dans la création renouvelée. Et ce que nous cumulons tend à nous façonner lentement à son image, pour le meilleur ou pour le pire. Ou, comme Jésus le dit,
0: là où sont vos biens cumulés, là aussi sera votre cœur. D'accord, je dois donc fixer mes espoirs et mes désirs sur l'essentiel.
1: Exact. Jésus utilise ensuite une image frappante pour illustrer cette fixation.
0: L'œil est la lampe du corps. Donc si ton œil est en bon état, tout ton corps sera rayonnant.
1: Dans la Bible hébraïque, l'œil en bon état est une figure de style traduisant la générosité. Mais l'œil en mauvais état est une métaphore de l'avarice, l'accumulation de biens. Jésus avertit que l'œil en mauvais état est le moyen le plus rapide de se perdre.
0: Mais si ton œil est en mauvais état, tout ton corps sera dans les ténèbres. Si la lumière qui est en toi est ténèbre, combien seront grandes tes ténèbres? Aïe, peut-être que je devrais donner tous mes biens.
1: Peut-être, c'est ce que Jésus a dit un jour à un homme riche. Il s'agit de nos priorités, en fin de compte. Ici, Jésus raconte une parabole.
0: Nul n'est capable de servir deux maîtres, car ou il haïra l'un et aimera l'autre, ou il sera dévoué à l'un et méprisera l'autre. Vous ne pouvez pas servir Dieu et les richesses.
1: La richesse est comme un tyran qui réclame notre loyauté.
0: Je peux penser posséder mes biens, mais en un rien de temps, mes biens finiront par me posséder.
1: Ce danger étant réel, Jésus ne mâche pas ses mots. Nos biens peuvent nous empêcher d'expérimenter l'union du ciel et de la terre dans notre vie.
0: D'accord, mais soyons réalistes. J'ai besoin de choses pour survivre. J'ai besoin de manger, j'ai besoin d'habits.
1: Eh bien, Jésus a un dernier enseignement sur nos biens qui relie toutes ces idées. Il nous invite à réfléchir à l'abondance que Dieu a déversée dans la création, chaque créature ayant exactement ce dont elle a besoin. Jésus dit que si on croit en Dieu comme un Père généreux et qu'on accorde la priorité à l'amour de Dieu et à l'amour des autres, on verra que nos besoins sont pourvus. Et on connaîtra l'intense paix due à l'union du ciel et de la terre dans notre vie.
0: Je vous dis à tous, ne vous inquiétez pas pour votre vie, de ce que vous mangerez ou de ce que vous boirez, ni pour votre corps, de quoi vous serez vêtu. La vie n'est-elle pas plus que la nourriture? Et le corps plus que le vêtement? Regardez les oiseaux du ciel. Ils ne sèment ni ne moissonnent. Et ils n'amassent rien dans des greniers. Et votre Père céleste les nourrit. Ne valez-vous pas beaucoup plus qu'eux? D'ailleurs, qui de vous, par ses inquiétudes, peut ajouter une heure à sa vie? Et pourquoi vous inquiétez tous au sujet des vêtements? Observez comment croissent les lys des champs. Ils ne travaillent ni ne tissent de vêtements. Pourtant, je vous l'assure, Salomon lui-même, dans toute sa gloire, n'a pas été vêtu comme l'un d'eux. Si Dieu revêt ainsi l'herbe des champs, qui existe aujourd'hui et qui demain sera jetée au four, ne vous vêtira-t-il pas à plus forte raison, gens de peu de foi? Alors, ne vous inquiétez pas en disant « Que mangerons-nous ? » ou « Que boirons-nous ? » ou « Avec quoi nous habillerons-nous ? » Les autres nations courent après toutes ces choses. Car votre Père Céleste sait que vous en avez besoin. Recherchez premièrement le royaume de Dieu et soyez juste devant Dieu, et toutes ces choses vous seront données par-dessus. Ne vous inquiétez donc pas du lendemain, car le lendemain aura soin de lui-même. À chaque jour suffit sa peine.

0: c'était l'enseignement de Jésus sur la générosité et le fait de se fier à Dieu pour nos biens.
1: Ensuite, Jésus communiquera la sagesse pour nous juger nous-mêmes plutôt que de juger les autres.
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0: Bonjour à chacun, soyez les bienvenus pour cette chronique plein cadre réalisée exceptionnellement à domicile étant donné la période de confinement. Alors, nous sommes également en pleine période de Ramadan. C'est donc l'occasion de penser aux chrétiens d'arrière-plan musulmans qui, pour certains d'entre eux, vivent leur foi de façon secrète, de façon confinée. On a donc décidé de donner la parole à Nour. Nour, c'est une chrétienne tunisienne. Son mari était un salafiste. C'est d'ailleurs lui en premier qui est devenu chrétien. Et ce que Nour va nous partager, c'est absolument troublant, mais aussi profond. Nour a perdu son mari est décédé d'un cancer, et elle a répondu à cette interview quelques mois après le décès de son époux. On a décidé de vous partager cette interview, car on pense que c'est l'occasion pour chacun d'entre nous, dans une période un peu particulière de Covid, de regarder à Jésus-Christ, et de se souvenir que dans la souffrance, eh bien Jésus-Christ donne la consolation.
1: Quand le docteur m'a téléphoné pour la première fois pour me dire que mon mari est mourant, j'arrivais pas à la croire. Je la regardais et elle était si compatissante pour me dire qu'il avait 6 mois et moi, je la regardais, elle est folle. On est des enfants de Dieu, Dieu nous aime. Le cancer ne peut pas nous atteindre. Et je me suis retournée vers Dieu pour lui dire, mais qu'est-ce que tu es en train de faire? On est une église, on est en train de servir. C'est comme si j'exigeais une contrepartie de ce qu'on faisait, en quelque sorte. Et c'est ce que je veux que tout le monde comprenne. Parce que avoir une relation directe avec Dieu, c'est le dialogue direct. Je lui disais, mais il t'a rien fait. C'est un très bon enfant à toi. Pourquoi tu lui as fait une chose pareille? Non, ça ne devrait pas être comme ça. Et puis la réponse m'est venue un jour. Je continuais à me poser la question, vous savez. Et puis, il n'a plus aucune épreuve à donner. Il est assez bien. Et il a donné toutes les épreuves qu'il fallait pour montrer son amour pour moi. Et moi, je le veux avec moi. Et toi, tu serais très bien sans lui. La vie sans lui, ce n'est pas une vie nécessairement mauvaise. C'est une vie sans lui, c'est vrai. Parce qu'il a une place. Il y a, chaque fois qu'on se retourne, il y a ce vide. Mais ce n'est pas une vie nécessairement mauvaise. Et puis c'est une vie qui va t'apprendre à donner plus, qui va t'apprendre que il n'est peut-être pas là pour te supporter, mais tu as un support encore plus fort qui ne pourra jamais te laisser tomber. Parce que comme je le disais auparavant, le fait d'être rejeté par la famille a fait qu'on compte l'un sur l'autre. C'est une leçon. Tu ne devrais pas compter sur une personne. Tu dois uniquement compter sur Dieu, sur Jésus-Christ. Et lui, il ne va jamais tomber malade, il ne va jamais disparaître, il ne va jamais mourir. Il sera toujours vivant pour toi et sera toujours là pour te supporter. Ce qui est extraordinaire. Quand on a su qu'il était malade, lui, il a accepté avec lui. Et il arrangeait les choses pour moi, il a tout arrangé. La paperasserie, les choses. Il a pris le délai de 6 mois qu'on lui a donné très au sérieux et il a commencé à organiser. C'est moi qui n'ai pas pu accepter le fait qu'il va partir. C'est moi qui continuais à prier, à lui dire s'il te plaît. Donne-nous une autre chance pour pouvoir être ensemble. Mais ce n'était pas, disons, la volonté de Dieu. La volonté de Dieu était autre. Ce qui un peu m'a fait mal, ou ce qui me faisait mal, c'est que au moment où on était tous les deux à genoux, c'est que les coups ont commencé à venir parce que tout le monde en a entendu parler et tout le monde commençait à dire qu'on le méritait. On était devenus chrétiens, on a laissé tomber notre religion et du coup on a mérité c'est une punition de Dieu, on l'a mérité. Et il n'arrêtait pas de venir à la maison pour lui dire d'apporter du courant, des choses pour qu'il revienne à l'islam. Et lui, il m'a dit un jour, je vais te demander une chose et je ne pouvais pas lui refuser. Sa dernière volonté était de se montrer dans cette émission télévisée pour dire à tout le monde qu'il est chrétien, qu'il est fier de l'être, qu'il le restera, qu'il le mourra chrétien. Et il s'est montré dans un show télévisé avec le visage découvert. Et il a donné Il s'est exprimé comme il le voulait pour dire à tout le monde qu'il était chrétien. Et là, les menaces ont commencé à venir pour lui dire « on ne va plus te permettre de t'enterrer dans un cimetière musulman ». Le plus cruel, c'est que quand on reste avec un malade face à face pour discuter avec lui, où est-ce qu'on va l'enterrer ? Quand il faisait la chimiothérapie, il était très très très très faible et il insistait pour qu'on tenait quand même les réunions. Moi, j'étais trop fatiguée parce que j'étais enceinte et j'attendais un bébé, mais je faisais l'effort pour ne pas le contrarier. Parce que faire le voyage jusqu'à Tunis, faire la chimiothérapie, puis revenir, et puis avoir la réunion d'église à la maison, c'était infernal. C'était parce que je devrais préparer de la nourriture pour 15 personnes, ce que je ne pouvais pas parfois avec mon état d'esprit, avec tout le stress que j'avais, avec sa maladie, avec sa faiblesse, parce qu'il n'arrivait plus à faire rien. Donc je devais tout faire par moi-même, préparer le worship, préparer la prière, préparer l'endroit, préparer la nourriture, préparer les jeux d'enfants, préparer tout. C'était pour moi, mais quand je regarde ce que j'ai accompli, je suis vraiment très très fière d'avoir été avec Jésus-Christ, parce que je sens qu'il était avec moi tout le temps, pour que l'on puisse continuer. C'est un coup du diable satanique pour détruire l'Église. Et au lieu de cela, ça a renforcé les liens entre les membres de l'Église. Ça a réuni tout le monde autour de nous. Le fait de sa disparition a fait beaucoup plus que vous pouvez imaginer en termes de solidarité, de compassion et de lien entre les frères. Il y a des personnes qui ne m'ont jamais adressé la parole, qui m'ont téléphoné. Il y a des gens qui ne me connaissaient pas. Il y avait une église cachée à l'endroit où je vivais. Mais c'était une occasion pour voir l'église en travail. Pas l'église en éveil ou en sommeil ou quelque chose comme ça. De voir le vrai travail de Dieu dans la vie des personnes. Comment ils vont aider et comment Dieu les a changés. Même pour moi, vous savez, je ne suis pas la même et je suis consciente de cela parce que j'ai maintenant des sources de patience, de calme, de paix que je ne soupçonnais pas que j'avais. J'ai beaucoup de difficultés, c'est vrai que je suis épuisée, je suis fatiguée, parfois même je suis submergée. Maintenant, j'ai appris à dire que je n'ai pas de solution, je n'ai pas de réponse. C'est à lui de répondre, c'est à lui de trouver la solution. Donc j'ai appris à lui donner la priorité dans ma vie et à le laisser guider mon navire, ma vie et celle de mes enfants. Et ce n'est pas quelque chose de mal, je crois, c'est, au contraire, c'est quelque chose de très bien.
0: Ce que vient de nous partager Nour est vraiment touchant. Il faut savoir que Nour et sa famille ont dû déménager parce qu'ils ont reçu des menaces après l'intervention télévisée de son époux. Et ce sont les anciens amis salafistes de son époux qui l'ont menacé. En cette période de Covid, qui touche à peu près tout le monde, dans presque toutes les nations, sans faire de distinction de religion, eh bien, je prie que le Seigneur puisse consoler toutes les familles éprouvées par le deuil. Je vous propose maintenant qu'on se quitte avec un sujet de prière. Et ce sujet de prière, eh bien, c'est Nour qui nous le partage.
1: Un espoir, quelque chose que je pourrais espérer un jour, c'est que les chrétiens tunisiens ne se sentent plus oppressés et n'ont pas cette peur de se montrer, de dire haut et clair qu'ils sont chrétiens et d'exercer leur culte librement sans avoir à se cacher dans les maisons. Si j'ai une prière, c'est qu'aucune famille ne passe par ce que j'ai passé. C'est d'avoir un cimetière chrétien où on pourrait enterrer nos aimés une fois qu'ils sont morts. Parce que ce n'est pas facile quand tu as ton mari qui est mort là et tu es en train de discuter avec la police comment tu vas l'amener jusqu'à sa dernière place. C'est cruel. On ne nous donne même pas le temps d'être en deuil. Et les autres, ils ont demandé leurs droits et ils ont trouvé leurs droits. Alors, je me dis que peut-être qu'on devrait faire de même. Peut-être qu'on devrait nous-mêmes se lever et demander nos droits.
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0: Bonjour chers amis, je suis très heureux que vous soyez là. Nous avons commencé un message la dernière fois. Pas d'inquiétude si vous n'avez pas vu la première partie. Celle-ci se suffit à elle-même. Nous parlons des quatre clés d'une vie réussie. Je pense que tout le monde veut réussir. Nous voulons être bénis et pouvoir être une bénédiction pour quelqu'un d'autre. Ce que je vais partager aujourd'hui est tellement pratique. Vous allez comprendre. Buvez une tasse de thé, prenez votre Bible. Asseyons-nous et plongeons-nous ensemble dans la parole.
1: Bonjour, je suis Bill S. Conley. 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
0: Je l'ai dit à maintes reprises, et c'est vrai, si je pouvais m'asseoir avec vous dans votre salon ou dans votre cuisine, nous ferions chauffer une bouilloire, nous préparerions une théière. Nous nous assiérons à cette table. Vous voudriez peut-être prier à propos de certaines choses. Je serais ravi de vous prendre par la main et de prier Dieu ensemble pour ces choses ou simplement de nous asseoir et de parler de la parole de Dieu ou du merveilleux Jésus. Je suis tellement reconnaissant de la grâce du Seigneur dans ma vie, de ce qu'il a fait pour moi et de ce qu'il continue à faire pour moi. Je suis si reconnaissant pour le Saint-Esprit béni qui nous fortifie chaque jour, nous réconforte et nous guide. Si nous pouvions nous asseoir et parler de ces choses ensemble, j'en serais ravi. Évidemment, il ne m'est pas possible de le faire avec tout le monde. Alors voici la meilleure solution qui s'offre à nous. Si nous le pouvons, j'aimerais parler de la parole de Dieu pendant un moment. Nous parlons des quatre clés d'une vie réussie. Si vous étiez avec nous la dernière fois, nous avons parlé de la découverte de notre but. Dieu nous a façonnés individuellement et l'œuvre de notre vie doit découler de ce façonnage individuel. Je ne vais pas revenir sur tout cela. Nous allons passer à la deuxième clé d'une vie réussie. Tout d'abord, il faut trouver son but. Deuxièmement, il faut avoir de la passion. Il faut vivre avec passion. Quoi que vous fassiez, ne vous contentez pas de vivre ou d'exister, mais vivez vraiment. Ne vous contentez pas d'exister et de vivre une journée après l'autre. Je me rends compte que cela décrit certains d'entre vous en ce moment. Pour vous, le simple fait de vivre une journée de plus est monumental. Je veux juste vous dire que Dieu vous voit et qu'il veut vous aider. Je sais que certains d'entre vous qui me regardez en ce moment, vous menez des luttes titanesques. Vous luttez contre une profonde et sombre dépression. Dieu vous aime. Il désire vous aider. Il veut libérer votre esprit de cette dépression et il ne veut pas que vous vous contentiez d'exister. Il veut que vous viviez. Je voudrais vous parler de la passion. La Bible dit en Ecclésiaste 9:10, « Tout ce que ta main trouve à faire avec ta force, fais-le. » Colossiens 3:23 dit, « Tout ce que vous faites, faites-le de tout votre cœur. » Que vous soyez prédicateur, écrivain, enseignant, chanteur ou organisateur, faites-le avec passion. J'avais un ami qui est maintenant au ciel. Lorsque nous avons fait connaissance, il était membre de l'Église. Il a commencé à venir à l'Église avec sa famille. Un jour, il m'a proposé d'aller chasser à l'arc avec lui, avec des arcs et des flèches. Nous sommes allés dans une région sauvage. Nous avions des arcs et des flèches. Je voyais bien qu'il était nerveux. Pas à cause de ce que nous chassions, ou du fait que j'étais dangereux avec un arc et des flèches. Il était nerveux parce que j'étais son pasteur. J'ignore pourquoi certaines personnes sont comme ça. Elles sont gênées autour de leur pasteur. Je voyais bien qu'il était nerveux. Il avait peur de dire quelque chose de mauvais. Je me suis dit que nous devions régler ce problème au plus vite. Nous étions au pied d'une colline remplie de broussailles. Et au sommet, il y avait une vieille clôture rouillée en fil de fer barbelé. Au cas où vous ne le sauriez pas, le fil de fer barbelé a des pointes acérées. Si vos vêtements s'y accrochent, ils risquent de se déchirer et de vous couper la chair. Nous étions au pied de cette colline et je voyais cette clôture de barbelé au sommet. À côté de nous, il y avait un énorme buisson rempli d'épines. Il se tenait là et j'ai dit, « Tu sais quoi ?»«
2: Quoi ?»«
0: Faisons la course jusqu'au sommet de cette colline. »«
2: Quoi ?»«
0: Faisons la course jusqu'au sommet de la colline. » »«
2: D'accord. »
0: Nous avons posé nos arcs et je l'ai poussé dans le buisson d'épines. J'ai rigolé et j'ai couru jusqu'au sommet de la colline. Je n'oublierai jamais l'expression de son visage. Il a eu un grand sourire, s'est extirpé du buisson d'épines et s'est mis à courir vers le haut de la colline. Il m'a rattrapé tout près du sommet. Nous étions au sommet, au coude à coude, et il a plongé à travers la clôture de barbelés, juste pour gagner. Je me souviens avoir pensé, je viens d'apprendre quelque chose sur lui. Je l'avais poussé dans le buisson d'épines pour plaisanter, mais à partir de ce moment-là, il n'a plus jamais été nerveux. Il me considérait comme son ami. Nous sommes restés de bons amis jusqu'au jour où il est allé au ciel, bien des années plus tard. Ce jour-là, j'ai appris quelque chose sur lui. C'était un homme passionné. Il avait une entreprise très prospère et il était très passionné par son travail. Tout aussi passionné que lorsqu'il a fait la course pour gagner contre son pasteur. Passionné. J'ai constaté qu'il était passionné dans tout ce qu'il faisait. Il se donnait entièrement. J'ai un autre ami qui, dans son pays, organisait des réunions destinées aux pasteurs. Ces réunions étaient réservées à des pasteurs qui comptaient au moins 500 personnes dans leur église. Ils ne le faisaient pas dans le but d'être sélectifs ou de dire « Nous sommes meilleurs que les pasteurs des plus petites églises ». Il a simplement fait cela pour parler des défis uniques qu'un pasteur d'une grande église a à relever par rapport à quelqu'un qui a une plus petite église. Et il est vrai qu'il y a des défis uniques. La Bible dit dans le livre des Proverbes, « S'il n'y a pas de bétail, la mangeoire est propre, mais c'est à la vigueur des bœufs qu'on doit l'abondance des récoltes. » Cela signifie que si vous n'avez pas de bœufs, vous n'avez pas à ramasser les excréments qu'ils laissent dans la mangeoire. Vous n'avez pas à vous débarrasser de ces fameux excréments. Si vous voulez obtenir l'abondance que le bœuf apporte, vous devez gérer beaucoup de choses. Si vous avez beaucoup de bœufs, vous devez pelleter beaucoup de « vous savez quoi ». Plus vous prospérez, plus vous devez faire face à « vous savez quoi ». Plus votre ministère est important, plus votre entreprise est importante, plus vous devez faire face à ce que vous savez. L'objectif de la réunion était d'aborder le facteur « vous savez quoi » du pastorat d'une grande église. Pour résumer l'histoire, mon ami avait fait la connaissance du principal athée de son pays. Je dis le principal athée parce qu'il était le plus connu. Mon ami, qui avait fait la connaissance de cet homme et s'était lié d'amitié avec lui, a dit « Nous organisons une conférence pour les pasteurs. Les pasteurs de toutes les plus grandes églises du pays vont venir et je veux que tu sois l'orateur invité. » L'athée a répondu « Quoi ? » ?»« Oui, je veux que tu leur parles. » »« Pourquoi veux-tu que je parle aux pasteurs ?»« Je voudrais que tu parles de ce sujet. » Pourquoi ne viens-tu pas à l'église et pourquoi penses-tu que la plupart des gens dans notre pays ne viennent pas à l'église? Pourquoi les gens restent-ils à l'écart de l'église? Il a répondu, d'accord, je vais le faire. Je n'oublierai jamais le moment où mon ami m'a raconté l'histoire. L'athée se lève et prend le micro. La salle est remplie de pasteurs des églises les plus influentes du pays. Sa phrase d'ouverture était la suivante, « J'ai l'impression d'être un lion dans la fosse au Daniel. » Tout le monde a éclaté de rire, ce qui a apaisé la tension dans la salle. Puis il a dit, « On m'a demandé de vous expliquer pourquoi je ne viens pas à l'église et pourquoi la plupart des gens de notre pays n'y vont pas. La principale raison pour laquelle les gens ne viennent pas à l'église est que nous ne voyons pas de passion dans la chair. » Il avait capté leur attention. Il a poursuivi en disant, « Si le message que vous prêchez est vrai, et si lorsqu'on meurt sans avoir accepté Jésus-Christ, on va dans un endroit appelé l'enfer, et que l'enfer est vraiment tel que la Bible le décrit, le plus grand blasphème pour Dieu est de ne pas vous voir entièrement passionné par votre message. » Il a dit, « Je ne vois pas de passion dans la chair. » Il avait toute leur attention. C'est tellement vrai. Personne ne viendra écouter un prédicateur endormi qui ne semble même pas croire en ce dont il parle. Les gens sont attirés par la passion. Ils veulent voir quelqu'un qui brûle d'un zèle ardent pour ce qu'il fait. C'est vrai pour l'Église, mais c'est vrai aussi pour tout le reste. Les gens sont attirés par la passion. La vie elle-même est un cadeau dont il faut profiter. Il faut la célébrer. Ne traversez pas la vie en somnambule. Donnez généreusement, chantez à plein poumon, dansez comme si personne ne vous regardait. Vivez avec passion. Jean 2, 13 à 17 parle de Jésus et de sa passion. Il est dit ceci. La Pâque juive était proche et Jésus monta à Jérusalem. Il trouva les vendeurs de bœufs, de brebis et de pigeons, ainsi que les changeurs de monnaie installés dans le temple. Alors il fit un fouet avec des cordes. Ce n'est pas le Jésus dont on entend souvent parler. Alors il fit un fouet avec des cordes et les chassa tous du temple, ainsi que les brebis et les bœufs. Il dispersa la monnaie des changeurs et renversa leur table. Et il dit aux vendeurs de pigeons, « Enlevez cela d'ici, ne faites pas de la maison de mon père une maison de commerce. » Ses disciples se souvinrent qu'il est écrit, « Le zèle de ta maison me dévore. » Le zèle de ta maison me dévore. À quand remonte la dernière fois où vous vous êtes passionné pour quelque chose? À quand remonte la dernière fois où vous avez été dévoré par le zèle pour quelque chose? Un de mes amis me racontait une anecdote. Je crois que sa famille et lui étaient en vacances au Colorado pour faire du ski. Lui et sa femme ont skié pendant quelques heures, puis sont rentrés au chalet. Ils se sont assis à l'extérieur pour savourer une tasse de café en admirant le magnifique paysage qui donnait sur les pistes de ski. Ils ont remarqué que plusieurs maniaques descendaient à travers les arbres. Ils avaient quitté les pistes et descendaient à toute allure à travers les arbres. C'était dangereux. Il a regardé sa femme et lui a dit, « Regarde ces idiots, l'un d'entre eux va se briser la nuque. » Ils les ont regardés, elle dit, « Oui, c'est fou. » Alors qu'il se rapprochait de plus en plus, il dit, « Oh mon Dieu, ce sont nos fils. » Il est immédiatement allé leur acheter des casques. Quand il m'a raconté l'histoire, je ne lui ai pas dit, mais j'ai pensé, « Bien sûr, ils agissent comme toi. » Il était pareil. Il était passionné par tout ce qu'il faisait. S'il y avait un escalier et que nous étions ensemble, il voudrait faire la course contre moi. Il était passionné par tout ce qu'il faisait. C'était un prédicateur passionné. Il était passionné par la vie et ses fils étaient pareils. Je le répète, les gens sont attirés par la passion. Elle est contagieuse. Voici ce que dit 2 Corinthiens 9, 2. Je connais en effet votre bonne volonté. Je me montre fier pour vous auprès des Macédoniens en affirmant que l'Achaïe est prête depuis l'année dernière et votre zèle, votre passion, a stimulé la plupart d'entre eux. La passion a quelque chose de très stimulant. Elle affecte les autres. La passion et le zèle ont un effet sur les autres. Dans l'une des réunions de D.L. Moody, on a raconté qu'un homme était présent et qu'il demanda à l'un des autres fidèles, « Vous venez souvent l'écouter ?»« Oh oui. » Vous venez parce que vous croyez aux choses qu'il prêche? Voici la réponse qu'il a reçue. Non, je ne viens pas parce que je crois aux choses qu'il prêche. Je viens parce que lui croit aux choses qu'il prêche. Il y avait de la passion. Il y avait du zèle. Dieu veut que nous vivions notre vie avec passion. Passons maintenant à l'étape suivante, à la clé suivante d'une vie réussie. La paix. Nous devons rechercher la paix. La Bible dit en Psaume 34, 15, « Recherche la paix et poursuis-la. »

Je ne savais pas que Dieu et moi devions nous réconcilier. C'est une réponse très intelligente, mais malheureusement, erronée. C'est une réponse non éclairée. La Bible dit en Colossiens 1 que Christ a tout réconcilié par son sang versé à la croix. Mon ami, en réalité, le monde entier était en inimitié. Nous étions ennemis de Dieu. Le monde entier est coupable du péché. La Bible dit, alors que nous étions encore des pécheurs, Christ est mort pour nous. Il a apporté la paix par son sang versé sur la croix. Le seul moyen d'avoir la paix avec Dieu est de mettre votre confiance en son Fils, Jésus-Christ, qui est mort pour vous. Il a porté votre péché et la peine pour votre péché sur le bois du calvaire. Une fois que vous avez la paix avec Dieu, vous pouvez avoir la paix de Dieu. Philippiens 4, 6 et 7 dit ceci. Philippiens 4, 6 et 7. Ne vous inquiétez de rien, mais en toute chose, faites connaître vos besoins à Dieu par des prières et des supplications dans une attitude de reconnaissance. Et la paix de Dieu, qui dépasse tout ce que l'on peut comprendre, gardera votre cœur et vos pensées en Jésus-Christ. Ne vous inquiétez de rien, mais priez pour tout. Si vous le faites, la paix de Dieu vous protégera, vous gardera, établira un périmètre autour de votre cœur et de votre esprit et vous gardera des pensées angoissantes. Remettez vos soucis entre ses mains. Au cours de son enseignement, Jésus a dit « Ne vous inquiétez donc pas du lendemain, à chaque jour suffit sa peine. » C'est tellement vrai. S'inquiéter du lendemain, c'est attirer les nuages de demain sur le soleil d'aujourd'hui. Dans notre ancienne maison, nous avions un système de climatisation. Là où nous vivons maintenant, nous n'en avons pas. Parfois, j'aimerais que nous en ayons. Dans notre ancienne maison, nous avions un climatiseur et c'était une bénédiction. Cependant, il y avait un problème parce qu'il y avait une surtension. Quelque chose se passait et nous faisions sauter un fusible. J'ai fait venir des électriciens, mais aucun d'entre eux n'a trouvé la solution. Cela fonctionnait toujours lorsqu'ils étaient là. Pourtant, chaque semaine, nous faisions sauter un fusible. C'est comme si Dieu avait placé un fusible de 24 heures dans notre cœur. Lorsque nous nous inquiétons du lendemain, aujourd'hui, nous mettons une charge de 48 heures sur un fusible de 24 heures. Quelque chose finira par sauter. Cela provoquera des problèmes dans notre mariage. Cela provoquera des problèmes de santé. Cela se traduira par des problèmes au sein de la famille. Certains ne s'inquiètent pas seulement du lendemain, aujourd'hui. Certains s'inquiètent pour la semaine prochaine. Certains s'inquiètent pour le mois prochain. Certains s'inquiètent pour les années à venir. Que vous vous inquiétiez de votre santé, de votre famille, de ce qui se passe dans le monde, de la sécurité, de votre emploi ou de quoi que ce soit d'autre, les Écritures disent « Ne soyez inquiets de rien, ne vous inquiétez de rien, mais en toute chose faites connaître vos besoins à Dieu par des prières et des supplications. Et la paix de Dieu, qui dépasse tout ce que l'on peut comprendre, qui surpasse toute intelligence, gardera vos pensées et gardera votre cœur. » Mon ami, c'est merveilleux de vivre une vie remplie de paix. Cela ne signifie pas une vie sans problème. J'ai des problèmes, j'ai des défis, comme tout le monde. Je n'en suis pas exempt. Mais j'ai reçu la promesse de la paix dans ces situations et c'est une merveilleuse façon de vivre. Je dors très bien toutes les nuits. Peu importe ce qui se passe, je parle à Dieu des choses qui me préoccupent. Je me souviens avoir lu un jour l'histoire d'un couple qui, chaque fois qu'ils étaient tentés de s'inquiéter pour quelque chose, qu'ils avaient une difficulté, ils s'asseyaient à la table de la cuisine et écrivaient le problème sur un papier. Après avoir prié à ce sujet, ils pliaient le papier en deux. Ils avaient collé un sac en papier au-dessus de la porte de la cuisine sur lequel était écrit « Dieu » en lettres capitales et en gras. Une fois le problème confié à Dieu, ils montaient sur une chaise. L'un d'eux montait sur la chaise et déposait le papier dans le sac. C'était une façon symbolique de dire « Nous avons remis cela à Dieu et c'est entre ses mains maintenant ». Ils ont conclu un accord entre eux. Mari et femme se sont serrés la main et ont dit « Si l'un d'entre nous commence à s'inquiéter de la chose que nous avons confiée à Dieu, la personne qui s'inquiète doit monter sur la chaise, sortir le papier du sac et le garder. Parce que si nous nous inquiétons, Dieu

0: ne l'a plus. C'est nous qui l'avons. Je me suis dit, génial, quelle bonne idée. En réalité, nous devons avouer que beaucoup d'entre nous diraient, je passerai probablement beaucoup de temps à extraire des papiers de ce sac. Lorsque vous donnez quelque chose à Dieu, laissez-le lui. S'il vous ordonne de faire quelque chose, faites-le. Mon ami, si vous priez, si vous lui confiez vos soucis, la paix de Dieu vous gardera. La dernière chose dont je veux parler dans ces dernières minutes est de prendre le temps de jouer. Oui, vous avez bien entendu, prendre le temps de jouer. 1 Timothée 6,17 dit « Dieu nous donne tout avec abondance pour que nous en jouissions. » Il faut prendre le temps de jouir de ce qu'il nous donne. Je me souviens d'avoir écouté un missionnaire qui venait de Bornéo. Il était venu au collège biblique où j'étudiais, et je me suis dit, c'est génial, cet homme a donné sa vie. Il vit dans une région qui, dans mon esprit, est à l'autre bout du monde. Il se lève et dit, j'ai été missionnaire pendant de nombreuses années à Bornéo. J'ai réalisé que vous ne réussirez jamais en tant que missionnaire, vous n'aurez jamais un ministère prospère si vous n'avez pas de hobby. Mon hobby, c'est collecter des coquillages. Je vais sur les plages et je ramasse des coquillages. J'étais très déçu. Je me suis dit, pourrions-nous avoir un vrai missionnaire? Vous vous moquez de moi, un hobby? Je pensais que tu allais me secouer, et tu me dis qu'il faut que je me trouve un hobby. Des années plus tard, certains d'entre vous connaissent peut-être ce nom, et je ne le partage pas pour... En fait, je vais raconter l'histoire sans citer le nom. Elle n'en sera que meilleure. C'était un prédicateur très célèbre que j'ai eu le privilège de connaître. Nous jouions parfois au golf ensemble. Cet homme avait traversé de grandes épreuves dans sa vie et avait apporté l'Évangile au monde entier. Un jour, je lui ai demandé, « Quel est le conseil le plus important que tu puisses me donner en tant que jeune pasteur ?» Je me disais, « Cet homme a 35 ans de plus que moi et a vécu plus d'expériences que je n'en vivrai jamais. » Il y avait bien plus d'expériences dans son petit doigt que dans la vie entière de nombreuses personnes prises ensemble. Je lui ai demandé le meilleur conseil qu'il puisse me donner en tant que jeune pasteur. Il m'a dit, « Bayless, tu as un très bon swing. Je te suggère de t'inscrire à un country club. » Puis il a ajouté, « Tu dois jouer davantage au golf. Le golf est la seule chose qui m'ait permis de rester en vie. » Là encore, j'ai été très déçu. Je me suis dit, « Quoi ? Ce n'est pas ce que je voulais entendre. » Et une fois de plus, j'ai mis cela de côté. 2 semaines plus tard, je donne une conférence pour un groupe appelé les Apostoliques. Il s'agit d'un mouvement pentecôtiste en Australie et je suis l'orateur invité pour cette conférence. Ils avaient découvert que j'aimais jouer au golf et ils m'ont donc placé avec l'un des anciens du mouvement. C'était une sorte de légende en Australie. Nous étions en train de marcher ensemble sur le 9e fairway et il m'a raconté une histoire. Il m'a dit, Bayless, j'étais l'un des pionniers du mouvement à ses débuts et nous étions très légalistes. Les bains mixtes étaient interdits, pas de garçons et de filles dans la piscine en même temps. Les garçons ne pouvaient pas porter des shorts et les filles ne pouvaient pas se couper les cheveux. On nous disait que faire du sport était un péché. C'était l'un des principaux prédicateurs et sa santé se dégradait. Il est allé chez le médecin qui lui avait fait passer plusieurs examens et tests et qui lui a dit « Vous n'avez rien de très grave, mais ce sont tous des symptômes de stress. Que faites-vous pour vous détendre ?» Il lui répond « Docteur, je lis ma Bible. »« C'est bien, mais quel est votre exutoire ? Je lis la Bible. » C'est bien, continuez à lire votre Bible, mais je vous dis que vous portez le stress du ministère avec vous. Vous allez mourir prématurément si vous n'avez pas une sorte d'exutoire, un hobby. Il a dit, Bayless, je suis allé à l'encontre des directives confessionnelles, à l'encontre des traditions, et j'ai commencé à jouer au golf. Il a dit, c'était scandaleux que l'un des principaux prédicateurs du mouvement soit sur un terrain de golf. Puis il s'est arrêté, s'est retourné, m'a regardé et m'a dit, « Bayless, le golf est la seule chose qui m'ait gardé en vie. » Je me souviens avoir pensé que j'avais entendu la même chose il y a quelques semaines de la part d'un autre prédicateur légendaire. Puis j'ai repensé au missionnaire de Bornéo et j'ai réalisé que Dieu essayait de me dire quelque chose. Je suis motivé, mais je ne suis pas insensé. J'aime jouer au golf et j'ai un autre hobby. Je saute dans l'océan avec un fusil sous-marin et je pêche du poisson. C'est ma thérapie par l'eau salée. Ce n'est pas seulement un luxe pour moi, c'est une nécessité pour moi. Dieu nous a créés pour que nous jouissions de ces choses. J'ai connu de nombreux prédicateurs qui étaient des princes dans la chair, mais qui souffraient de dysfonctionnement social parce qu'ils n'avaient pas de vie en dehors de la chair. Il faut parfois prendre le temps de récupérer. Jésus a dit à ses disciples en Marc 6, 31, « Venez à l'écart dans un endroit désert et reposez-vous un peu. » En effet, il y avait beaucoup de monde qui allait et venait, et ils n'avaient même pas le temps de manger. Mon ami, si cela décrit votre vie, vous devez vous rendre dans un endroit désert. Vous devez éteindre votre téléphone portable et prendre le temps de vous reposer. Vous devez commencer à faire de la randonnée, du vélo, des promenades ou quoi que ce soit qui remplisse votre réservoir émotionnel. Pour vivre une vie réussie, il faut tout d'abord découvrir son but. Deuxièmement, être passionné. Troisièmement, rechercher la paix. Et quatrièmement, prendre le temps de jouer. J'espère que cela vous a aidé. Je prie pour que Dieu vous bénisse abondamment. À bientôt.
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Jacques chapitre 4. Le danger des mauvais désirs. D'où viennent les conflits et les querelles parmi vous? Ne proviennent-ils pas de vos désirs égoïstes qui mènent un combat incessant en vous? Vous convoitez ce que vous n'avez pas, mais vos désirs restent inassouvis. Vous êtes remplis de jalousie, vous vous consumez d'envie, et pourtant, vous ne parvenez pas à obtenir ce que vous voulez. Vous bataillez, vous vous disputez, mais vous ne possédez pas parce que vous ne demandez pas à Dieu. Ou bien, lorsque vous demandez, vous ne recevez rien, car vos demandes sont animées de mauvaises intentions. Vous souhaitez uniquement satisfaire vos propres plaisirs. Peuple infidèle, ne savez-vous pas que l'amour pour le monde est une hostilité envers Dieu? Celui qui veut être ami du monde se rend ennemi de Dieu. Pensez-vous que l'Écriture parle en vain lorsqu'elle affirme que Dieu ne tolère aucun rival de l'Esprit qu'il a fait habiter en nous? Mais bien plus grande est la grâce qu'il nous accorde. Voici ce que dit l'Écriture. Dieu s'oppose aux orgueilleux, mais il accorde sa grâce aux humbles. Soumettez-vous donc à Dieu, résistez au diable, et il fuira loin de vous. Approchez-vous de Dieu, et il s'approchera de vous. Nettoyez vos mains, pécheurs, et purifiez votre cœur, vous qui êtes partagés entre deux voies. Prenez conscience de votre misère, soyez dans le deuil, pleurez. Que votre rire se change en pleurs et votre joie en tristesse. Abaissez-vous devant le Seigneur, et il vous relèvera. Ne pas s'ériger en juge d'autrui. Frères et sœurs, ne vous critiquez pas les uns les autres. Celui qui critique son frère ou sa sœur et se fait leur juge critique en réalité la loi et se place au-dessus d'elle. Mais si tu juges la loi, tu ne te places plus sous son autorité, mais tu prétends être son juge. Or, il n'y a qu'un seul législateur et juge, celui qui peut sauver et qui peut condamner. Mais toi, qui es-tu pour juger ton prochain? La tentation des richesses. Et maintenant, écoutez-moi, vous qui dites, aujourd'hui ou demain, nous irons dans telle ville, nous y passerons une année, nous y ferons du commerce et nous gagnerons de l'argent. Mais savez-vous seulement ce que demain vous réserve? Qu'est-ce que votre vie? Une brume légère, visible pour un temps, puis qui se dissipe rapidement. Voici ce que vous devriez plutôt dire. Si le Seigneur le veut, nous vivrons et nous ferons ceci ou cela. Mais en réalité, vous placez votre orgueil dans vos projets présomptueux. Or, toute fierté de ce genre est mauvaise. Celui qui sait faire le bien et ne le fait pas se rend coupable d'un péché.

La météo pour ce mercredi 8 juillet, c'est un grand soleil et la chaleur évidemment qui se poursuit. Les températures pour ce mercredi matin, 16 degrés à Cherbourg et Brest, 18 sur Lille, 18 degrés également à Orléans, 19 à Strasbourg, 20 degrés pour Paris, 20 degrés également à Biarritz, 21 à Bordeaux, 21 à Toulouse, 21 également pour Ajaccio, 22 degrés sur la Côte d'Azur, 24 dans la vallée du Rhône et 28 degrés sur le golfe du Lion. Et pour ce mercredi après-midi, entre 31 et 33 degrés sur une moitié nord, il fera 31 dans le Grand Est, 33 sur la région parisienne, 32 en Bretagne. Dans la moitié sud, entre 26 et 41 degrés, 26 sur la région de Biarritz, 29 en Corse, 37 degrés sur la vallée du Rhône, 39 en Occitanie, jusqu'à 41 degrés autour du golfe du Lion.

Bonjour, Marine Le Pen a annoncé hier soir sur TF1 qu'elle est candidate à l'élection présidentielle de 2027 pour le Rassemblement National. Quelques heures après sa condamnation en appel pour détournement de fonds publics, elle compte se pourvoir en cassation et devrait faire une partie de sa campagne sous bracelet électronique. Quelques 800 pompiers étaient toujours mobilisés hier soir sur l'incendie qui a parcouru 4 900 hectares dans les Pyrénées-Orientales. La situation reste difficile avec la reprise de la tramontane aujourd'hui, des températures élevées et un niveau d'humidité très bas, a prévenu la préfecture. Météo France étend la vigilance orange canicule à 67 départements aujourd'hui. Les 6 nouveaux concernés sont les Bouches-du-Rhône, l'Ain, le Jura, le Doubs, l'Eure et l'Orne. Les députés ont approuvé l'instauration d'une présomption de légitime défense pour un policier ou un gendarme qui ferait usage de son arme à feu, proposée par LR, soutenue par le gouvernement, adoptée par les voix conjuguées de ses soutiens et de l'alliance RN-UDR. Ce texte doit maintenant aller au Sénat. Un Marseillais de 78 ans a été condamné à 2 ans de prison par le tribunal correctionnel de Digne-les-Bains pour avoir tenté d'incendier en mai la maison des grands-parents du petit Émile. L'incendie était le seul moyen que j'ai trouvé pour redémarrer l'enquête sur la mort de l'enfant, a déclaré à l'audience le septuagénaire. Les États-Unis réinstaurent leurs sanctions économiques sur le pétrole iranien après plusieurs attaques de navires dans le détroit d'Ormuz. Un brusque revirement fin juin, Washington avait suspendu en effet jusqu'au 21 août son embargo sur le pétrole iranien dans le cadre du protocole d'accord avec Téhéran visant à mettre fin aux hostilités au Moyen-Orient. C'est la fin de ce flash, une très bonne journée à toutes et à tous. Bonjour, football Coupe du Monde. L'Argentine a battu l'Égypte 3-2 hier et file en quart après avoir été menée 2-0 par des Égyptiens jouant leur chance. Les Argentins ont fini par s'imposer donc grâce à des buts de Romero, Messi et Fernandez. Un nouvel épisode dans l'affaire des insultes racistes contre Kylian Mbappé. Le parquet de Paris a ouvert une enquête pour injure publique aggravée par le fait qu'elle est prononcée en raison de l'origine, l'ethnie, la nation, la race ou la religion réelle ou supposée de la victime ainsi que pour provocation publique à la haine ou à la violence. Ces délits font courir la peine d'un an d'emprisonnement et 45 000 euros d'amende à la sénatrice paraguayenne Céleste Amarilla. Cyclisme Tour de France, Mats Pettersen a remporté la 4e étape hier entre Carcassonne et Foix. Le Norvégien Thorsten Train endosse le premier maillot jaune de sa carrière. Le Français Alex Baudin conserve le maillot à poids. Tennis, Wimbledon en quart du tableau féminin, Carolina Mukova s'est offerte hier le scalp de Naomi Osaka, ralliant ainsi sa première demi-finale à Londres. Elle jouera sa place en finale contre Coco Gauff. Dans le tableau masculin, Jannik Sinner, tenant du titre, sera lui aussi au rendez-vous des demi suite à sa victoire en 3-7 contre Jan Lennard Struff. Une potentielle affiche contre Novak Djokovic se dessine. Rugby, grâce à leur victoire sur l'Australie 34-29, les Bleus ont entériné hier leur qualification en demi-finale du Mondial U20. Lundi prochain, ils défieront les Néo-Zélandais pour une place en finale. C'est la fin de ce Flash Sport. Une très bonne journée à notre écoute.

Bonjour bien-aimé, c'est Pasteur Josette qui vous parle. Donc le titre de mon message, c'est « Une valeur sûre ». Alors, une valeur sûre, ça veut dire que c'est quelque chose sur qui on peut compter, sur quoi on peut compter. Et je voudrais bien sûr vous parler aujourd'hui de la parole de Dieu. Parce que la parole de Dieu, vous voyez, c'est une valeur sûre. Nous pouvons nous appuyer avec foi sur la parole de Dieu, parce que nous savons que la parole de Dieu est la vérité, et que la parole de Dieu, quand elle dit quelque chose, accomplit toujours la chose. Mais pour que la chose soit accomplie, il faut que nous croyions dans cette parole. Par exemple, pour être sauvé, c'est par la parole. Nous écoutons la parole de Dieu, et la parole de Dieu dans notre cœur nous donne la foi. Et à cause de cela, nous sommes sauvés. Donc le salut ne vient que par la parole de Dieu, n'est-ce pas? La guérison aussi, et toutes les bénédictions nous sont données par la parole de Dieu. La parole sauve, la parole guérit, n'est-ce pas? La parole encourage, la parole sanctifie. La parole conduit. Voyez-vous, si nous ne connaissons pas la parole c'est Jésus, eh bien, rien ne va changer dans notre vie. Nous avons bien sûr besoin de prier. C'est une nécessité. Mais la prière sans la parole ne fera jamais de nous des vrais serviteurs de Dieu. Nous avons besoin de prier et de connaître la parole de Dieu. Parce que la parole de Dieu, c'est elle qui nous donne la révélation de qui est réellement le Seigneur. Et parfois, vous savez, les gens connaissent Dieu avec leur intelligence. Mais cette parole, elle doit nous être communiquée par le Saint-Esprit, parce que la lettre tue et l'Esprit vivifie. Et elle doit nous être communiquée par l'Esprit. Cette parole doit venir dans notre cœur. Et elle doit nous transformer. Car voyez-vous, mes amis, Dieu ne peut parler que par sa parole. Plus tu connais la parole, et plus tu es capable de reconnaître la voix du Seigneur. Pourquoi ? Parce que le Saint-Esprit ne dit jamais autre chose que ce qui est écrit. Le Saint-Esprit et la parole sont toujours d'accord. Lorsque Jésus est passé par la tentation, qu'a-t-il fait ? Pour vaincre le malin, la Bible dit qu'il a utilisé la parole de Dieu. Matthieu 4, 1. Et si Jésus n'avait pas connu la parole, il aurait pu être vaincu, tout comme nous serons vaincus si nous ne connaissons pas la parole de Dieu. Jésus connaissait l'Ancien Testament, la parole de Dieu. Et lorsque l'ennemi est venu pour le tenter, il a dit « Il est écrit ». Pourquoi Jésus a-t-il pu dire « Il est écrit » ? Parce que Jésus avait étudié la parole de Dieu. Voyez-vous, la parole, elle n'est pas venue comme ça toute seule en lui. Il a fallu qu'il l'étudie, qu'il la médite, qu'il la réfléchisse, n'est-ce pas ? C'est pourquoi lorsque Satan est venu auprès de lui pour le tenter, il a dit « Il est écrit, il est écrit ». Parce que la parole, c'est Dieu lui-même qui nous parle. Pourquoi, bien-aimés, devons-nous connaître la parole de Dieu ? Eh bien, tout simplement parce que Satan essaiera toujours de nous empêcher de connaître la parole. Car si nous ne connaissons pas la parole du Seigneur, il peut nous vaincre dans beaucoup de domaines. Il peut nous mentir, par exemple, et nous faire croire que Dieu est un Dieu méchant. Par exemple, il a dit à Adam et Ève que Dieu était méchant, qu'il voulait les faire mourir, n'est-ce pas ? Il peut faire croire que Dieu ne veut pas te pardonner, que ton péché est trop grave, ou que Dieu veut que tu sois pauvre, que tu sois malade. Vous savez, il tord les Écritures. Et si nous ne connaissons pas la parole, nous allons nous laisser avoir. C'est pourquoi nous devons vraiment prendre au sérieux, moi je le crois vraiment, l'étude
de la parole. Vous savez, je vais vous dire quelque chose. Moi, personnellement, ça fait des années que je suis chrétienne. Et franchement, devant Dieu, je ne dis pas que je sais tout. J'ai toujours besoin d'apprendre. Et dernièrement, on m'avait passé des CD d'un enseignement d'un frère. Et puis, j'ai commencé à écouter les deux derniers CD de la série. Puis je dis, oh non, je n'étais pas du tout d'accord avec ce qu'il disait. Oh non, Seigneur, c'est pas bien. Et après, j'ai prié, j'ai dit, bah, écoute, Seigneur, si vraiment il y a quelque chose que tu veux me faire comprendre au travers de ça, eh ben, je te demande vraiment de m'éclairer, parce que tu vois, je veux pas avoir le cœur fermé, mais je veux pas non plus tomber dans un panneau et faire n'importe quoi. Et j'ai prié, j'étais pas bien dans mon cœur, j'ai prié parce que cet homme, c'est quand même quelqu'un qui a une grande renommée dans le corps de Christ. Et je me disais, mais c'est pas possible que cet homme il enseigne des hérésies comme ça. Et puis donc voilà, j'ai prié. Et pendant ma prière, au bout de 2 jours à peu près, j'ai senti dans mon cœur que le Seigneur m'a dit « Va écouter le premier CD, donc de la série, puisque c'est une série de 12. » Alors donc, voilà, je vous assure, je ne voulais pas les écouter, je voulais plus les écouter, mais j'ai dit « Bon, d'accord. » Donc j'ai mis la série, le premier CD. Quelle surprise! Tout s'expliquait. Là, mes yeux s'ouvraient. J'ai compris ce qu'il voulait dire à la fin du message. Vous voyez, j'avais pris les messages à l'envers. Et puis après, j'ai écouté le deuxième et le troisième et le quatrième. Et j'étais émerveillée de la grandeur de Dieu, de ce que cet homme enseignait. C'était merveilleux. Et là, vous savez, je me suis vraiment repentie devant le Seigneur. J'ai dit, Seigneur, pardonne. Vous voyez, on a vite fait de juger les gens, hein. On a vite fait de se croire meilleur que les autres. Pardonne-moi, Seigneur. Parce que vraiment, Père éternel, mon Dieu, j'ai eu une mauvaise pensée par rapport à ce frère. Et tu me montres que ce frère, il est vraiment avec un bon cœur et qui enseigne des choses justes qui vont faire avancer ton peuple. Et j'ai prié vraiment, vraiment pour cet homme, que vraiment le Seigneur le bénisse abondamment et qu'il ouvre encore plus de portes pour qu'il puisse apporter ce message que j'ai entendu autour de lui. Alors, donc c'est pour vous dire, bien-aimés, que même si nous sommes chrétiens depuis des années, nous avons toujours besoin de connaître la parole. Voyez-vous, hein, on ne sait pas tout. Quand on dit qu'on sait tout, quand on dit qu'on a tout compris, eh bien, on bloque le Seigneur. Et il ne peut plus nous parler. Voyez-vous, il ne peut plus nous parler. Il ne peut plus rien nous dire parce que nous, on croit qu'on sait tout. Et là, je vous dis, je vous en parle parce que ça m'est arrivé. Et parfois, des fois, les gens, ils écoutent la parole, ils disent « Ah non, non, non, c'est pas bon, c'est pas scripturaire, etc., etc. » Et puis après, quand on écoute bien depuis le début, on se dit mais oui, c'est vrai, mais oui, c'est vrai. » Et donc, dans le livre de Jérémie, au chapitre 15 et au verset 16, il est dit, c'est Jérémie qui parle, il dit « Moi, j'ai recueilli tes paroles et je les ai dévorées. Tes paroles ont fait la joie et l'allégresse de mon cœur, car ton nom est invoqué sur moi, éternel des armées. » Oui, la parole de Dieu, mes amis, elle nous apporte la paix, elle nous apporte la joie, elle nous apporte l'allégresse, elle nous apporte la paix. Vraiment, quand nous écoutons un message qui vient de la part de Dieu, comment ça fait du bien, comment on est heureux, comment on est content, comment... C'est comme si on a agrandi avec le Seigneur, n'est-ce pas? Et donc, Jérémie, il le disait, il dit « Moi, j'ai dévoré tes paroles ». Et vous savez, j'ai lu une fois, je ne sais plus où, qu'il y avait eu un sondage qui avait été fait et que parmi les chrétiens, il y a à peu près 2% de chrétiens qui lisent la parole de Dieu tous les jours, qui se contentent d'écouter ce que prêchent les pasteurs. Alors là, je vais vous dire, si vous faites ça, vous serez parfois entraîné dans des choses qui ne sont pas de Dieu. Parce qu'il faut toujours vérifier avec la parole et la prière, bien sûr, si ce que vous entendez est dans la volonté de Dieu. Alors je vous dis, bien-aimés, vous qui écoutez aujourd'hui, si vraiment
vous n'aimez pas cette parole, si vraiment vous n'avez pas cette faim, demandez à Dieu de vous mettre la faim dans votre cœur, le désir de connaître sa parole, le désir de méditer sa parole. Il va le faire. Voyez-vous, Jérémie, il était persécuté par ses contemporains à cause de l'appel de Dieu et il était rejeté de tous, il était malheureux, il était solitaire. Mais dans sa détresse, il a pris les paroles de Dieu et les paroles de Dieu vont lui apporter la joie et l'allégresse. Et si nous nous trouvons dans les difficultés, mes amis, loin de tous peut-être, abandonnés de tous peut-être, parce que je sais que les hommes ne sont pas toujours comme on voudrait qu'ils soient, eh bien mes amis, vous avez la parole de Dieu qui peut nous apporter, qui peut vous apporter la consolation, le courage, la force. C'est pourquoi nous devons remplir nos cœurs de la parole, même si tout va bien aujourd'hui. Car un jour, l'ennemi, il viendra comme un fleuve, il viendra. Mais la parole qui est en toi, alors elle va t'encourager et elle va t'aider à surmonter les difficultés. C'est par la parole de Dieu que tu vas devenir grand devant le Seigneur. Ça ne veut pas dire que tu vas écraser les autres, ça veut dire que tu vas rentrer dans la cour des grands. Tu ne seras plus toujours dans la maternelle, tu vas rentrer dans la cour des grands et tu vas comprendre les choses cachées, les choses que tu ne connaissais pas. N'est-ce pas ? Tu deviendras grand parce que la parole va te pousser à faire des actions que le Seigneur va te dire. Sache, bien-aimé, qu'avant de devenir efficace pour toi, la parole doit devenir vie pour toi. Comment cela est-il possible ? Au départ, la parole, c'est le logos, c'est-à-dire c'est la lettre écrite. Ensuite, la parole, elle devient rhéma, c'est-à-dire la parole vivante, une parole spécifique pour ton cœur. Avant que cette parole devienne rhéma dans ton cœur, tu dois bien sûr entendre le logos, la parole écrite. Et un jour, le Saint-Esprit va venir. Il va prendre une parole précise et il va la faire descendre dans ton cœur. Et à partir de là, tu peux dire, tu as la foi pour cette chose particulière. Vous voyez, quand le frère là, dont je vous ai expliqué tout à l'heure, j'ai écouté son message. Si vous voulez, il y avait des choses que j'avais en moi. C'est comme si le Seigneur me disait, mais tout ce que tu avais en toi, voilà, c'était ça, c'était ça, c'était ça. Je savais les choses, mais j'avais pas de... Et là, avec la parole, ça m'a vraiment confirmé que ce que j'avais reçu, c'était vraiment de l'Esprit. Amen. Alors nous voyons là, ici l'exemple d'une parole qui est devenue rhéma dans Luc 5:5. Comme Jésus se trouvait au bord du lac de Génézareth et que la foule se pressait autour de lui pour entendre la parole de Dieu, il vit au bord du lac deux barques. Les pêcheurs étaient descendus pour laver leurs filets. Il monta dans l'une de ces barques qui était à Simon et il le pria de s'éloigner un peu de terre. Puis il s'assit et de la barque il enseignait la foule. Lorsqu'il eut cessé de parler, il dit à Simon, « Avance en pleine eau et jetez vos filets pour pêcher. » Simon lui répondit, « Maître, nous avons travaillé toute la nuit sans rien prendre, mais sur ta parole, je jetterai ce filet. » L'ayant jeté, ils prirent une grande quantité de poissons et leur filet se rompait. Alors qu'est-ce qu'on voit là ? Jésus leur a parlé et ils ont obéi. Pourquoi ? Parce que la parole est devenue une révélation dans leur cœur. Et la révélation, le rhéma de la parole, devient toujours une action de foi. Simon-Pierre avait déjà pêché toute la nuit sans résultat. Jésus va monter avec lui sur la barque et il va enseigner la foule. Simon-Pierre, il écoute lui aussi Jésus et certainement qu'il est convaincu par la parole du Seigneur. Jésus enseignait bien sûr la parole. Quand Jésus lui dit « Bon, Simon-Pierre, maintenant retourne pêcher », il obéit et il retourne. Voyez-vous, mes amis, Jésus ne vous enverra jamais faire quelque chose pour lui avant que nous ayons reçu cet enseignement dans notre cœur, que nous soyons convaincus, illuminés
dans notre cœur que c'est bien lui qui nous a parlé. Résultat, il pêche une grosse quantité de poissons. Si nous agissons, bien-aimés, après avoir reçu une réma dans notre cœur, eh bien, nous verrons des résultats. Par exemple, quand Jésus a dit à Pierre, « Va dans le lac et pêche un poisson, et tu vas sortir le poisson de la mer, du lac, et tu trouveras une pièce pour payer donc le passage pour entrer dans la ville », c'était un réma. Nous voyons que Pierre, il a été et il a trouvé le poisson comme l'avait dit Jésus. Si vous vous dites, ah ben si Dieu l'a dit à Pierre, moi je vais faire la même chose, et que vous allez chercher un poisson dans le lac en espérant trouver les sous pour payer vos impôts, si Jésus ne vous l'a pas dit personnellement à vous, vous n'allez rien trouver et peut-être que vous n'attraperez même pas de poisson. Voyez-vous, il faut que la parole, ça soit quelque chose dans votre cœur, une conviction que c'est Jésus qui vous a dit, qui vous a parlé. Pourquoi aujourd'hui n'avons-nous pas agi dans un domaine précis de notre vie, qui pourtant nous tient à cœur, n'est-ce pas? Parce que nous n'avons pas encore reçu la révélation. Nous n'avons pas encore reçu le réma. Alors que faut-il faire? Nous devons chercher toutes les paroles dans la Bible qui se rapportent à notre problème, à notre rêve, à notre désir. Exemple, ton mari ne suit pas Dieu et puis toi tu pries pour lui. Alors tu vas lire dans 2 Timothée 2:4 qui nous dit que la volonté de Dieu c'est que tous les hommes soient sauvés, etc., etc. Médite sur ce verset, pense-le, écris-le, chante-le, récite-le, jusqu'à ce que cette parole vienne dans ton cœur et le réma deviendra réponse de Dieu pour toi, car tu rentreras alors dans la foi. Alléluia! Si tu sais que lorsque tu pries pour ton mari, c'est la volonté de Dieu de le sauver, il sera sauvé, que ce soit aujourd'hui ou demain, il sera sauvé, parce que toi, tu sais dans ton cœur que Dieu te l'a dit, n'est-ce pas? C'est un réma. Dans Genèse 2, 23-24, Dieu dit, ils deviendront une seule chair, tout ce que je suis, il l'est, etc., etc. Prie sur ton mari, pense-le, vois-le, priez avec toi. Essaye pas de l'amener à Dieu avec une Bible en lui tapant sur la tête, mais prie, rêve que ton mari est avec toi, qu'il est en train de prier. Rêve. Et de toute façon, c'est même pas un rêve. Il est ta chair. Il est ta chair. Il y en a pas un qui peut servir Dieu et l'autre qui peut pas servir Dieu. Seigneur, nous sommes une seule chair. Il faut que mon mari se soumette à toi. Alléluia. Enfin, je vous donne un exemple comme ça, mais il y a certainement d'autres exemples dans votre vie, n'est-ce pas? Quel que soit le problème où nous sommes confrontés dans notre vie, sachons, bien-aimés, que Dieu, il a des paroles pour nous aider à marcher dans la foi et dans n'importe quelle situation. Nous devons apprendre à parler comme Dieu, car par les paroles de nos bouches, nous allons amener à la vie la mort dans notre situation ou la vie. La parole, c'est plus important encore que l'action. La parole, elle a besoin de l'action pour devenir vivante. Amen. C'est pourquoi Jésus, il a dit à un moment donné, je ne sais plus dans quel passage, « Vous êtes heureux si vous savez ces choses pourvu que vous les pratiquez. » C'est-à-dire que tu peux savoir toute la Bible si tu ne mets pas en pratique. Ta vie ne sera jamais changée. C'est la mise en pratique de la parole qui va changer ta vie. Pour que tu puisses passer à l'action, il faut que la parole te soit annoncée, que la parole vienne dans ton cœur. Dans Ésaïe 59, 10 et 11, Dieu nous dit, « Comme la pluie et la neige,

a été semé sur la terre. Son but, c'est de rendre la terre féconde et de faire germer les plantes. Et nous devons réaliser que les plantes et la terre porteront du fruit en leur temps. Car cela, c'est la loi de la nature. Il y aura des endroits où cela va pousser bien, d'autres moins bien, mais cela va pousser. Mais si nous ne semons rien que des choses négatives dans notre vie, nous allons récolter des choses négatives. Si par exemple je suis un cultivateur et que je sème des patates, je vais récolter des patates. Si je sème des fraises, je vais récolter des fraises. Mais quand je prie et je crois et je confesse la parole de Dieu pour ma vie, pour ma situation, alors je suis en train de planter et Dieu ne laisse pas revenir cette parole sans avoir accompli ses desseins. Dans Luc 8,5, nous voyons en parlant de la parole qu'une partie sera foulée aux pieds et mangée par les oiseaux. Cela représente ceux qui vont entendre la parole et se la laisser voler par Satan parce que eux-mêmes n'ont rien fait pour la protéger. Car la parole de Dieu, voyez-vous, elle n'est pas efficace pour tout le monde. Il y a ceux qui écoutent et qui croient, et puis il y a ceux qui écoutent et puis qui ne croient pas. La parole de Dieu, elle est efficace pour ceux qui croient, n'est-ce pas? Après, dans Luc 8-6, on voit la deuxième partie qui va tomber sur le roc. Alors ça représente les chrétiens qui vont succomber au moment de la tentation. C'est-à-dire leurs cœurs ne sont pas préparés, leurs cœurs ne sont pas humides. La parole ne peut pas prendre racine, car le cœur, il est dur, il est préoccupé par les choses de ce monde. Voyez-vous, on ne peut pas semer de deux sortes de semences dans le sol, il faut semer une sorte de semence. Et dans mon cœur, c'est pareil, je ne peux pas semer les zéros des billets. Les zéros des billets, ce n'est pas que je suis contre le fait qu'on doit prospérer, mais je ne peux pas semer les choses de la terre, remplir mon cœur des choses de la terre ou remplir mon cœur des choses de Dieu. Ça que je vais nourrir le plus, c'est ça qui va porter le fruit. Dans Luc 8-7, la troisième partie, elle va tomber dans les épines. Cela représente ceux qui ont laissé étouffer la parole. Et je crois que ça, c'est la grande majorité des chrétiens, par les soucis, par les choses de ce monde, et leur fruit ne parviendra jamais à maturité. Alors, ça ne veut pas dire qu'ils ne vont pas à l'église. Oui, tu vas à l'église tous les dimanches. Voilà. Mais est-ce que tu portes du fruit dans ta vie? C'est ça l'important. Le diable, il vous empêchera jamais d'aller à l'église, d'aller au séminaire, il vous empêchera jamais de le faire. Mais lorsqu'il voit que la parole de Dieu, elle commence à porter du fruit, alors là, il commence à trembler. Parce qu'il sait que cette parole, elle va être une parole de vie pour ceux qui vous entourent. Alléluia. Dans Luc 8,8, nous voyons qu'une autre partie donc va tomber dans la bonne terre. Et lorsqu'elle est levée, elle donne du fruit au centuple. Ce qui est versé, tombé dans la bonne terre, ce sont ceux qui ont entendu la parole avec un cœur honnête et bon, qui la retiennent et qui portent du fruit avec persévérance. Voyez-vous, la parole de Dieu, elle trouve toujours un cœur réceptif et jamais, jamais, mes amis, elle ne retournera à lui sans effet. Car la parole de Dieu, c'est une puissance de vie. Et si tu le crois, elle va devenir pour toi source de vie. Tu auras la vie et tu apporteras la vie autour de toi. Vous savez, je dis toujours, la religion égale la mort autour de toi. La foi, la vie avec Dieu, la parole avec Dieu, la puissance de Dieu apporte la vie autour de toi, n'est-ce pas? Car pour apporter la vie, il faut avoir la vie. Et cette vie, mes amis, je ne peux la recevoir que par la parole de mon Dieu. Si aujourd'hui tu n'arrives pas à lire la parole, tu dois prier le Seigneur pour qu'il t'aide à le faire. Et il le fera car c'est son plus grand désir. Demande à Dieu de te donner le vouloir et le faire. Prends autorité sur toi et tous les jours décide que tu vas lire cette parole. Lis un proverbe par jour ou un psaume. Ou relis dans la semaine les notes du dimanche, médite-les, réfléchis-les.
quand tu seras prêt, lis la parole de la Genèse à l'Apocalypse, et quand tu ne comprends pas quelque

0: quelque chose, continue ta lecture et un jour Dieu te fera comprendre la chose. Et puis, vous savez, il y a une chose aussi qui est bien, c'est la lecture de la parole enregistrée. Hein. Maintenant, on fait, je crois même qu'il y en a sur le site, hein, il me semble, oui, l'Ancien Testament, le Nouveau Testament. Écoutez la parole de Dieu, écoutez la parole de Dieu. Moi, des fois, le soir, je mets ça avant de m'endormir, je mets une louange et puis après, j'écoute la parole de Dieu, la Genèse, etc., etc. Puis je m'endors avec ça, hein, voyez. Et je sais que la parole de Dieu, elle est en train de tomber dans mon cœur. Alléluia. Voilà, bien-aimés, c'était Pasteur Josette. C'est un petit conseil que je voulais vous donner. Mais vraiment, je vous encourage parce que vous êtes des personnes importantes pour Dieu. Et je crois que le Seigneur, il a une mission à confier à chacun de nous. Alors ne nous laissons pas voler par les choses de ce monde. Ne nous laissons pas appesantir par les choses de ce monde. Mais cherchons vraiment la volonté de Dieu pour notre vie. Vous savez, vraiment, j'ai réalisé, ça fait des années que je suis convertie, que la chose qui peut rendre le plus heureux un homme, eh bien, c'est d'être dans la présence de Dieu et de voir Dieu agir dans sa vie. Et ça, je crois vraiment dans mon cœur que Dieu peut le faire au travers de chacun de nous. Il ne fait pas d'exception de personne. Vous savez, Dieu appelle chacun d'entre nous, mais est-ce que nous sommes disposés à écouter sa voix, à marcher avec lui, à faire ce qu'il nous demande? Voilà, c'était un petit conseil. Que Dieu vous bénisse. Au revoir et à bientôt.
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0: C'est que la jalousie fait de nous toujours finalement destructeurs. Mon pasteur, le frère Jacques-André Vernon, prêchant sur la jalousie un jour, il a dit, la jalousie, avant de détruire par nous, nous détruit d'abord nous-mêmes. Elle nous ronge. J'aimerais dire à quelqu'un, tu as une maison appelée cœur. Accepte toutes sortes de locataires, mais n'accepte jamais un locataire appelé jalousie. Même s'il a une garantie locative élevée. Ne prends jamais la jalousie comme locataire. Quand elle s'envie dans ton cœur, elle fera de toi un destructeur. Tu détruiras de deux manières. La première manière, douce, par la parole. Tu casses la réputation de quelqu'un. Savez-vous que la réputation de quelqu'un, c'est toute sa vie? Dieu ne t'utilise pas dans cette dimension, papa. La prophétie n'est pas là. Pour salir l'autre. Sa grand-mère faisait de la divination. On veut semer les doutes. On veut salir l'autre, la baisser. Mais ça peut aller au-delà des paroles. Ça va des fois jusqu'à la destruction physique. J'ai honte d'en parler. Aujourd'hui, dans les ministères à Kinshasa, on s'empoisonne. Je peux comprendre que je souffre parce que Yannick est plus aimé que moi. N'a que vraiment un zombie arsenic. Je pars vraiment et je mettrai de l'acide. Des hommes et des femmes de Dieu qui s'entretuent. Des hommes de Dieu qui s'arrangent par jalousie à envoyer des filles pour aller tenter l'autre, qu'un scandale arrive, qu'on le mette de côté. Jalousie. Mais je le savais, je ne prêche pas au bon auditoire. Ce n'est pas vous. La plupart, ils ne sont pas ici. Mais allez leur dire, achetez-leur les CD, les DVD, donnez-leur. Vous. Caïn et Abel sont frères. Ils ont appris à jouer ensemble. Les commentateurs disent même que c'est Caïn qui a appris Abel marchait, jouait. Mais ce jour-là, il décide, il doit être éliminé. Pauvre Abel qui est naïf quand ils arrivent au champ. Il est en train d'apprécier et il reçoit seulement un coup sur la tête, sur la nuque. Boum! Il se retourne. Il y a Caïn, qu'est-ce qu'il y a? Qu'est-ce qu'il y a? Hein? Bakoum, ça va, yo? Il y a Caïn. Il comprend pas. Ça vient d'où? Qu'est-ce que j'ai fait? Ce que tu as fait, ce que ta réussite les dérange. Ton succès les dérange. L'éclat de ce que Dieu fait avec toi dérange. Pourquoi on les laisse les recevoir au bureau et moi je reçois sous l'arbre? Pourquoi on les laisse les baptiser et moi je ne baptise pas? Pourquoi on les laisse conduire un culte et pas moi? Il se jeta sur Abel et les tua. Je me suis toujours posé la question, est-ce que l'objectif c'était de tuer? Peut-être voulait simplement faire mal. Mais tout montre que c'était ce qu'il visait, faire mal à outrance. un destin est brisé, une vie est détruite, et c'est la joie du jaloux. Les jaloux estiment souvent que la disparition de l'autre, c'est sa joie. J'ai vu aussi une deuxième forme de consolation que les jaloux ont. Non pas seulement que c'est que toi tu as disparu, mais c'est quand lui aussi il a. Tu reconnaîtras un jaloux. Les jours où il a son véhicule en premier, c'est toi qui viens visiter. Il vient te visiter comme pour dire au Kanisera Yom Tozanao. V12. Oh, yokte ça a combien? Ah, V6 Nabosanake. Simplement pour te montrer, je t'ai surpassé. Jaloux. 1 Samuel 18, verset 10 au verset 11. À cause de la jalousie, Saül devient distrait. La direction, les affaires du royaume ne l'intéressent plus. Tout ce qui l'intéresse, c'est la disparition de David. David joue la harpe. Et j'ai été frappé en lisant 1 Samuel 20, versets 30 à 31. Écoutez comment Saül parle à son fils, Jonathan. Alors la colère de Saül s'enflamma contre Jonathan et lui dit: fils pervers. Ah, sa perversité, c'est parce qu'il s'attache à David. Fils pervers et rebelle. Où est ma rébellion? Ne sais-je pas que tu as pour ami le fils d'Isaïe? Et il ajoute: à ta honte et la honte de ta mère. Est-ce que maman te l'a dit? Et il termine en disant: car aussi longtemps que le fils d'Isaïe sera vivant sur la terre, il n'y aura point de sécurité ni pour toi ni pour ta royauté. Et maintenant, envoie les chercher. Il dit qu'on me l'amène et la faim me refroidit, car il est digne de mort. D'autres versions disent: il mérite la mort. Quel est son tort? C'est de réussir. Cette bataille de la comparaison, premièrement, elle entraîne la jalousie. Deuxième chose que cette bataille entraîne, elle entraîne l'esprit de compétition. L'esprit de compétition. Quand je parle de compétition, je me parle de lutte ou rivalité dans la poursuite d'un objectif. Lutte ou rivalité pour s'accaparer d'un intérêt. Quand je parle de compétition, je parle de l'action qui pousse quelqu'un à chercher à obtenir en même temps que d'autres une dignité, une valeur, une chose désirée pour s'en approprier seul. Frères et sœurs, les ministères, la chorale, les diaconats et autres sphères de la vie de l'Église ne sont pas et ne doivent pas être des endroits de compétition, mais des endroits d'édification. Je ne viens pas pour voler la vedette à. Je ne viens pas pour montrer que je fais mieux que. Je ne viens pas pour montrer que je suis meilleur que. Trois petites choses que je vous prie de noter avant que je n'aille plus loin. La première, c'est que lorsque quelqu'un exerce ou commence à exercer les ministères avec un esprit de compétition, ça se voit et ça se sent. Ça se voit et ça se sent. C'est comme une odeur malodorante, ça ne peut se cacher. On peut sentir le but, c'est plus l'édification, le but, c'est plus de faire du bien. Le but, c'est l'autopromotion. Deuxième chose, l'esprit de compétition est malsain pour les ministères. Malsain. Il menace la sérénité, la quiétude. Mais la tranquillité dans les ministères. Il y a quelques années, j'étais encore jeune dans les ministères. Allez, j'atteignais pas cet homme au niveau des coudes. Il était plus fort, plus profond. Et je pense, même malgré toutes ces années que je prêche, je ne pense pas l'avoir atteint. Il venait de temps en temps prêcher à notre église à la bonne. Et je l'ai entendu parler de nous. Quand je dis nous, moi-même, mon aîné, le pasteur Veille et les autres, il disait aux gens, il ne faut pas me comparer à ces petits hommes de Dieu. Je ne suis pas de leur niveau. Ah bon? Tu as un niveau, hein? C'est bien, garde-le. Et tu es conscient du niveau. On se retrouve durant toute une semaine de conduite, de prières à la borne. Pasteur Alain peut s'en souvenir, pasteur Cass, on le faisait des fois de lundi à samedi. Et un conducteur de louange a conduit depuis lundi jusqu'à vendredi. Et de plusieurs ont conduit plus tôt. De lundi à jeudi et vendredi, c'était notre meilleur conducteur. Nous tous, nous savions qu'il avait quelque chose en plus. C'est normal. Mais écoutez ce qu'il nous dit jeudi le soir. Il dit, Banda lundi, vous avez une modération et Pefkin. Nous avons une modération à Bundesliga, championnat allemand. Verrez la différence entre des locaux et des pros. Tellement conscient de ta capacité. Comparaison. Un homme de Dieu disait, nous on a des églises, les autres ont des églisettes. J'ai entendu un autre homme dire, il dit, na Kinshasa, batonan jambe, basé, belé, menganaza moto, jambe. Les autres sont des hommes de Dieu, mais moi je suis homme de Dieu. Bango baza batonan jambe, ngaza moto, jambe. Pasteur Kassio, pe moto, jambe. Ah, Christian, da zara moto, jambe, na bosanake. C'est malsain. Dans une équipe ministérielle, tu entends l'autre est allé dire, il n'a pas bien prêché, il n'est pas de mon niveau. Il ne viendra pas te le dire, mais ça change quelque chose. Il sait désormais à qui il a affaire. Dieu s'est servi de toi et toi-même. Bah, yoka kilelo. Mais yoka iba rema. Naba logos to sang sang gab to nager entre logos na rema. Bah, y'a sous bataille, papa. Na matisa ki bar. La Bible dit qu'un autre était lourd, pas toi-même.
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1 Jean 4, mettre à l'épreuve les esprits et discerner la vérité. Bien-aimés, ne croyez pas tout esprit, mais mettez-les à l'épreuve pour savoir s'ils sont de Dieu. Car de nombreux faux prophètes sont venus dans le monde. Voici comment vous reconnaîtrez l'Esprit de Dieu. Tout esprit qui confesse que Jésus-Christ est venu en chair est de Dieu. Tout esprit qui ne confesse pas Jésus n'est pas de Dieu. C'est l'esprit de l'Antéchrist dont vous avez entendu parler et qui est déjà à l'œuvre dans le monde. Vous, petits enfants, vous êtes de Dieu et vous avez vaincu ces esprits. Car celui qui est en vous est plus grand que celui qui est dans le monde. Eux, ils sont du monde. C'est pourquoi ils parlent selon le monde. Et le monde les écoute. Nous, nous sommes de Dieu. Celui qui connaît Dieu nous écoute. Celui qui n'est pas de Dieu ne nous écoute pas. C'est ainsi que nous discernons l'esprit de vérité et l'esprit de l'erreur. Dieu est amour. Aimez Dieu et aimez nos frères. Bien-aimés, aimons-nous les uns les autres. Car l'amour vient de Dieu. Celui qui aime est né de Dieu et connaît Dieu. Celui qui n'aime pas n'a pas connu Dieu, car Dieu est amour. L'amour de Dieu a été manifesté en ce que Dieu a envoyé son Fils unique dans le monde, afin que nous vivions par lui. Cet amour ne consiste pas en ce que nous avons aimé Dieu, mais en ce que lui nous a aimés et a envoyé son Fils comme victime expiatoire pour nos péchés. Bien-aimés, si Dieu nous a ainsi aimés, nous devons aussi nous aimer les uns les autres. Personne n'a jamais vu Dieu, mais si nous nous aimons les uns les autres, Dieu demeure en nous et son amour est parfait en nous. L'assurance dans l'amour de Dieu. Nous savons que nous demeurons en lui et qu'il demeure en nous, car il nous a donné de son esprit. Nous avons vu et nous attestons que le Père a envoyé le Fils comme sauveur du monde. Celui qui confesse que Jésus est le Fils de Dieu, Dieu demeure en lui et lui en Dieu. Nous avons connu l'amour que Dieu a pour nous et nous y avons cru. Dieu est amour, et celui qui demeure dans l'amour demeure en Dieu, et Dieu demeure en lui. Ainsi, son amour est parfait en nous, afin que nous ayons de l'assurance au jour du jugement. Il n'y a pas de crainte dans l'amour, mais l'amour parfait chasse la crainte. Car la crainte suppose un châtiment, et celui qui craint n'est pas parfait dans l'amour. Aimer Dieu, c'est aimer son frère. Nous aimons Dieu parce qu'il nous a aimés le premier. Si quelqu'un dit « j'aime Dieu », mais est son frère, c'est un menteur. Car comment peut-on aimer Dieu que l'on ne voit pas si on n'aime pas son frère que l'on voit? Et voici le commandement que nous avons reçu de lui, que celui qui aime Dieu aime aussi son frère.

0: La météo pour ce mercredi 8 juillet, c'est un grand soleil et la chaleur évidemment qui se poursuit. Les températures pour ce mercredi matin, 16 degrés à Cherbourg et Brest, 18 sur Lille, 18 degrés également à Orléans, 19 à Strasbourg, 20 degrés pour Paris, 20 degrés également à Biarritz, 21 à Bordeaux, 21 à Toulouse, 21 également pour Ajaccio, 22 degrés sur la Côte d'Azur, 24 dans la vallée du Rhône et 28 degrés sur le golfe du Lion. Et pour ce mercredi après-midi, entre 31 et 33 degrés sur une moitié nord, il fera 31 dans le Grand Est, 33 sur la région parisienne, 32 en Bretagne. Dans la moitié sud, entre 26 et 41 degrés, 26 sur la région de Biarritz, 29 en Corse, 37 degrés sur la vallée du Rhône, 39 en Occitanie et jusqu'à 41 degrés autour du golfe du Lion.
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0: Bonjour, Marine Le Pen a annoncé hier soir sur TF1 qu'elle est candidate à l'élection présidentielle de 2027 pour le Rassemblement National. Quelques heures après sa condamnation en appel pour détournement de fonds publics, elle compte se pourvoir en cassation et devrait faire une partie de sa campagne sous bracelet électronique. Quelques 800 pompiers étaient toujours mobilisés hier soir sur l'incendie qui a parcouru 4900 hectares dans les Pyrénées-Orientales. La situation reste difficile avec la reprise de la tramontane aujourd'hui, des températures élevées et un niveau d'humidité très bas, a prévenu la préfecture. Météo France étend la vigilance orange canicule à 67 départements aujourd'hui. Les 6 nouveaux concernés sont les Bouches-du-Rhône, l'Ain, le Jura, le Doubs, l'Eure et l'Orne. Les députés ont approuvé l'instauration d'une présomption de légitime défense pour un policier ou un gendarme qui ferait usage de son arme à feu, proposée par LR, soutenue par le gouvernement, adoptée par les voix conjuguées de ses soutiens et de l'alliance RN-UDR. Ce texte doit maintenant aller au Sénat. Un Marseillais de 78 ans a été condamné à 2 ans de prison par le tribunal correctionnel de Digne-les-Bains pour avoir tenté d'incendier en mai la maison des grands-parents du petit Émile. L'incendie était le seul moyen que j'ai trouvé pour redémarrer l'enquête sur la mort de l'enfant, a déclaré à l'audience le septuagénaire. Les États-Unis réinstaurent leurs sanctions économiques sur le pétrole iranien après plusieurs attaques de navires dans le détroit d'Ormuz. Un brusque revirement fin juin, Washington avait suspendu en effet jusqu'au 21 août son embargo sur le pétrole iranien dans le cadre du protocole d'accord avec Téhéran visant à mettre fin aux hostilités au Moyen-Orient. C'est la fin de ce flash, une très bonne journée à toutes et à tous. Bonjour, football Coupe du Monde. L'Argentine a battu l'Égypte 3-2 hier et file en quart après avoir été menée 2-0 par des Égyptiens jouant leur chance. Les Argentins ont fini par s'imposer donc grâce à des buts de Romero, Messi et Fernandez. Un nouvel épisode dans l'affaire des insultes racistes contre Kylian Mbappé. Le parquet de Paris a ouvert une enquête pour injures publiques aggravée par le fait qu'elle est prononcée en raison de l'origine, l'ethnie, la nation, la race ou la religion réelle ou supposée de la victime, ainsi que pour provocation publique à la haine ou à la violence. Ces délits font courir la peine d'un an d'emprisonnement et 45 000 euros d'amende à la sénatrice paraguayenne Céleste Amarilla. Cyclisme Tour de France, Mats Pettersen a remporté la 4e étape hier entre Carcassonne et Foix. Le Norvégien Thorsten Train endosse le premier maillot jaune de sa carrière. Le Français Alex Baudin conserve le maillot à poids. Tennis, Wimbledon en quart du tableau féminin, Carolina Mukova s'est offerte hier le scalp de Naomi Osaka, ralliant ainsi sa première demi-finale à Londres. Elle jouera sa place en finale contre Coco Gauff. Dans le tableau masculin, Jannik Sinner, tenant du titre, sera lui aussi au rendez-vous des demi suite à sa victoire en 3-7 contre Jan Lennard Struff. Une potentielle affiche contre Novak Djokovic se dessine. Rugby, grâce à leur victoire sur l'Australie 34-29, les Bleus ont entériné hier leur qualification en demi-finale du Mondial U20. Lundi prochain, ils défieront les Néo-Zélandais pour une place en finale. C'est la fin de ce Flash Sport, une très bonne journée à notre écoute.
1: Alléluia ! 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

Merci Jésus. Merci Seigneur.

0: Dis avec moi.
1: Qui sera contre?
0: Si Dieu est avec moi.
1: Si Dieu est avec moi.
0: Qui sera contre moi?
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0: Bonjour à toutes, bonjour à tous. Je suis très heureux de vous retrouver. À vous tous qui êtes ici en présentiel à MLK Grand Paris, à vous qui êtes devant votre écran. Mais si vous voulez, on va partir pour un voyage. On ne va pas rester ici. Vous allez voyager avec moi. On part sur les traces de l'apôtre Paul. Est-ce que vous réalisez que une très très grande partie du Nouveau Testament, de tout ce qui a été inspiré dans la Bible, a été écrit, a été inspiré par une ville qui s'appelle Éphèse. Alors regardez, suivez-moi. On part un petit peu. C'est en Turquie. Et il était parti depuis Jérusalem. Là, on est au deuxième voyage de Paul, mais presque tous ses voyages ont lieu ici. Et il y a une ville, ah là, je vais essayer de ne pas me tromper, qui s'appelle Éphèse. Éphèse. Apprenez bien ce nom parce que c'est déterminant. Éphèse, qu'est-ce que c'est Éphèse? Une capitale extraordinaire. Alors, on ne réalise pas toujours, mais Éphèse, c'est par rapport à Paris aujourd'hui, c'était 10 fois plus grand que Paris. Gigantesque. Aucune ville de France, aucune ville en Gaule ne pouvait être de la taille d'Éphèse. C'était une des plus grandes capitales commerciales d'une région. Vous savez même comment s'appelait la région d'Éphèse? Ça s'appelait la région d'Asie. Aujourd'hui, l'Asie, pour nous, c'est un continent. À l'époque, l'Asie, c'était la région d'Éphèse, donc sur la Turquie qui parlait grec, évidemment. Et cette ville était caractérisée par de très, très beaux monuments. Vous avez notamment un théâtre, il est derrière moi, je ne sais pas si vous le voyez, un théâtre qui permettait d'accueillir jusqu'à 24 000 personnes. On le verra parce que ça aura une incidence tout à l'heure dans ce qui va se passer. Et ils avaient un bâtiment qui faisait partie des 7 plus grandes merveilles du monde. Alors, je vais me décaler pour que vous puissiez le voir. Ça s'appelle l'Artémision. L'Artémision, c'est un bâtiment qui faisait, alors c'est très très intéressant, regardez la hauteur de ce bâtiment, la longueur, la largeur, juste pour vous qui êtes à MLK Grand Paris, vous êtes dans un bâtiment qui est 2 fois plus petit que l'Artémision. Et pourtant, c'est grand. C'était absolument considérable et c'était une des 7 merveilles du monde. Pourquoi je vous dis ça? Parce que toutes ces choses-là sont importantes. Notamment parce que dans ce temple, on adorait quelqu'un. On adorait une déesse qui va avoir une influence extrêmement importante sur ce que l'on va voir tout à l'heure. Parce qu'il va y avoir une confrontation spirituelle entre les adorateurs de cette déesse et ceux qui connaissent le Christ. Cette déesse s'appelle Artémis. Et regardez, Artémis, qui était dans le temple, était une déesse grecque qui avait une caractéristique spéciale. Je vais essayer de me décaler. Cette déesse grecque avait autour d'elle des testicules de taureau. Alors on se dit, mais qu'est-ce que ça fait là, cette histoire? Parce qu'en fait, elle était la déesse de l'autorité des Amazones. C'était une déesse de la chasse, de la capacité à affronter et à provoquer la victoire. Très important. Or, Paul a un rêve. Et là, j'arrive au thème d'aujourd'hui, celui que je veux partager avec vous. Paul a un rêve. Son rêve est le suivant. Quelle est la ville que Paul veut gagner à l'évangile? C'est la ville d'Éphèse. Il se dit, il y a dans cette ville plus de 250 000 personnes qui ont besoin d'entendre l'évangile. Si jamais Éphèse entend parler de l'évangile, alors l'Italie entendra parler de l'évangile, la Grèce entendra parler de l'évangile, la Tunisie entendra parler de l'évangile et jusqu'aux extrémités de la terre. Éphèse est la clé pour l'évangile. Est-ce que toi, tu as dans ta vie un objectif, un but qui te tient fortement à cœur? Ce but, tu vas te préparer, tu vas travailler pour ce but-là. Tu vas devoir te projeter dans le long terme. Écoutez, ce n'est pas en un jour que la ville d'Éphèse va rencontrer Jésus. Ça va prendre des jours, virgule, des semaines, virgule, des mois, virgule, des années. Il n'y a aucune construction spirituelle qui se fait rapidement. On est une génération où on aime aller vite. On aime que je prie, je jeûne, boum, la solution arrive. C'est pas ça. L'apôtre Paul a un projet dans sa vie. Je ne sais pas quel est ton rêve, mais lui, il a un rêve que la ville d'Éphèse puisse être gagnée à l'évangile. Et si tu veux vivre le réveil dans ta vie, il va falloir 2 choses, la persévérance et sa puissance. Il y a une part qui dépend de toi, c'est la persévérance. Et il y a une part qui dépend de Dieu, c'est sa puissance à lui. Et il interviendra au moment où il a décidé, regarde-moi, c'est pour ça que ta persévérance est déterminante, parce que tu ne sais pas le jour où la percée spirituelle va arriver. Et c'est ce que je voudrais voir avec vous en cet instant. Alors, on prend ensemble le chemin de Éphèse. Et tout d'abord, je dois vous parler de ce qui s'était passé dans Actes chapitre 18. À Actes chapitre 18, l'apôtre Paul arrive. Il arrive où ? Il arrive dans le port d'Éphèse. Alors, cette petite vidéo va vous permettre de mieux comprendre le contexte. Aujourd'hui, on ne se rend pas compte de ce que c'était à l'époque. Mais regardez.
1: Vous voyez du théâtre ? Derrière le théâtre se situait en fait la mer Méditerranée. Aujourd'hui, toute cette zone a été envasée, puis la terre s'est installée, les arbres sont installés. Mais si vous voyez bien cette route qui va vers nulle part, c'est en fait la jetée du port d'Éphèse, un des plus grands ports de Méditerranée, là où le bateau de Paul a accosté lorsqu'il est revenu depuis la Grèce.
0: Alors imaginez ce quai bondé, des marchands, des orfèvres, des forgerons, vous avez toutes sortes de vendeurs d'épices, d'étoffes qui sont là. Dans ce brouhaha, dans cette cohue, l'apôtre Paul arrive en bateau, il s'installe, il se dit cette ville est incroyable, il est en face du théâtre là où je me trouve en cet instant. Et Paul est mal à l'aise. Paul est mal à l'aise. Est-ce que ça t'arrive d'aller dans un endroit dans lequel tu as toujours rêvé d'aller? Mais quand tu es mal à l'aise. Tu ne sais plus si c'est vraiment là que Dieu t'appelle. En fait, pour revenir de Grèce, Paul est obligé de passer par Éphèse. Je vais me décaler pour vous remontrer la carte une dernière fois. Cette carte, elle est intéressante parce que vous allez voir que dans son deuxième voyage missionnaire, voilà, l'apôtre Paul, il part de Corinthe. Le port de Corinthe s'appelle Sancrée. On est dans Actes 18. Au verset 18, il part de Corinthe et en fait c'est comme l'Eurostar, c'est comme le Paris-Londres de l'époque. Il est obligé, s'il veut rentrer, de passer par la liaison Éphèse-Corinthe, grande liaison maritime. Pourquoi je vous dis ça ? Parce que quand il arrive au port, il se remémore quelque chose qui s'est passé. En effet, il y a quelque temps, l'apôtre Paul avait connu un échec lorsqu'il voulait arriver à Éphèse. Dans Actes 16, chapitre 16, verset 6, il est dit « Empêché par le Saint-Esprit d'annoncer la parole de Dieu dans la province de l'Asie, ils traversèrent le pays et descendirent à Troas. » Regardez-moi. Éphèse, c'était le rêve de Paul des années auparavant. Sauf que Dieu avait fermé la porte d'Éphèse. Aujourd'hui, il se demande si Dieu est en train de réouvrir une porte que Dieu avait fermée ou bien s'il est en train de forcer quelque chose que Dieu a fermé. C'est peut-être le cas dans ton travail. C'est peut-être le cas par rapport à un projet sentimental que tu as. Et tu te dis, est-ce que je dois insister ou est-ce que je dois lâcher l'affaire ? C'est super difficile de trancher ça. Et tu dis, mais Seigneur, je veux vraiment faire ton plan, exactement comme Paul. Il veut faire le plan de Dieu. Il a prié. Sauf qu'il y a quelque temps, quand il avait traversé toute la Turquie pour arriver à Éphèse, pour aller évangéliser la province d'Asie, c'est bien le Saint-Esprit qui l'avait empêché. Vous l'avez lu avec moi, empêché par le Saint-Esprit. Et donc, du coup, après des mois et peut-être des années, il revient. Mais il revient non pas parce qu'il a envie d'y revenir, il revient parce que c'est le moyen le plus simple pour retourner à Jérusalem. Et si tu veux, s'il y a des temps où... Ah, c'est pas facile. Je vous donne un exemple personnel. Pourquoi c'est important parfois de persévérer même si tu as connu un échec ? Je parle à quelqu'un en cet instant. Persévère même si tu as connu un échec. Exemple. Il y a quelque temps de cela, je me rappelle très très bien, si j'aime 2002, je vais célibataire, heureux, louer Dieu et essayer de me marier. Et là, je vois à un stand une jeune fille chrétienne extraordinaire. Mon cœur bat, mes yeux flashent, elle s'appelle Nathalie. Je suis à moitié in love, je ne la connais pas. On va dire que c'est vraiment le type de coup de foudre un peu bizarre. Bon, je ne vous recommande pas forcément de faire pareil, mais ça peut arriver ces bêtises-là. Sauf que du coup, j'arrive, j'essaie de lui parler. Et là, je me rends compte qu'elle me parle, que ça matche pas mal. Je lui dis, oh, on est bien parti. Et je rentre chez moi à Paris, elle habitait une autre ville dans le sud de la France, à Valence, et quand elle rentre chez elle, je ne sais pas si elle pense ce que moi je suis en train de penser. Donc je ne sais pas s'il y a un match, et je ne sais pas si c'est le plan de Dieu. Donc, je me place devant ma Bible, je commence à prier, je dis, Saint-Esprit, est-ce que tu veux que je construise une relation? Est-ce que cette personne-là est une personne qui est faite pour moi? Est-ce que c'est le plan de Dieu, etc. Et je me mets une grande pression. Et en me mettant une grande pression, voulant à tout prix atteindre cet objectif et me le faire selon Dieu, je demande à Dieu un peu un signe et je lui dis, Dieu, si jamais c'est cette femme-là qui est prévue pour moi, il faut qu'elle me réponde dans la semaine. Je lui ai envoyé un mail aujourd'hui, je prie avant d'écrire le mail, j'envoie le mail, et si jamais le mail, il y a un retour dans la semaine, alors je fonce. Bon, à votre avis, il y a eu le retour? Oui, il y a eu le retour, mais il y a eu le retour 3 semaines plus tard. Donc moi, au bout d'une semaine, j'ai pleuré les larmes de mon corps, j'ai fait un trait, j'ai marqué Éphèse terminé, Nathalie terminé, pas plan de Dieu, empêché par Dieu, et j'ai mis de côté. 2 ans plus tard, je retourne au CIGEM. Entre-temps, j'avais complètement switché, changé la page, parti aux États-Unis, revécu d'autres expériences avec Dieu, de nouveau tombé amoureux. Bref, le bazar, je reviens. Et là, je la revois. Et quand je la revois, c'est ça qui est intéressant. C'est qu'il y a en moi une fuite. Si j'ai tellement peur de souffrir, je me suis blindé, je me suis protégé mon cœur et je suis à la fois attiré et à la fois bloqué, blindé. Parce que lorsque tu as l'impression, à tort ou à raison, que Dieu a fermé une porte, derrière, tu as peur de te pincer les doigts. Peur de souffrir. Et je me suis rendu compte, j'ai essayé d'analyser qu'est-ce qui était en moi à ce moment-là. Est-ce que c'était des sentiments qui venaient de Dieu ou pas d'avoir cette réaction? Attention, lorsque tu réagis par la peur plutôt que par la foi prudente, c'est pas pareil. Il y a une différence entre la peur et la foi prudente. La peur, ça parle de toi. Si tu as peur de souffrir, ça, c'est pas bon. C'est naturel, mais c'est pas bon. La peur te fait rarement prendre des bonnes décisions. La peur est contraire à la foi. La foi ne te fera pas faire n'importe quoi. La foi, c'est l'assurance dans les choses qu'on espère, la démonstration de ce qu'on ne voit pas, mais c'est en même temps une envie absolue de laisser Dieu au contrôle des choses. Et donc, la foi ne te permet pas de tout contrôler. Alors, vous imaginez, et je vais reprendre le texte, quand l'apôtre Paul arrive en bateau à Éphèse, il se dit, « Seigneur, est-ce que je dois redonner une chance ?» Mais il est mal à l'intérieur. Il nous est dit que Paul, il laissa ses compagnons. Ça, c'est au verset 18, verset 19. Paul, Priscille et Aquilas arrivèrent à Éphèse. Paul, il laissa ses compagnons. Ceux-ci l'invitèrent à prolonger son séjour, mais il refusa. Ça, c'est incroyable. Il refusa. En les quittant, il leur dit toutefois, « Je reviendrai vous voir une autre fois, s'il plaît à Dieu. » Vous voyez que il y a à la fois la foi et il y a un petit peu d'appréhension. S'il plaît à Dieu, il repartit donc d'Éphèse par la mer. Et comme l'apôtre Paul est parti, bah du coup c'est Priscille et Aquilas qui vont gérer l'embryon d'église à Éphèse. Vous êtes toujours là? Alors sachez qu'à ce moment-là, il va y avoir une aide précieuse, quelqu'un qui va venir, incroyable, il s'appelle Apollos. C'est un excellent enseignant, c'est un juif qui a une très très bonne connaissance sur les choses de Dieu, sur la Torah, et qui a fait une rencontre personnelle avec Jésus. Alors du coup, on se dit, oh ben là, il y a un homme extrêmement éloquent. Regardez, est-ce que les connaissances bibliques te suffisent? Est-ce que si tu es un bon prédicateur, est-ce que si tu as une bonne connaissance de ta Bible, est-ce que ça suffit pour faire que l'Église va exploser? Regardez. Un juif nommé Apollos, originaire d'Alexandrie, était arrivé à Éphèse. C'était un homme très éloquent, qui connaissait très bien les Écritures. Il avait été instruit dans la voie du Seigneur et il parlait avec enthousiasme de Jésus. Regardez, il y a plein de choses positives. Vous avez, en Apollos, vous avez quelqu'un qui est éloquent, quelqu'un qui a du charisme. On se dit, il va attirer les gens. Il a une bonne connaissance des Écritures. Ça, c'est un deuxième caractéristique important. Et en plus, il est enthousiaste. Je voudrais te dire, persévère, même quand les connaissances bibliques ne suffisent pas. Tu sais, y a des moments où on fait tout bien, il y a Apollos, mais ça ne marche pas beaucoup. Parce que regardez comment va se clôturer ces mois avec Apollos. Moi, je m'attendais à ce que l'Église elle grandisse de façon considérable. Paul, après avoir traversé la région montagneuse d'Asie, revient à Éphèse. Il rencontra quoi? Un petit groupe de disciples. C'est-à-dire que Paul revient et Apollos n'a pas fait grandir l'église d'Éphèse. C'est toujours un tout petit noyau. Et là, je me dis, mais mince, ils ont persévéré, petit 1, ils avaient persévéré, même si Paul n'était pas sûr, quoi, après un échec. Ils avaient persévéré avec des connaissances bibliques. Donc, il y a quelque chose de bon. Mais je voudrais te dire, il manque quelque chose d'autre. Il manque une troisième clé. On va voir cette clé ensemble, si tu le veux. On va voir cette troisième clé qui est le baptême dans l'esprit. Il manque une dimension dans ta vie. Si tu veux une percée spirituelle, écoute bien ça. Je sais qu'il y a différentes théologies, donc je vais essayer d'être le plus pédagogique et le plus droit, je vais essayer d'être le plus exact pour vous, mais s'il vous plaît, ouvrez votre cœur et ne passez pas à côté de la bénédiction que Dieu veut envoyer sur quelqu'un qui a un projet de grandir, de mûrir, comme Éphèse. Regardez, petit 3, persévérer jusqu'au baptême de l'esprit. En fait, qu'est-ce qui s'est passé? On va lire ensemble Acte 19. Est-ce que c'est possible d'afficher Acte 19? C'est écrit. L'apôtre Paul arrive et dit « Avez-vous reçu le Saint-Esprit quand vous êtes devenu croyant ?» Ils lui répondirent « Mais nous n'avons même pas entendu dire qu'il y avait un Saint-Esprit. » « Mais de quel baptême avez-vous reçu ?» poursuivit Paul. Ben, « Celui de Jean-Baptiste, disent les personnes qui sont à Éphèse. » Après avoir entendu cela, ils furent baptisés au nom du Seigneur Jésus. Et Paul leur imposa les mains. Regarde-moi, c'est la première fois que ça arrive ça. Paul leur imposa les mains et le Saint-Esprit descendit sur eux. Ils se mirent à parler dans diverses langues et à prophétiser. Ils étaient combien? Ils n'étaient pas une foule, ils étaient 12. Et j'aimerais que le 13e, ça soit toi. En fait, qu'est-ce qui se passe? C'est que il faut que tu comprennes ce que c'est que le baptême dans le Saint-Esprit et pourquoi c'est important. Regardez-moi vous tous. Parce que pour chacun d'entre vous, Dieu a prévu qu'il y ait une puissance qui vienne sur vous. Vous allez me dire, mais pasteur, est-ce que lorsque on a donné son cœur à Jésus, est-ce qu'on a déjà le Saint-Esprit? Oui, oui, oui. Regardez, votre vie, c'est comme un verre. Je vais me déplacer si vous voulez bien. Merci de me suivre. Regardez, vous, c'est le verre. Vous êtes le verre. Et en fait, à partir du moment où vous donnez votre cœur à Dieu, il verse en vous son esprit. Il n'est pas possible de dire à Dieu, Père, si ce n'est par l'Esprit de Dieu. C'est un verset de la Bible. Et vous avez ce magnifique texte de Jésus à Nicodème qui dit à Nicodème, si un homme, une femme ne naît à la fois avec de l'eau et de l'Esprit, il ne peut entrer dans le royaume des cieux. En fait, la nouvelle naissance, c'est lorsque l'Esprit à l'intérieur de toi est versé. Et tout homme, toute femme, qui dit Dieu, j'ai péché contre le ciel, contre toi, je te demande pardon, viens transformer ma vie, je me repens, je te demande pardon pour ce que j'ai fait, est-ce que tu acceptes de faire de moi le temple du Saint-Esprit? À ce moment-là, le jour de ta conversion, le jour où tu rencontres Dieu, voilà ce qui se passe. À l'intérieur de toi, le Saint-Esprit est versé. J'avoue qu'il y a des fois où, malgré le Saint-Esprit, on fait n'importe quoi. Hein. On continue à pécher et le Saint-Esprit nous arrête, il nous dit, etc. Et le Saint-Esprit à l'intérieur. Peut-être, certains, vous avez l'impression d'en avoir beaucoup, d'autres, vous ressentez peu. On peut avoir des quantités différentes. Je vais diminuer la quantité. Est-ce que cette personne-là est sauvée? Oui, elle est encore sauvée. Il y a l'Esprit à l'intérieur. Tant que l'Esprit de Dieu est à l'intérieur de toi. Et l'Esprit de Dieu est fidèle. Il te convainc de péché, de justice et de jugement. Il travaille avec toi. Je vous amène quelque part. Qu'est-ce qu'a fait l'apôtre Paul? Est-ce que ces gens qui suivaient la voie du Seigneur avaient l'Esprit à l'intérieur? Oui, il avait. Mais il dit, mais est-ce que vous l'avez reçu? Et sous-entendu, est-ce que vous l'avez reçu en abondance? Parce que quand tu as le Saint-Esprit en abondance, il faut bien qu'il y ait une preuve, une marque. Oh, regardez. Voilà ce que l'apôtre Paul a dit. Lorsque vous avez reçu le Saint-Esprit, est-ce que vous êtes allé jusqu'à déborder? Et quand tu débordes, ça coule un peu partout. Et moi, je voudrais que ta vie, elle déborde de l'esprit. Ta vie, elle déborde de l'esprit lorsque tu ouvres ta bouche et le Seigneur la remplit, ça déborde. Baptiser en grec veut dire immerger, déborder. Voilà, ça déborde. Je suis baptisé, je suis rempli. Je pense que pour beaucoup d'entre vous, vous avez le Saint-Esprit. Il est en vous. Vous êtes sauvés. Mais vous débordez pas. Et aujourd'hui, alors que tu regardes cette vidéo, je voudrais te dire, Dieu t'a appelé depuis ta naissance. Il t'a aimé. Il respecte ta personnalité. Il te fait grandir et il t'apprend à marcher de progrès en progrès parce que son esprit à l'intérieur de toi te convainc de péché, de justice et de jugement. Tu es né de nouveau. Tu es né d'eau et d'esprit. Quand tu nais d'eau, d'ailleurs, c'est une référence au baptême d'eau parce que tu te plonges. Tu es né d'esprit. Mais est-ce que tu débordes dans l'esprit? J'étais à Éphèse avec un groupe et il y a une jeune fille qui ne connaissait pas encore grand-chose, mais qui se posait les bonnes questions. Elle m'a posé cette question, mais pasteur Yvan, à quoi ça sert de parler en langue si je ne comprends pas ce que je dis? À quoi ça sert? Et je lui dis, est-ce que tu arrives à bien prier en français? Quand tu fais de la louange, tu dis quoi à Dieu? Alors on a essayé de voir ensemble, Père, je t'aime, je t'adore, je te loue, tu es bon, je ne sais pas, vous essayez de rajouter, qu'est-ce que vous rajoutez? Tu es merveilleux, il n'y a personne comme toi, tu es mon plus grand Seigneur. Et au bout d'un moment, regardez-moi vous tous, on est à sec. On n'a plus de mots. Et c'est dur parce que du coup, ma louange, elle tourne en rond et elle n'arrive pas à... Elle déborde pas. C'est là où le parler en langue est extraordinaire. Parce qu'à ce moment-là, l'Esprit de Dieu en toi utilise, c'est toujours ta bouche, c'est toujours toi qui ouvre, c'est toujours toi qui prononce. Hein, ce n'est pas l'Esprit qui va prononcer à ta place. Hein, mais ouvre ta bouche et le Saint-Esprit à ce moment-là commence à utiliser la langue. Et ils se mirent tous à Éphèse. Alors qu'ils avaient, en quelques minutes, ça s'est passé, ils se mirent tous à parler diverses langues. Et ça, c'est un signe. Et Jésus l'avait dit, voici en mon nom les signes et les prodiges qui accompagneront ceux qui auront cru. Il dit aussi, la promesse est pour vous, pour vos enfants, en aussi grand nombre que le Seigneur les appellera. Et si quelqu'un me dit, mais moi je demande et je ne reçois pas, j'ai envie de te dire, mais insiste mon ami, parce qu'il a dit, demandez et vous recevrez. À combien plus forte raison, vous qui donnez des bonnes choses à vos enfants, le Père Céleste donnera-t-il le Saint-Esprit à ceux qui le lui demandent? Est-ce qu'il y a quelqu'un aujourd'hui dans cette salle, ici à Emeka Grand Paris, ou toi, devant ton écran, qui dit, Père, je te remercie de ce que l'Esprit est en moi. Et quand tu regardes plus près, tu dis, Père, je veux déborder. Alors, vous savez, je voudrais vous dire quelque chose. Je ne vous demande pas de chercher juste la manifestation. Je vous demande de chercher Jésus. Et je vais vous donner la clé. Si jamais tu veux vivre cette expérience incroyable du débordement dans l'esprit, du baptême dans l'esprit, si tu veux le vivre, ne focalise pas sur le don, mais focalise sur celui qui veut donner. Focalise sur la personne extraordinaire de Dieu. C'est-à-dire que lorsque tu te mets à louer, commence à louer dans ta langue, dans la langue la plus habituelle, dans la langue dans laquelle tu pries, dans laquelle tu loues. Commence à dire tes mots. Parce que pourquoi Dieu va te donner une nouvelle langue si déjà tu n'utilises pas celle que tu as? Commence à louer. Là où tu es à ta place, commence à louer, à dire, Père, je t'aime, je t'adore, je veux plus de toi. J'ai faim et soif de toi. Je veux une visitation de toi. Je veux vivre ce qui s'est passé à Éphèse lorsque ces 12 personnes ont eu une percée de Dieu. Je veux vivre une percée dans ma vie. Et alors que tu es en train de louer, focalise sur Dieu, focalise pas sur ta bouche. C'est pas grave. Oui, ça peut être des syllabes, des fois au début, c'est pas super, super développé. Mais comme un petit bébé, tu dis, Père, je me jette dans tes bras, j'ouvre ma bouche et tu la remplis de louanges. Et ça, c'est extraordinaire. Parce que c'est ce qui s'est passé passe à Éphèse, c'était la première fois qu'on le voit aussi bien dans un livre des Actes. Après Acte 2, on le voyait, on l'avait vu un petit peu ce qui s'était passé à Samarie, mais là à Éphèse, c'est incroyable. Et tout le monde s'en rend compte. Waouh ! Le parler en langue, écoute-moi bien, le parler en langue est un miracle quotidien, personnel et indispensable. Je répète, le parler en langue, c'est un miracle quotidien, personnel, indispensable. Vous savez, je sais que certains vous aspirez au miracle. Regardez-moi. Dieu a entendu ta prière, tu aspires au miracle. Tu veux vivre des miracles. Et bien alors, il y en a un qui est à ta disposition. Tu ouvres ta bouche. Et c'est un des seuls miracles qui est aussi régulier. C'est un miracle que tu peux expérimenter chaque jour. Tu vois, les guérisons, j'en vis pas tous les jours. Des miracles où il y a des prières incroyables qui s'accomplissent, ça n'arrive pas tous les jours. Mais le parler en langue, celui qui parle en langue s'édifie lui-même. Il se construit et il progresse. C'est un miracle quotidien, c'est un miracle personnel. Alors que la prophétie, elle, pour le bien des autres, le parler en langue, c'est pour ton bien, toi. Tu t'édifies toi-même. C'est extraordinaire. Et c'est pour ça que l'apôtre Paul dit... Et il le dit d'ailleurs, il le dit dans ses épîtres, il le dit notamment parce que les Éphésiens vont recevoir cette lettre. Il le dit, je suis heureux, je parle en langue plus que vous tous. Donc l'apôtre Paul le faisait. Bon bref, s'il y a quelqu'un de supérieur à l'apôtre Paul, il me donne un autre chemin. Mais en attendant, je veux la même percée spirituelle qu'à Éphèse. Alors regardez, on arrive à la fin d'aujourd'hui. Paul se rendit donc ensuite à la synagogue où pendant trois mois. J'ai pris de l'avance sur ce qui arrive après. Pendant 3 mois, il prit la parole avec une grande assurance. En fait, lorsque tout le monde est visité par le Saint-Esprit, ça te donne une grande assurance. Une grande assurance parce que tu vis un miracle régulier et quotidien avec Dieu. Mais les épreuves continueront. Un certain nombre de Juifs s'endurcissaient et refusaient de se laisser convaincre. En pleine assemblée, il y en a même qui tinrent des propos méprisants au sujet de la voix du Seigneur. Alors je voudrais te dire, tu peux avoir eu une nouvelle chance, c'est ce qu'on a vu dans le point 1, persévérer même après un échec. Tu peux avoir des belles connaissances bibliques, c'est ce qu'on a vu avec Apollos. Tu peux avoir eu une visitation du Saint-Esprit, mais tu as encore des galères. Parce que la vie, elle est faite de petites galères et de frustrations. Et pour l'apôtre Paul, et je vous amène dans un de mes derniers points, persévérer même si le lieu n'était pas adapté. En fait, je voudrais vous dire que l'endroit où ils se réunissaient, au début, c'était 12, vous avez compris. Hein. Ce n'était pas foufou. Paul prit à part les disciples et il continua d'enseigner tous les jours dans l'école d'un certain Tyrannus. Alors, si vous voulez regarder cette vidéo, on va voir cette école.
1: Bonjour les amis, bienvenue dans ce qui peut être... quelque chose qui représente assez bien ce qu'était l'école de Tyrannus. Tyrannus, vous savez, c'est cet homme qui a mis à disposition un lieu couvert afin que l'apôtre Paul puisse s'abriter pendant la journée et pouvoir donner ses enseignements. Donc vous imaginez que les disciples passaient par ces rues, ils rentraient, ils passaient par un seuil de porte, ils entraient, ils ouvraient, et là ils s'installaient pendant quelques heures pour écouter ce que l'apôtre Paul partageait sur ses expériences avec Dieu.
0: Est-ce que tu réalises combien de temps l'apôtre Paul à enseigner? Alors, il enseignait de quelle heure à quelle heure? En fait, ils n'avaient pas assez d'argent, les chrétiens, pour louer un lieu qui soit un beau lieu ou un lieu avec des bons horaires. Donc, en fait, le matin, pendant les meilleurs horaires, c'était une école qui se réunissait là. Et le groupe de chrétiens avec Paul utilisait les moins bonnes heures, c'est-à-dire les heures de la chaleur suffocante à Éphèse, entre 11h et 16h. Et là, l'apôtre Paul enseignait dans l'école de Tyrannus. Waouh, c'était galère! Il y en a qui vont peut-être trouver un prétexte en disant « Ouais, quand c'est galère, l'église, elle ne grandit pas, mon mariage, il ne marche pas parce qu'on n'a pas assez d'argent, moi, nous, on n'arrive pas parce que ceci, parce que cela, ouais, mais si jamais ma santé me le permettait, c'est pas quoi. » Ne trouve pas des excuses, ça n'arrive pas, les circonstances roses. Il y en a qui, peut-être, tu es jaloux, tu dis « Mais eux, ils vivent une croissance, ils vivent un développement, mais chez eux, ça marche, mais je ne comprends pas, c'est comme si Dieu faisait des chouchous, Dieu avait des préférences. » Non, non, non, non, mon ami, persévère! Persévère même si le lieu est adapté et ne méprise jamais les petits commencements. Il se passe quelque chose. L'apôtre Paul, vous voyez, il y a eu toutes ces belles choses, mais il n'y a pas encore. Il y a eu le baptême du Saint-Esprit, mais il n'y a pas encore une effusion dans toute la ville. C'est encore bloqué. Et je voudrais te dire, aujourd'hui, certains ils disent, oui, mais MLK, tu dis ça, mais tu as vu un peu le bâtiment que vous avez des capacités, vous avez des caméras, la possibilité de témoigner, c'est normal. Oh là là là là. Aïe aïe. Regarde-moi bien. On vient de tellement loin. Il y en a qui me disent, mais pasteur, il pensait quoi d'être pasteur d'une méga church? Je ne suis pas pasteur d'une méga church dans ma tête. Je me rappelle avec une grâce infinie ce moment où avec Christophe, Christiane, Jean-Émile et quelques autres, on était dans un lieu tellement exigu, tout petit. Regardez-le, ça va peut-être vous enlever des clichés.
2: C'est choquant, c'est choquant,
3: c'est choquant.
0: Alors, Christophe, il nous explique qu'est-ce qu'il y avait là-dedans.
4: Là, il y avait la garderie des enfants. Parce qu'on n'avait pas suffisamment d'espace de l'autre côté. C'était vraiment étonnant. Quand je réalise que c'est là qu'on a commencé, c'est surprenant.
0: Venez avec nous, on va visiter le lieu de culte.
3: Ça n'a pas changé, hein. Ça n'a vraiment pas changé d'un poil, quoi. C'est incroyable.
0: En fait, on était obligé d'ouvrir notre salle de culte comme ça. Et là, voici MLK 0. Le tout début.
5: Je me rappelle des premières louanges quand on faisait le dimanche matin. J'arrive avec ma guitare et ici...
0: Attends, t'as pas allumé ton estrade. Allume ton estrade. Vas-y, vas-y, allume ton estrade. Voilà, voilà, on allume l'estrade. C'était ici.
5: Je mettais l'angle et les livres de chant étaient par terre. Ils étaient là, comme ça. Ils étaient là, par terre, et on jouait en regardant les livres de chant qui étaient par terre. C'était excellent.
6: Henri Linderman.
0: Henri Linderman.
6: Ah oui, là, oui, il a apporté une prédication étonnante. En tout cas, je crois qu'elle était prophétique même.
5: Oui.
6: Parce qu'il disait, ne négligez pas les petits commencements.
0: Les premières années, les deux premières années, c'était trop grand.
3: Mais oui, on était
0: 15, 20.
5: On était 20 plus une quinzaine d'enfants.
0: La deuxième année, on a atteint 35-40. La troisième année, on a commencé à remplir et on a demandé à louer la zone.
5: On était 80 déjà, la troisième année.
0: Ouais, troisième année 80. C'était une église très familiale. Très familiale.
5: Très conviviale.
0: Très conviviale. Vous voyez, les amis, que ce soit à Éphèse, que ce soit à Créteil, que ce soit à l'endroit, ça prend du temps. Et pendant plusieurs mois, pendant semaines. Là maintenant, a posteriori, ça nous paraît court. Mais c'était 2 ans où l'apôtre Paul, tous les jours, était dans son école. Il faisait trop chaud, atmosphère moite, exiguë, trop de monde, dans un petit lieu. Cela dura 2 ans, verset 10. Si bien que tous les habitants de la province d'Asie, tant juifs que grecs, entendirent la parole du Seigneur. Donc en fait, il y a quelque chose qui se passe lorsque tu persévères et que tu ne méprises pas les petits commencements. Alors j'arrive à la fin, j'arrive à ma conclusion. Il y a quelqu'un là qui a besoin d'un déblocage spirituel. Tu voudrais, ce que tu dis, j'ai fait tout ça. Je vais te dire, si tu as fait ta part, sache que Dieu est en chemin et Dieu fait la sienne. En son temps, Dieu est capable de créer une percée spirituelle. Et à ce moment-là, c'est ce qui va se passer. Au bout de 2 ans à Éphèse, dans l'école de Tyrannus, boum, le réveil éclate. Une explosion de miracles. On lit ensemble le texte de l'explosion de miracles. C'est incroyable. Cela dura pendant 2 ans, si bien que tous les habitants étaient là. Dieu faisait, verset 11, des miracles extraordinaires par les mains de Paul. On allait jusqu'à prendre des mouchoirs et du linge qu'il avait touchés pour les appliquer aux malades. Et ceux-ci guérissaient. Les mauvais esprits s'enfuyaient. Est-ce que quelqu'un peut dire amen? C'est là où la percée spirituelle est totale. Écoutez bien, ils avaient fait un mauvais démarrage, mais il fallait persévérer. Ils avaient mis quelqu'un d'éloquent avec des bonnes connaissances bibliques, mais ça ne suffisait pas, il fallait persévérer. Ils avaient été remplis du Saint-Esprit. C'était indispensable parce que ça les reboostait eux. Mais il fallait persévérer. Ils étaient dans un endroit exigu, un petit lieu, mais il fallait persévérer. Et jusqu'à un moment où Dieu dit, allez, à force de semaines, de mois, de jours, je parle à quelqu'un qui peut être en train de lutter contre une maladie, tu es en train de galérer et tu dis, mais chaque petit progrès, célèbre-le. Chaque petit progrès, célèbre-le. Je parle à quelqu'un, tu dis, mon mariage, je veux le sauver. Chaque petit progrès, célèbre-le, persévère. Dieu c'est ce qu'il fait avec ta vie. Il y a des moments d'épreuve qui sont pénibles, mais je sais une chose, c'est ceux qui abandonnent ne gagnent jamais. Et ceux qui gagnent en général, c'est ceux qui n'abandonnent jamais. Est-ce que c'est pas ce que Dieu essaye de dire là? Il dit, je suis en chemin, ne lâche pas. Ne lâche pas. Est-ce que tu veux le Saint-Esprit ? Pour quelqu'un qui a prié, qui veut le Saint-Esprit, c'est maintenant. Je voudrais qu'il y ait une effusion du Saint-Esprit dans ce lieu ici à MLK Grand Paris. Vous qui êtes là, dans quelques instants, est-ce que vous êtes prêt à bouger de votre chaise et recevoir le Saint-Esprit ? À toi qui es chez toi, dans ton appartement, dans ta maison, quelque part, tu es en train devant ton écran de dire « Est-ce que le Saint-Esprit peut descendre sur moi ?» Oui, il veut utiliser ta bouche, il veut qu'il y ait de la louange. C'est quand il descend. L'atmosphère change, il y a transfert entre le ciel et la terre. C'est exactement ce qui va se passer dans quelques instants. Est-ce que tu veux vivre un transfert entre ciel et terre ? Parce que le Saint-Esprit est là. Le même Saint-Esprit est là et il va juste prendre ce qui est en toi, le connecter à Dieu. L'Esprit de Dieu est ton esprit. Commence à célébrer celui qui mérite toute gloire et tout honneur. Parce que nous avons la persévérance, mais il est le Dieu qui a la puissance. Et je veux vivre cette percée spirituelle aujourd'hui.
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Bonjour les enfants, aujourd'hui je vais vous raconter une histoire qui je l'espère va vous bénir et vous faire grandir dans la foi. Un juge juste. Il était une fois un juge intègre et juste, qui rendait toujours des jugements équitables. Mais ce juge n'était pas seulement un homme de loi respecté, il était aussi le père aimant d'un merveilleux garçon prénommé Buddy. Buddy était un enfant obéissant et rempli de joie. Il adorait son père et faisait tout pour lui plaire. Il aimait aussi jouer au baseball avec ses amis, et c'était son activité préférée. Une décision dangereuse. Un jour, ses amis vinrent le voir, tout excités. « Buddy, viens vite ! Il y a un grand match qui se joue sur le terrain derrière la maison de Monsieur Wilson. » Buddy savait qu'il n'avait pas le droit de jouer là-bas. Son père lui avait interdit d'aller sur ce terrain, non pas pour l'embêter, mais pour le protéger. Le vieil homme, Monsieur Wilson, était riche mais avare, et il détestait le juge parce que ce dernier l'avait obligé à payer une amende. Dans sa maison, il possédait un magnifique vitrail, unique au monde, d'une valeur inestimable. Buddy savait que son père craignait qu'un jour, une balle brise cette précieuse fenêtre. Mais Buddy se dit en lui-même, « Après tout, je n'ai jamais frappé une balle aussi loin. Et puis papa est au tribunal, il ne saura jamais. » Alors, malgré l'avertissement de son père, Buddy courut sur le terrain, prêt à jouer. Une balle qui change tout. Dès son arrivée, le match battait son plein. Il était le dernier frappeur. Son équipe était sur le point de gagner. Il serra fort son bâton tout neuf, un cadeau d'anniversaire, et se plaça sur le terrain. Le lanceur jeta la balle. Buddy attendit le bon moment et frappa de toutes ses forces. Crac ! Un magnifique coup de circuit. Mais à peine eut-il levé les yeux, que son sourire disparut. La balle filait tout droit vers la maison de Monsieur Wilson et percuta de plein fouet le vitrail. Le verre éclata en mille morceaux colorés. Ses amis poussèrent un cri de stupeur, puis prirent leurs jambes à leur cou. Buddy, lui, resta paralysé, seul sur le terrain. Puis, la porte de la maison s'ouvrit violemment. Monsieur Wilson sortit en furie, les yeux remplis de colère. « Toi, le fils du juge, voyons si ton père te laissera payer pour ton crime. » Cette fenêtre valait $1 million et nous savons tous que tu ne les as pas. Le vieil homme attrapa Buddy par le bras et l'entraîna jusqu'au tribunal. Le jugement impitoyable. Dans la salle d'audience, Buddy n'osait pas regarder son père dans les yeux. Le juge l'observait, rempli de tristesse, mais aussi de justice. Monsieur Wilson souriait presque de satisfaction, persuadé que Buddy allait être épargné par son père. Mais l'impensable arriva. D'une voix solennelle, le juge prononça le verdict. Buddy est déclaré coupable. Je le condamne à payer $1 million à Monsieur Wilson ou à passer un an en détention pour mineur. Buddy éclata en sanglots. « Papa, tu es mon père. Ne peux-tu pas me pardonner? Je suis désolé, je mérite ma punition. Mais tu sais bien que je n'ai pas $1 million. Si je vais en prison, nous serons séparés pendant un an. » Le silence tomba sur la salle. Même Monsieur Wilson semblait surpris. Mais le juge répondit d'une voix ferme. « La loi est la loi, mon fils. Ta sentence est prononcée. » Deux officiers s'avancèrent pour lui passer les menottes. Mais soudain, son père leva la main. « Attendez. » Il enleva sa robe de juge, la plia soigneusement et la posa sur son siège. Il descendit du banc et se tint aux côtés de Buddy. « Je ne suis plus ton juge, Buddy. Maintenant, je suis ton père. » Je vais vendre tout ce que je possède pour payer ta dette et t'éviter la prison, parce que je t'aime et que je ne veux pas être séparé de toi. L'amour d'un père, nous sommes comme Buddy. Nous avons tous désobéi à Dieu, nous avons tous péché, mais Dieu, le juge parfait, ne peut laisser le péché impuni, car le salaire du péché, c'est la mort. Romains 6:23. Mais Dieu est aussi un père aimant. Alors, au lieu de nous laisser subir la punition que nous méritons, il a envoyé son Fils unique, Jésus-Christ, pour payer notre dette à notre place. Car Dieu a tant aimé le monde qu'il a donné son Fils unique afin que quiconque croit en lui ne périsse point, mais qu'il ait la vie éternelle. Jean 3:16. La question est, Buddy aurait pu refuser l'aide de son père et partir en prison. Mais il a accepté avec reconnaissance ce que son père faisait pour lui. De même, Jésus a payé notre dette sur la croix. Mais l'accepteras-tu ou choisiras-tu de porter seul ton fardeau? Jésus t'aime tellement qu'il a donné sa vie pour toi, tout comme ce Père aimant a tout sacrifié pour sauver son Fils. Et toi,
Que choisis-tu aujourd'hui ?

Bienvenue dans les quiz de la Bible, un quiz ludique pour découvrir et mémoriser les enseignements bibliques. Testez vos connaissances et approfondissez votre foi, un quiz à la fois. Goliath le géant. Quelle était la taille de Goliath selon la Bible? Option A. Plus de 6 mètres de haut. B. Près de 3 mètres de haut. C. 15 mètres de haut. D. Aussi grand que 3 chevaux empilés les uns sur les autres. Réponse B. Goliath mesurait près de 3 mètres de haut. Voici les versets bibliques qui en parlent. 1 Samuel 17, 4. Goliath, le Philistin de Gath, sortit du milieu des Philistins pour affronter l'armée d'Israël. Il mesurait plus de 3 mètres. Ce passage nous montre l'immense stature de Goliath, un redoutable géant, rendant son affrontement avec David encore plus impressionnant. À bientôt pour un autre quiz sur la radio RFE.

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0: Bonjour, bonjour et bienvenue dans notre 49e émission 1, 2, 3, raconte. Notre émission spéciale pour vous les enfants, mais aussi pour les parents et les amis. Je ne sais pas si tu es comme moi, mais pendant longtemps, je me suis demandé si l'enfer, ça existe vraiment. Quand j'étais au collège, on en parlait des fois avec les garçons, les filles. Il y en avait qui disaient oui, d'autres que c'était une histoire inventée. En tout cas, moi, ça me faisait peur. Mais depuis que je connais la parabole de Lazare et de l'homme riche, je ne me pose plus la question, je suis plutôt rassuré. Jésus nous y révèle ce qui se passe quand les gens meurent. Je te propose d'écouter maintenant Michel et Françoise qui vont nous raconter cette parabole que tu trouveras dans l'évangile de Luc au chapitre 16. Et voici la question du jour. Qu'y a-t-il après la mort?
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2: Le

côté de la maison. Le cœur qui doit disparaître et de tout le monde. Tu m'arrives, que tu devais entendre ton nom, et le reste, tu as l'air d'être en train de se couper. Le cœur est tout seul, et les amis, personne qui veut le soigner. Le cœur qui veut le faire le seul côté, c'est aussi seul côté. Ça fait le cœur que tu sois devant le testament de la maison de Dieu. Mais c'était beaucoup de nourriture

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Dieu, enlève le diable pour

0: 1, 2, 3, 4, et toi, et moi.
1: Trois, deux, un, et nous les parents.

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0: Bonjour à tous, bonjour, soyez les bienvenus dans notre 79e émission 1, 2, 3 raconte. Les filles sont bien là, les garçons aussi, et les parents au fond là-bas, et tous les amis bien sûr. Nous allons pouvoir commencer cette nouvelle émission. Nous retrouvons l'apôtre Paul qui a parcouru des milliers de kilomètres pour annoncer l'évangile. Il est allé en Syrie, en Turquie, en Grèce... Et à présent, des hommes méchants l'ont fait emprisonner. Ils veulent le condamner à mort. Paul, qui est juif, mais aussi citoyen romain, demande à être jugé par l'empereur de Rome. Sais-tu qui est cet empereur? C'est Néron. Tu as certainement entendu parler de Néron. Les soldats romains vont conduire à Rome le prisonnier Paul. Nous allons découvrir quelques étapes de ce long et très périlleux voyage depuis la Palestine jusqu'en Italie. Tu retrouveras ce récit dans le livre des Actes des Apôtres, au chapitre 27. Et la question du jour, eh oui, il ne faut pas l'oublier, la voici. Comment ce naufrage aurait-il pu être évité?
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2: On confie Paul et les autres prisonniers à Julius, un officier de la garde impériale.
3: On embarque pour l'Italie!
2: Ils partent sur un grand voilier chargé de toutes sortes de marchandises. Avec l'équipage, il y a 276 personnes à bord. La navigation est très lente, car les vents sont contraires. Les matelots grimpent avec agilité le long des grands mâts. Ils plient et déplient ces immenses voiles. Ils tirent sur les cordes et sondent régulièrement la profondeur de l'eau. Enfin, après bien des difficultés, ils approchent de l'île de Crète et accostent dans un lieu appelé Beauport. Mais le pilote veut aller plus loin.
4: Il faut trouver un lieu où s'abriter, car ces vents violents nous empêchent d'avancer.
2: Le voyage a été plus long que prévu. L'hiver sera bientôt là. Paul les avertit d'un danger qui les menace.
5: Écoutez-moi, mes amis. Je vois que la navigation ne se fera pas sans péril, pour la cargaison et le navire, mais aussi pour nos vies. Il faut rester ici.
2: L'avertissement est donné, mais vont-ils écouter? Les discussions sont animées.
3: On ne va pas rester ici pour passer l'hiver. Le port de Phénix est plus agréable. Allons-y.
5: Ben oui! Ce n'est pas loin et on a l'habitude de naviguer, nous, par tous les temps. Oh, on ne risque rien. Ce n'est pas ce prisonnier qui va nous dire ce qu'il faut faire.
2: Finalement, la décision est prise. Le pilote donne des ordres.
4: Chacun à son poste. On lève l'ancre. On va longer la côte jusqu'à Phénix.
2: Julius décide de l'écouter. On embarque les prisonniers. Un vent léger vient de se lever. Il pousse le navire dans la bonne direction. Tout va bien. Il se voit déjà à Phénix.
3: On avait bien raison. Heureusement qu'on est parti et qu'on n'a pas écouté ce Paul.
2: Mais le temps change brusquement. Un vent violent se déchaîne en tourbillon. Une sorte de typhon qui descend des montagnes vers la mer. Impossible de contrôler le navire. Il part à la dérive vers le large. Toute la nuit, il est violemment battu par de puissantes vagues. Le lendemain matin, la tempête fait toujours rage.
4: Jetez la cargaison à la mer. Il faut alléger le navire.
2: On jette toutes les marchandises par-dessus bord. Le troisième jour, on y jette les agrès, les voiles, les mâts, les cordages. Le grand voilier est semblable à une coquille de noix, perdue au milieu de cette mer

0: Mes amis, vous auriez mieux fait de m'écouter et de ne pas partir de Beauport. Vous auriez évité toutes ces difficultés et ces pertes. Mais prenez courage. Je vous dis qu'aucun de vous ne périra. Seul le bateau sera perdu.
1: Les hommes entendent ce que dit Paul, mais peuvent-ils le croire? Ils savent bien qu'ils sont perdus. Impossible de survivre à une telle tempête.
0: Cette nuit, un ange de Dieu m'est apparu. Il m'a dit, « Paul, n'aie pas peur. Tu ne vas pas mourir, car il faut que tu comparaisses devant l'empereur et tous les hommes qui sont avec toi seront sauvés. Alors, écoutez-moi. Prenez courage, mes amis. Tout se passera comme il m'a été dit. Nous devons échouer sur une île. »
1: Au milieu de la 14e nuit, les marins lancent la sonde.
2: La mer est moins profonde. Nous nous rapprochons certainement d'une île.
3: Le bateau risque de s'écraser sur un récif. Jetez les ancres!
1: Quelques marins mettent le canot de sauvetage à la mer. Ils veulent quitter le navire en secret. Paul avertit Julius.
0: Si ces hommes ne restent pas dans le navire, vous êtes perdus.
2: Coupez les cordes.
1: Sans hésiter, les soldats saisissent leurs épées et coupent les cordes du canot qui tombe dans la mer. Puis, Paul s'adresse à tous ces hommes.
0: Mes amis, voilà 14 jours que vous n'avez pas mangé. Maintenant, il faut que vous preniez des forces. Vous allez en avoir besoin. Il faut manger.
1: Il prend du pain, remercie Dieu et il commence à manger. Alors, ces hommes épuisés, amaigris, reprennent courage et se mettent à manger. Les forces reviennent. Quand le jour se lève, ils aperçoivent une baie avec une plage.
3: On ne reconnaît pas cet endroit. Mais essayons de nous en approcher le plus possible.
1: Mais le navire heurte violemment une langue de terre et s'immobilise définitivement. Sous la force des vagues, il se disloque. Julius donne des ordres aux prisonniers.
2: Que tous ceux qui savent nager se jettent à l'eau les premiers pour gagner la terre ferme. Les autres, agrippez-vous à des planches ou des débris du navire.
1: Et ce que Dieu avait dit se réalise. Ils parviennent tous sains et saufs sur le rivage. Ils sont sur l'île de Malte. Les habitants les accueillent avec beaucoup de gentillesse. Et Paul leur annonce l'amour de Dieu et de Jésus. Beaucoup plus tard, il comparaîtra devant l'empereur.

0: 1, 2, 3, 4, et toi, et moi.
1: Nous allons répondre à la question de Benji. Il nous a demandé comment ce naufrage aurait pu être évité. Alors, as-tu trouvé? Eh oui, tout simplement en écoutant les avertissements de Paul et en restant à Beauport. Croire ce que Dieu nous dit et en tenir compte, c'est vraiment ce que nous pouvons faire de mieux, toi comme moi. Si nous faisons le contraire de ce qu'il nous dit, alors qu'est-ce qui se passe? Eh bien, nous en subissons les conséquences. Heureusement, le Seigneur est bon, il est patient avec nous. Et souvent, il vient à notre secours, il nous aide, et puis nous apprenons à mieux le connaître, et petit à petit, à lui faire davantage confiance.
0: Et nous les parents.
1: Devant la décision à prendre, ces hommes se sont appuyés seulement sur leurs connaissances, leur expérience, leur capacité, tout en cherchant la satisfaction de leurs désirs et de leurs intérêts personnels.

0: ils ont préféré prendre en main leur destin plutôt que de faire confiance à Dieu qui connaît toutes choses à l'avance. Ce récit nous interpelle et il nous enseigne sur les comportements humains, mais aussi sur l'amour de Dieu qui cherche toujours le bien de ses créatures.
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Bienvenue dans ton émission « Les personnages de la Bible de A à Z », le rendez-vous qui te fait découvrir ou redécouvrir les hommes et les femmes qui ont marqué l'histoire biblique. Chaque épisode est consacré à un personnage, à son histoire unique, ses forces et ses faiblesses, et surtout à sa relation avec Dieu. Écoute et apprends afin de grandir dans la foi. Abigaël. Abigaël était l'épouse d'un homme méchant nommé Nabal. Celui-ci s'était montré grossier envers les serviteurs de David, ce qui avait beaucoup irrité David. Abigaïl était attristée par le comportement de son mari. Elle prépara alors rapidement un délicieux festin pour David et ses serviteurs, puis partit à leur rencontre. David fut touché par la gentillesse d'Abigaïl et décida de pardonner à Nabal. Plus tard, après la mort de Nabal, Abigaïl et David se marièrent. Tu peux découvrir cette histoire dans le premier livre de Samuel, chapitre 25, versets 14 à 35. Premier livre de Samuel, chapitre 75, versets 7 à 3. Cette semaine, n'oublie pas de lire ta Bible pour apprendre de belles choses sur Dieu. À bientôt pour découvrir d'autres personnages de la Bible.

0: dans l'ancienne terre d'Israël, un jeune berger nommé David fut choisi par Dieu pour une mission spéciale. Il ne savait pas que son chemin le conduirait des champs paisibles de Bethléem au trône d'Israël. En gardant les moutons de son père, David apprit à jouer de la harpe. La musique lui apportait la paix. Mais sa vie changea soudainement lorsque le prophète Samuel vint à Bethléem. Dieu avait envoyé Samuel pour trouver le prochain roi d'Israël. Dieu dit à Samuel :
1: « Arrête de pleurer sur Saül que j'ai rejeté en tant que roi. Remplis ta corne d'huile et pars. Je t'envoie chez Jessé de Bethléem. J'ai choisi l'un de ses fils pour être roi. »
2: « Comment puis-je y aller ? Si Saül l'apprend, il me tuera. »
1: « Prends une vache avec toi et dis, « Je suis venu pour sacrifier au Seigneur. Invite Jessé au sacrifice et je te montrerai ce que tu dois faire. Oins celui que je te désignerai. »
0: Samuel vit les fils de Jessé et pensa que le futur roi serait parmi les plus âgés et les plus forts. Mais Dieu avait un plan différent. C'était David, le plus jeune et le plus humble. Dieu dit,
1: « Ne regarde pas son apparence ou sa taille. Je l'ai rejeté. Le Seigneur ne voit pas comme l'homme voit. Les hommes regardent l'extérieur, mais le Seigneur regarde le cœur. »
0: Samuel demanda à Jessé,
3: « Est-ce là tous tes fils ?»
0: Jessé répondit,
4: « Il reste encore le plus jeune. Il est avec les moutons. »
0: Samuel dit,
2: « Envoie-le chercher. Nous ne nous assierons pas avant son arrivée. »
0: Ils envoyèrent chercher David, qui était en bonne santé et beau. Quand il arriva, le Seigneur dit,
1: « Lève-toi et oins-le, c'est lui. »
0: Samuel prit alors l'huile et oignit David devant ses frères. À partir de ce jour, l'Esprit du Seigneur fut avec David. L'onction de David marqua le début de son voyage. Il retourna au champ, ne sachant pas ce qui l'attendait. Pendant ce temps, le roi Saül était tourmenté par un esprit mauvais envoyé par le Seigneur. Les serviteurs de Saül eurent une idée. Ils suggérèrent de trouver quelqu'un qui pourrait jouer de la harpe pour l'apaiser. Un serviteur connaissait David, un musicien talentueux. Ils amenèrent David au roi. Lorsque David jouait, l'esprit mauvais quittait Saül et il se sentait mieux. Saül était tellement satisfait qu'il fit de David son porteur d'armes. Les années passèrent et la foi de David fut mise à l'épreuve. Le guerrier philistin Goliath défia l'armée d'Israël. Il cria
2: « Pourquoi vous rangez-vous en ordre de bataille ? N'êtes-vous pas des serviteurs de Saül ? Choisissez un homme pour me combattre. S'il peut me tuer, nous serons vos serviteurs. Mais si je le tue, vous serez nos serviteurs. Je défie l'armée d'Israël. Donnez-moi un homme pour me combattre. »
0: Les soldats étaient terrifiés, mais David se leva avec courage. Il dit à Goliath,
5: « Tu viens avec une épée, une lance et un javelot. Mais je viens au nom du Seigneur, le Dieu de l'armée d'Israël, que tu as défié. »
0: Avec une seule pierre et une fronde, David abattit Goliath. L'armée philistine fut stupéfaite et les Israélites furent inspirés pour la victoire. La renommée de David se répandit à travers tout le pays, mais son chemin vers le trône fut semé d'embûches. Le roi Saül devint très jaloux et essaya de tuer David. Le peuple louait David, disant qu'il avait tué des dizaines de milliers, tandis que Saül n'en avait tué que des milliers. Saül devint jaloux et pensa
5: « La prochaine fois, il prendra le royaume. »
0: Cela arriva après que des femmes eurent chanté des louanges pour David. Un jour, un esprit mauvais envoyé par Dieu troubla Saül. David jouait de la musique pour l'apaiser, mais Saül tenait une lance. Saül la lança pensant
5: « Je clouerai David au mur. »
0: Mais David échappa deux fois. Saül offrit sa fille aînée, Merab, à David, espérant que les Philistins le blesseraient, mais il la donna ensuite à Adriel. Pendant ce temps, la fille cadette de Saül, Michal, aimait David. Saül y vit une occasion de piéger David. Saül promit Michal à David, espérant que les Philistins le tueraient. Il demanda une dot de 100 prépuces philistins, pensant que cette tâche serait la fin de David. Cependant, David, poussé par son amour pour Michal, partit courageusement en mission avec ses hommes. Ils tuèrent 200 Philistins et donnèrent leur prépuce à Saül. Saül n'eut d'autre choix que de donner Michal à David comme épouse. Voyant le courage de David et la faveur de Dieu, Saül devint encore plus craintif et envieux. Malgré les plans de Saül pour le ruiner, David continua de gagner en honneur, montrant qu'il était un chef sage et capable. le roi Saül était de plus en plus jaloux et craintif de David. Jonathan, le fils de Saül qui aimait David, l'avertit du plan de son père de le tuer. Jonathan parla à Saül et le convainquit d'épargner la vie de David pour un temps. Mais la jalousie de Saül augmenta de nouveau. Alors que David jouait de la harpe pour Saül, Saül jeta encore une fois une lance sur lui. David réussit à l'éviter. Saül envoya alors des hommes surveiller la maison de David et le tuer au matin. La femme de David, Michal, qui était aussi la fille de Saül, l'aida à s'échapper par une fenêtre. Elle plaça une idole dans le lit de David et la couvrit de poils de chèvre pour faire croire que David dormait. Quand les hommes de Saül vinrent capturer David, Michal leur dit qu'il était malade. Saül fut très en colère lorsqu'il découvrit que David avait échappé. Il réprimanda Michal pour l'avoir trompé. David s'enfuit chez Samuel à Rama et lui raconta tout. Samuel et David allèrent à Nayoth, où ils rencontrèrent un groupe de prophètes. Saül envoya des hommes pour capturer David, mais à leur arrivée, ils commencèrent à prophétiser. Déterminé à capturer David lui-même, Saül se rendit à Nayoth. À son arrivée, l'Esprit de Dieu vint sur lui, et il commença lui aussi à prophétiser. Saül se dépouilla de ses vêtements et resta nu tout le jour et toute la nuit. Cet événement conduisit à la phrase célèbre parmi le peuple
4: « Saül est-il aussi parmi les prophètes ?»
0: David, sachant que Saül ne s'arrêterait pas, s'enfuit chez Jonathan. Il lui demanda pourquoi Saül voulait le tuer. Jonathan rassura David sur leur amitié et promit de découvrir les intentions de Saül. Jonathan parla de nouveau à Saül et Saül accepta de ne pas nuire à David. Jonathan ramena David et David servit le roi comme auparavant. Malgré ce changement, la jalousie de Saül revint. Un jour, alors qu'il poursuivait David dans le désert, David eut l'occasion de tuer Saül, mais choisit de ne pas le faire. Il respectait la position de Saül en tant que roi. À la place, David coupa secrètement un coin du manteau de Saül pour montrer qu'il aurait pu le tuer, mais ne l'avait pas fait. Plus tard, David se sentit coupable et regretta même d'avoir coupé le manteau. Quand Saül réalisa ce qui s'était passé, il fut ému par la miséricorde de David. Il admit que David serait le futur roi et promit de ne pas lui faire de mal. David et Saül se séparèrent alors, mais David continua d'éviter Saül. David savait que son temps pour devenir roi viendrait. Malgré ses épreuves, il resta fidèle à Dieu. Il montra miséricorde et pardon en épargnant la vie de Saül. En Israël, il y avait un homme riche nommé Nabal. Il avait de nombreux moutons et chèvres. Nabal était marié à une femme sage et belle nommée Abigaïl. Nabal était dur et égoïste, mais Abigaïl était gentille et sage. Un jour, David et ses hommes, qui fuyaient le roi Saül, arrivèrent dans la région où les troupeaux de Nabal paissaient. Les hommes de David avaient protégé les bergers et les troupeaux de Nabal. David envoya donc des messagers pour demander à Nabal quelques provisions en signe d'amitié. Mais Nabal répondit grossièrement et insultant David, refusant de leur donner quoi que ce soit. Cela rendit David très en colère et il jura de tuer Nabal et ses hommes par vengeance. Lorsqu'Abigaïl en entendit parler, elle rassembla rapidement beaucoup de nourriture et de vin et alla à la rencontre de David. Elle lui demanda humblement de ne pas chercher à se venger, lui rappelant les conséquences de verser le sang innocent. Six paroles touchèrent le cœur de David et il loua sa sagesse et son courage. Abigaïl retourna auprès de Nabal qui festoyait et était ivre. Elle attendit jusqu'au matin, puis lui raconta ce qui s'était passé. Nabal fut frappé de peur et devint comme une pierre. 10 jours plus tard, le Seigneur frappa Nabal et il mourut. Quand David apprit que Nabal était mort, il envoya chercher Abigaïl et lui proposa de l'épouser. Abigaïl accepta et devint la femme de David. David épousa également une autre femme nommée Ahinoam. Pendant ce temps, Saül continua de poursuivre David, mais David et ses hommes restèrent en sécurité dans le désert. Le courage et la sagesse d'Abigaïl non seulement sauvèrent sa maisonnée, mais lui assurèrent aussi une place auprès du futur roi. Une nuit, l'armée de Saül campa dans le désert. Saül dormait avec sa lance plantée dans le sol près de sa tête. David et son compagnon, Abishaï, se glissèrent silencieusement dans le camp pendant la nuit. Abishaï voulait tuer Saül avec la lance, mais David refusa. Il ne voulait pas faire de mal au roi Oin d'Israël. À la place, David prit la lance et la cruche d'eau de Saül pour prouver qu'il avait été là. Puis, à une distance sûre, David appela le garde de Saül, Abner. Il réprimanda Abner de ne pas avoir protégé le roi et montra la lance de Saül comme preuve. Saül se réveilla et vit David tenant sa lance de loin. David demanda à Saül pourquoi il le poursuivait et fit appel à sa conscience. Saül, touché par les actions de David, admit qu'il avait tort et demanda pardon. David montra de la miséricorde et dit qu'il souhaitait la paix entre eux. Saül reconnut la droiture de David et promit de ne plus chercher à lui prendre la vie. David rendit la lance et la cruche d'eau de Saül, puis partit en paix, laissant Saül régner. C'était la deuxième fois que David épargnait la vie de Saül. Plus tard, David vécut parmi les Philistins pour éviter Saül. Pendant qu'il était absent avec ses hommes, leurs familles et leurs biens restaient sans protection dans la ville de Tsiklag. Lorsque David et ses hommes revinrent à Tsiklag, ils trouvèrent la ville brûlée et leurs familles prises par les Amalécites. Tout le monde était dévasté et pleura profondément leur perte. Dans son chagrin, David demanda guidance au Seigneur et sentit ses forces revenir. David et ses hommes partirent ensuite à la poursuite des Amalécites qui célébraient et étaient inconscients de l'approche de David. Avec l'aide du Seigneur, ils rattrapèrent l'ennemi. Ils combattirent et récupérèrent tout, y compris leur famille et leurs possessions. Rien ne manquait. Pendant ce temps, une bataille féroce éclata entre Israël et les Philistins. Le roi Saül mena son armée contre les vaillants guerriers philistins. Alors que la bataille devenait intense, les Philistins commencèrent à gagner et les Israélites commencèrent à fuir de peur. Pendant le chaos, des archers ennemis blessèrent gravement Saül. Sachant qu'il allait mourir, Saül demanda à son porteur d'armes de le tuer, mais ce dernier avait trop peur. Saül, ne voulant pas être capturé, prit son épée et se jeta dessus, mettant ainsi fin à sa vie. Lorsque les Israélites des villes voisines entendirent parler de la mort de Saül et de la défaite, ils abandonnèrent leur maison et s'enfuirent. Les Philistins victorieux occupèrent et pillèrent alors ces villes, traitant le peuple avec dureté. La nouvelle de la mort de Saül et de la défaite d'Israël se répandit rapidement, frappant de peur le cœur des Israélites et donnant du courage à leurs ennemis. Après la mort du roi Saül et de son fils Jonathan, lors d'une bataille contre les Philistins, un homme vint voir David. Il avait les vêtements déchirés et de la poussière sur la tête, montrant qu'il était en deuil. Il prétendait être un Amalécite qui avait été à la bataille et avait trouvé Saül mortellement blessé sur le mont Gilboa. L'homme dit avoir trouvé Saül appuyé sur sa lance. Quand Saül lui demanda de mettre fin à ses souffrances, l'homme obéit. Il prit la couronne et le bracelet de Saül et les apporta à David, pensant qu'il serait récompensé. Cependant, David fut bouleversé par la mort de Saül. Il déchira ses vêtements en signe de deuil et pleura pour Saül et Jonathan. David déclara une lamentation publique pour eux. Il loua Saül en tant qu'oint du Seigneur et pleura la perte de Jonathan, son cher ami. David ordonna que l'homme qui prétendait avoir tué Saül soit mis à mort pour avoir osé tuer l'oint du Seigneur. David et ses hommes pleurèrent et jeûnèrent jusqu'au soir pour Saül, Jonathan et le peuple d'Israël tombé au combat. À l'âge de 30 ans, David fut oint roi sur Juda d'abord, puis sur tout Israël. Il régna à Hébron pendant 7 ans. Pendant son règne, David montra une grande sagesse et un leadership exceptionnel, et le peuple prospéra. David mena ensuite son armée contre les Jébuséens qui vivaient dans la forteresse de Jérusalem. Avec bravoure et détermination, les forces de David conquirent la ville qui devint alors connue sous le nom de Cité de David. David établit Jérusalem comme sa capitale et fortifia la ville autour de la forteresse. Il devint plus puissant parce que le Seigneur était avec lui. David savait que son succès venait de la faveur de Dieu. Il cherchait toujours la guidance du Seigneur et suivait ses commandements. Sous la direction de David, Israël devint une nation forte et prospère, unie sous un seul roi. David voulait apporter l'Arche de l'Alliance, un symbole sacré de la présence de Dieu, à Jérusalem. Avec une grande joie, David et le peuple se mirent en route pour récupérer l'Arche qui avait été négligée pendant de nombreuses années. Pendant leur voyage, David et ses hommes dansaient et jouaient de la musique pour honorer Dieu. Mais une tragédie survint lorsqu'un homme nommé Uzza étendit la main pour stabiliser l'arche lorsqu'elle trébucha sur un terrain accidenté. Dieu frappa Uzza pour son irrévérence, rappelant au peuple la sainteté de l'arche. Craignant la colère de Dieu, David interrompit le voyage et chercha des conseils. Il redirigea alors l'arche vers la maison d'Obed-Edom, où elle resta pendant 3 mois, bénissant grandement Obed-Edom et sa maisonnée. En entendant parler de ses bénédictions, David décida d'apporter de nouveau l'arche à Jérusalem, cette fois avec beaucoup de précautions. Lorsque l'arche entra dans la ville, David dansa devant le Seigneur de toutes ses forces, vêtu d'un éphod de lin. Michal, la fille de Saül, le critiqua pour son comportement ostensiblement joyeux, mais David resta ferme, disant qu'il célébrerait devant le Seigneur, peu importe ce que les autres pensaient. En conséquence, Michal n'eut pas d'enfant. Un jour, alors que David vivait dans son palais de cèdre, il ressentit une émotion dans son cœur. Il dit au prophète Nathan,
2: « Me voici vivant dans une maison de cèdre, tandis que l'arche de Dieu demeure dans une tente. »
0: Nathan répondit,
5: « Fais tout ce qui est dans ton cœur, car le Seigneur est avec toi. »
0: Mais cette nuit-là, le Seigneur parla à Nathan en disant, « Va dire à mon serviteur David,
1: « Es-tu celui qui construira une maison pour que j'y habite ?» Je n'ai pas habité dans une maison depuis le jour où j'ai fait sortir les Israélites d'Égypte. »
0: Dieu rappela à David qu'il avait toujours voyagé de place en place dans une tente. Il rappela aussi à David ses débuts humbles en tant que berger et comment il l'avait fait roi. Dieu promit de rendre le nom de David grand et son royaume éternel. Il dit que les descendants de David régneraient après lui et qu'un de ses descendants construirait une maison pour Dieu. David fut humble devant la promesse de Dieu. Il pria,
2: « Qui suis-je, Seigneur souverain? Et quelle est ma famille pour que tu m'aies amené jusque-là? Et comme si cela ne suffisait pas, tu as aussi parlé de l'avenir de ma maison. Ce décret, Seigneur souverain, est pour de simples humains. »
0: David loua Dieu pour sa fidélité et ses promesses. Nathan retourna auprès de David et lui dit tout ce que Dieu avait révélé. David était un dirigeant sage et courageux. Sous son leadership, Israël devint fort et étendit ses frontières. David se battit contre les ennemis d'Israël, tels que les Philistins, les Moabites, les Ammonites et le roi de Tsoba. Partout où il allait, le Seigneur lui donnait la victoire et Israël devenait plus puissant. David montra de la bonté et de la justice envers les peuples qu'il avait conquis, gagnant ainsi leur loyauté et leur admiration. Il nomma des fonctionnaires pour gouverner ses territoires avec sagesse, assurant paix et prospérité pour tous. Tout au long de son règne, David resta fidèle à Dieu, obéissant à ses commandements et cherchant sa guidance. Le Seigneur bénit grandement David et son royaume. Son règne fut rempli de prospérité, de paix et de justice, donnant un bon exemple pour les générations futures. Le roi David se souvenait de sa promesse à Jonathan, le fils de Saül, d'être bienveillant envers ses descendants. Il demanda s'il restait quelqu'un de la famille de Saül à qui il pourrait montrer de la bonté pour l'amour de Jonathan. Lorsque Méphibosheth, le fils de Jonathan, apprit que le roi le cherchait, il craignit pour sa vie. Il se présenta devant David, s'inclinant avec respect. Mais au lieu de le punir, David accueillit Méphibosheth avec gentillesse et réconfort. David dit à Méphibosheth qu'il lui rendrait toutes les terres de Saül et qu'il mangerait toujours à la table du roi comme l'un des propres fils du roi. Humilié et surpris par cette grâce inattendue, Mephibosheth s'inclina de nouveau et exprima son indignité, se comparant à un chien mort. Mais la bonté de David n'avait pas de limite. Il ordonna à Tziba, le serviteur de Saül, et à sa famille de cultiver la terre pour Mephibosheth, s'assurant qu'il serait toujours pourvu. Mephibosheth vécut à Jérusalem, mangeant à la table du roi comme l'un de ses propres fils, éternellement reconnaissant pour la bonté de David. Le roi David régna avec force et sagesse et son nom devint légendaire. Mais même les plus grands rois peuvent faire face à des défis et des difficultés. Un jour, alors que les rois partaient en guerre, David resta à Jérusalem. Alors qu'il se promenait sur le toit de sa maison, il vit une belle femme se baigner. Son nom était Bathsheba, l'épouse d'Uri, un des soldats loyaux de David. Submergé par le désir, David envoya des messagers pour amener Bathsheba à lui. Ils couchèrent ensemble et elle devint enceinte. Quand David apprit sa grossesse, il essaya de dissimuler sa faute. Il rappela Uri du champ de bataille, espérant qu'il coucherait avec sa femme. Mais Uri, étant honorable, refusa de profiter des conforts de la maison, tandis que ses compagnons combattaient encore. Incapable de cacher son péché, David mit au point un plan plus sombre. Il ordonna à son général de placer Uri dans la partie la plus féroce de la bataille. Uri fut envoyé en première ligne et fut tué, victime du complot de David. Cela déplut grandement au Seigneur. Dieu envoya Nathan le prophète pour confronter David, non pas avec colère, mais avec une histoire. Nathan raconta une parabole sur un homme riche qui prit l'unique agneau d'un pauvre homme. Cette histoire fit ressentir à David une profonde culpabilité et un grand remords. David confessa son péché et Nathan dit que le Seigneur l'avait pardonné. Mais la conséquence de ses actions ne pouvait être annulée. L'enfant né de Bathsheba mourut à cause du péché de David. Plus tard, David consola Bathsheba. Elle donna naissance à un autre fils et ils le nommèrent Salomon. Le Seigneur aima l'enfant et envoya un message par l'intermédiaire de Nathan le prophète. Il nomma l'enfant Jedidia en raison de la faveur du Seigneur. Un jour, un événement tragique se produisit. Amnon, un fils du roi David, devint épris de sa demi-sœur Tamar, la belle-sœur d'Absalom, un autre fils de David. Bien que leur relation fût interdite, le désir d'Amnon pour Tamar le consuma. Remarquant la détresse d'Amnon, son ami Jonadab élabora un plan. Jonadab conseilla à Amnon de prétendre être malade et de demander que Tamar vienne dans ses quartiers pour lui préparer de la nourriture. Amnon suivit ce plan. Quand Tamar arriva, il renvoya tous ses serviteurs, les laissant seuls. Alors que Tamar commençait à cuisiner, Amnon la saisit et déclara son désir pour elle. Tamar le supplia de ne pas la forcer, mais Amnon ignora ses supplications. Il la viola, puis la renvoya, la couvrant de honte. Pleine de chagrin, Tamar déchira sa robe royale, un symbole de sa virginité et de sa pureté, et mit des cendres sur sa tête. Elle se rendit chez son frère Absalom, qui la consola, mais fut remplie de rage contre Amnon. Quand le roi David apprit l'incident, il fut furieux. Absalom, toutefois, attendit son heure. 2 ans plus tard, il vengea sa sœur en arrangeant la mort d'Amnon. Ensuite, Absalom s'enfuit, mais fut autorisé à revenir à Jérusalem plus tard. Cependant, il ne fut pas permis de voir son père, le roi David. Joab, remarquant qu'Absalom désirait être réuni avec son père, intervint. Le commandant de l'armée de David mit au point un plan. Il envoya une femme sage auprès du roi, déguisée en pleureuse, pour lui raconter une histoire qui toucherait son cœur. La femme raconta une parabole à propos de 2 fils. Un fils avait tué son frère et se cachait maintenant, tandis que l'autre risquait d'être coupé de la famille. Elle demanda au roi sa sagesse sur la question. David, ne réalisant pas que l'histoire reflétait sa propre situation, dit que le fils survivant devait être protégé et l'autre ramené. Voyant la sagesse de restaurer les liens familiaux, David fut ému. La femme révéla alors la vérité. plaidant pour la miséricorde envers Absalom. Touché par ces paroles, David envoya chercher Absalom. Absalom retourna à Jérusalem, mais ne fut pas autorisé à voir le visage de son père. Finalement, Absalom devint ambitieux et chercha à obtenir le trône pour lui-même. Il gagna la faveur du peuple et rassembla un grand nombre de partisans. Absalom se déclara roi à Hébron et planifia de renverser son père. Conscient de la menace, David quitta Jérusalem avec ses fidèles, y compris sa maisonnée et quelques guerriers. En chemin, David fit face à divers défis et actes de loyauté. L'un de ces actes fut lorsque le prêtre Tsadok apporta l'arche de l'Alliance pour accompagner David. Cependant, David demanda à Tsadok de retourner l'arche à Jérusalem, faisant confiance à la volonté de Dieu. Pendant ce temps, Absalom entra à Jérusalem et chercha les conseils d'Akitophel, un conseiller de confiance. Akitophel conseilla à Absalom de poursuivre David immédiatement avec un groupe d'hommes sélectionnés. Mais un autre conseiller, Hushai, suggéra un plan différent pour donner à David le temps de se regrouper et de rassembler du soutien. Absalom choisit de suivre les conseils de Hushai, permettant à David de se préparer pour la bataille. Les forces de David devenaient plus fortes. Alors que le conflit s'annonçait, David pria pour avoir la guidance et la protection de Dieu. Fuyant son fils Absalom, qui s'était rebellé contre lui, David rencontra un homme nommé Shimei. Shimei maudit David et lui jeta des pierres, le blâmant pour les troubles du royaume. Les hommes de David voulaient riposter, mais David, montrant une grande retenue et humilité, refusa. Il croyait que peut-être Dieu avait envoyé Shimei pour le maudire et accepta les insultes, faisant confiance à la justice de Dieu. Absalom, dans sa quête de pouvoir, rechercha de nouveaux conseils. Akitophel lui conseilla de coucher publiquement avec les concubines de David, un acte symbolique pour affirmer sa royauté. Tandis que David poursuivait son voyage, il rencontra Tsiba, un soutien de la maison de Saül, qui lui apporta des provisions. Cependant, David découvrit plus tard que Tsiba l'avait trompé et avait profité de la situation. Malgré ses défis et trahisons, David resta ferme dans sa foi et sa confiance en Dieu. Le conflit s'intensifia en une guerre civile, avec les forces loyales à David affrontant les rebelles d'Absalom. Déchiré entre son devoir de roi et son amour pour son fils, David donna des ordres stricts à ses commandants d'épargner la vie d'Absalom malgré sa trahison. David ne pouvait supporter l'idée que son fils soit blessé. Le jour de la bataille arriva, se déroulant dans la forêt d'Éphraïm. Absalom, chevauchant son mulet, se retrouva pris dans les branches épaisses d'un grand chêne. Coincé et vulnérable, il fut repéré par l'un des soldats de David. Se souvenant de l'ordre du roi d'épargner Absalom, le soldat hésita, mais rapporta la nouvelle à Joab, le commandant de David. Joab, sachant que capturer Absalom pourrait mettre fin à la rébellion, rassembla un groupe d'hommes et confronta Absalom. Malgré les supplications pour la pitié d'Absalom, Joab le tua, mettant fin à la vie du jeune prince. La nouvelle de la mort d'Absalom se répandit rapidement, et la bataille se termina bientôt avec la victoire des forces de David. Lorsque David apprit le sort d'Absalom, il fut anéanti. Malgré la trahison, David aimait profondément son fils et le pleura amèrement, criant de douleur. Le royaume fut sauvé, mais à un grand coup. Le prince autrefois prometteur, avec sa chevelure fière et flottante, gisait mort dans la forêt. La guerre était terminée, mais le cœur du roi était brisé, pleurant le fils qui lui avait apporté à la fois joie et chagrin. Après la rébellion d'Absalom, David travailla à rétablir la paix et l'ordre dans son royaume. Cependant, un homme nommé Sheba, un Benjamite, se rebella contre le règne de David, rassemblant des partisans à sa cause. Conscient du danger que représentait cette nouvelle rébellion, David confia la tâche de s'occuper de Sheba à son général, Amasa. Amasa partit avec les troupes du roi pour affronter Sheba. Cependant, Amasa prit plus de temps que prévu pour rassembler ses forces. Pendant ce temps, l'ancien général de David, Joab, qui avait été rétrogradé par David pour avoir tué Absalom contre les ordres, vit une chance de regagner la faveur du roi. Joab et ses hommes poursuivirent Sheba, le coinçant finalement dans la ville d'Abel, Beth Maaka. Alors qu'ils assiégeaient la ville, une femme sage parla à Joab, lui demandant pourquoi il détruirait une ville connue pour sa sagesse et sa paix. Joab lui assura qu'il ne voulait que Sheba. La femme promit de lui livrer la tête de Sheba. Elle convainquit alors les habitants de la ville de se retourner contre Sheba. Ils tuèrent Sheba et jetèrent sa tête par-dessus le mur à Joab. Avec la rébellion de Sheba terminée, Joab retourna à Jérusalem et le royaume retrouva la paix. Malgré ce succès, il y avait encore une tension entre Joab et Amasa. Voyant Amasa comme un rival, Joab le tua et reprit sa position de commandant de l'armée de David. David, désormais fermement aux commandes de son royaume, continua à gouverner Israël. Il savait que maintenir la paix et l'unité parmi son peuple nécessiterait toujours de la vigilance et parfois des décisions difficiles. Il y eut une famine dans le pays qui dura pendant 3 ans. David chercha guidance auprès du Seigneur et apprit que la cause en était la maison sanglante de Saül pour avoir tué les Gabaonites. Les Gabaonites demandèrent que 7 fils de Saül leur soient livrés pour exécution. David accepta, épargnant seulement Mephibosheth, le fils de Jonathan, en raison de son alliance avec Jonathan. Les 7 fils de Saül furent donnés aux Gabaonites et furent exécutés. Après cela, les Gabaonites enterrèrent les ossements de Saül et de son fils Jonathan dans le tombeau du père de Saül, Kish. Suite à ces événements, la famine prit fin, et le Seigneur montra à nouveau sa faveur au pays. Dans ses derniers jours, le roi David appela son fils Salomon. Sur son lit de mort, David partagea ses derniers souhaits et conseils avec Salomon. Il rappela à Salomon de suivre les voies du Seigneur et de garder assis commandements, statuts et jugements afin qu'il prospère. David donna également des instructions à Salomon sur la manière de traiter Joab, le commandant de son armée, et Shimei, qui avait maudit David lors de sa fuite d'Absalom. En outre, David demanda à Salomon de montrer de la bonté au fils de Barzilaï, qui l'avait soutenu pendant son exil. Après la mort de David, Salomon prit le trône et commença à consolider son pouvoir. Il s'occupa de son frère aîné Adonijah, qui avait tenté de s'emparer du trône. Salomon montra d'abord de la clémence envers Adonijah, mais il l'exécuta par la suite lorsque Adonijah demanda à épouser Abishag, la concubine de David, voyant cela comme une menace pour son règne. Salomon suivit les instructions de son père et s'occupa de Joab et de Shimei. Joab, qui avait tué des personnes innocentes, fut mis à mort. Shimei, qui avait maudit David, fut confiné à Jérusalem, mais fut ensuite exécuté lorsqu'il désobéit aux ordres de Salomon. Ses actions furent perçues comme nécessaires pour sécuriser le règne de Salomon et établir son autorité. Il montra de la force et de la détermination en accomplissant les souhaits de son père, assurant ainsi que l'héritage de David se poursuivrait. Salomon veilla à ce que le royaume reste uni sous son règne. Le règne de David dura 40 ans et comprit à la fois des triomphes et des tragédies. Pourtant, à travers tout, David demeura un homme selon le cœur de Dieu.
3: Prions ensemble. Père céleste, je viens humblement devant toi, cherchant à être un homme selon ton cœur, tout comme David l'était. Remplis-moi de ton esprit, guide mes pas et aligne mes désirs avec ta volonté. Accorde-moi la force de poursuivre la justice, la sagesse de discerner tes chemins et un cœur qui cherche à t'aimer et te servir de tout son cœur. Au nom de Jésus, je prie. Amen. 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Merci et à la prochaine vidéo.
6: Bonjour les enfants. Aujourd'hui, je vais vous raconter une histoire qui, je l'espère, va vous bénir et vous faire grandir dans la foi. Qui prendra le fils ? Un homme riche et son fils avaient une passion commune, collectionner de rares œuvres d'art. Ils possédaient des trésors de la peinture, de Picasso à Raphaël, et passaient de longs moments ensemble à contempler ses chefs-d'œuvre avec admiration. Mais lorsque la guerre du Vietnam éclata, le fils s'engagea dans l'armée. Courageux et dévoué, il donna sa vie en sauvant un autre soldat sur le champ de bataille. Son père reçut la terrible nouvelle et pleura profondément la perte de son unique enfant. Un cadeau inattendu. Un mois plus tard, peu avant Noël, on frappa à la porte du vieil homme. Lorsqu'il ouvrit, il découvrit un jeune soldat tenant un grand paquet dans ses mains. « Monsieur, vous ne me connaissez pas, mais je suis le soldat que votre fils a sauvé. Il a donné sa vie pour me porter en lieu sûr. Ce jour-là, il a sauvé plusieurs vies, et c'est alors qu'une balle l'a atteint en plein cœur. Il est mort instantanément. Il me parlait souvent de vous et de votre amour pour l'art. » Puis, avec une grande humilité, le jeune soldat tendit son paquet au vieil homme. « Je ne suis pas un grand artiste, mais j'ai peint ce tableau pour vous. Je pense que votre fils aurait aimé que vous l'ayez. » Le père ouvrit l'emballage avec émotion et découvrit un portrait de son fils, magnifiquement peint. Les traits, le regard, tout dans cette peinture, capturait l'âme et la personnalité de son enfant bien-aimé. Les larmes montèrent aux yeux du vieil homme. Il remercia chaleureusement le soldat et lui proposa de le payer pour son œuvre. « Oh non, monsieur, jamais je ne pourrais accepter de l'argent pour cela. C'est un cadeau, un tout petit retour pour un sacrifice si grand. » Le vieil homme accrocha aussitôt le tableau au-dessus de la cheminée et à chaque visiteur qui venait admirer sa prestigieuse collection, il montrait d'abord le portrait de son fils avant toute autre œuvre. La grande vente aux enchères. Quelques mois plus tard, le vieil homme mourut. Sa collection de tableaux fut mise aux enchères. Les plus grands collectionneurs et amateurs d'art du monde se rassemblèrent, impatients d'acquérir un Rembrandt, un Van Gogh ou un Monet. Sur l'estrade, le commissaire-priseur frappa de son marteau et annonça « Nous allons commencer la vente avec ce tableau, le portrait du fils. Qui ouvre les enchères ?» Un silence pesant envahit la salle, puis une voix s'éleva du fond. « Nous ne sommes pas venus pour ça, passez à la vraie collection. » Mais le commissaire-priseur insista « Qui offre une enchère pour ce tableau ? 100 euros ? 200 euros ?» Une autre voix cria avec agacement « Ce n'est pas ce que nous attendons, nous voulons les chefs-d'œuvre. » Pas ce tableau sans valeur. Mais toujours, l'homme derrière le pupitre répétait inlassablement « Le fils ? Qui prendra le fils ?» Enfin, une voix se fit entendre, venant du fond de la salle. C'était le vieux jardinier du père et du fils. « Je n'ai que 10 euros, mais je les offre pour ce tableau. » L'homme n'était pas

Mesdames et messieurs, la vente est terminée. Comment ça terminée? Et les Van Gogh, les Picasso, les Rembrandt? Le commissaire-priseur prit une profonde respiration et expliqua. Il y avait une clause secrète dans le testament du défunt. Je n'avais pas le droit de la révéler avant maintenant. Voici cette clause. Seul le portrait de mon fils sera mis aux enchères en premier, et celui qui achètera ce tableau héritera de tout mon domaine, y compris toute ma collection d'art. L'homme qui a pris le fils reçoit tout. Qui prendra le fils? Il y a 2000 ans, Dieu a donné son fils unique, Jésus-Christ, pour mourir sur une croix cruelle, afin de nous sauver du péché et de la mort. Et encore aujourd'hui, comme ce commissaire-priseur, Dieu nous pose la même question. Qui prendra le fils? Car celui qui accepte Jésus dans sa vie reçoit tout. Celui qui a le fils a la vie. Celui qui n'a pas le fils de Dieu n'a pas la vie. 1 Jean 5:12. Dieu ne nous offre pas simplement un tableau ni une collection de richesses éphémères, mais la vie éternelle en Jésus-Christ. Alors, aujourd'hui, toi aussi, prendras-tu le fils ?

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Bonjour les enfants et bienvenue dans Les enfants racontent la Bible. Aujourd'hui, je vais te raconter une histoire extraordinaire, celle d'un petit garçon qui a aidé Jésus à nourrir une foule immense. Tu imagines ? Un simple repas d'enfant qui devient un miracle. Cette histoire se trouve dans la Bible, dans Jean 6, 4 à 14. Je vais la lire pour toi. Tu es prêt? Allons-y. Un immense besoin. Jésus monta sur la montagne et s'assit avec ses disciples. La Pâque, la fête juive, approchait. Jésus leva les yeux et vit une grande foule venir vers lui. Alors il demanda à Philippe, « Où achèterons-nous des pains pour que tous ces gens puissent manger ?» Jésus posait cette question pour le mettre à l'épreuve, car lui-même savait déjà ce qu'il allait faire. Philippe répondit, « Même avec 200 pièces d'argent, nous n'aurions pas assez de pain pour que chacun en reçoive un petit morceau. » C'est alors qu'André, un autre disciple, dit, « Il y a ici un jeune garçon qui a 5 pains d'orge et 2 poissons. Mais qu'est-ce que cela pour tant de monde ?» Un repas devenu un miracle. Jésus dit, « Faites asseoir tout le monde. » Il y avait beaucoup d'herbe à cet endroit, alors la foule s'assit. Ils étaient environ 5000 hommes. Jésus prit les pains, remercia Dieu, puis il les distribua aux disciples qui les donnèrent à toute la foule. Il fit de même avec les poissons, et chacun en mangea autant qu'il voulait. Quand tout le monde fut rassasié, Jésus dit à ses disciples, « Ramassez les morceaux qui restent, afin que rien ne se perde. » Ils ramassèrent tout et remplirent 12 paniers avec les morceaux qui restaient. Un miracle inoubliable. À la vue de ce miracle incroyable, les gens s'exclamèrent « Cet homme est vraiment le prophète que Dieu a envoyé dans le monde !» Incroyable, non ? Un petit geste ? Un grand impact ? Je peux imaginer le sourire du petit garçon en voyant son petit repas devenir un festin pour des milliers de personnes. Il n'est pas prêt d'oublier ce repas. Et quelle fierté pour lui! Jésus, le Fils de Dieu, a utilisé son simple dîner pour bénir une foule entière. Une belle leçon pour nous. Cette histoire me fait penser à l'importance de remercier Dieu pour chaque repas qu'il nous donne. Car qui sait, peut-être qu'un jour, toi aussi, tu nourriras des milliers de personnes. Alors, n'oublie jamais! Tout ce que tu as, aussi petit que cela puisse paraître, peut devenir un miracle entre les mains de Jésus. Merci d'avoir écouté cette belle histoire. Je te dis à très bientôt pour une nouvelle aventure biblique.

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0: Ah oui, je voulais vous dire, c'est marqué Denisa sur la jaquette, hein. Mais c'est une erreur. En vrai, c'est moi qui chante.
1: Tu veux pas attendre que le public soit bien chaud?
0: Ouais, bah si on attend trop, hein, il va être brûlant, même cramer le public, hein. Et puis, Denisa, c'est beaucoup trop Denisa. Avec un Nisa, ça suffirait largement.
2: Vous nous avez appelé?
0: Non.
2: Comment?
0: Enfin, oui, j'étais simplement en train de dire que c'était à vous de chanter. Je vois des milliers et même des millions de petits-enfants qui se rongent les ongles et font la hola en hurlant « Denisa ! Denisa ! Denisa !»

0: Bonjour les filles, bonjour les garçons, bonjour aux parents et tous les amis, c'est notre 75e émission. Le jour de l'Ascension. Tu ne vas peut-être pas à l'école parce que c'est un jour férié dans beaucoup de pays. Mais que s'est-il passé ce jour-là? T'en souviens-tu? Jésus est retourné au ciel. C'est pourquoi nous ne pouvons pas le voir. Mais sais-tu qu'il continue d'agir? Il n'a pas changé. Ce qu'il faisait quand il était sur la terre, bénir, guérir, sauver, il le fait encore aujourd'hui. Il avait dit à ses disciples, « En mon nom, vous ferez de grands miracles. » Eh bien, nous allons découvrir maintenant la première guérison qui a été faite en son nom après l'Ascension. Tu retrouveras ce récit dans le livre des Actes des Apôtres, au début du chapitre 3.
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2: Quelques habitants de Jérusalem arrivent au temple avec un ami dont les yeux sont remplis de tristesse.
3: On t'installe ici, près de cette porte.
4: Oui, posez-moi là.
3: On reviendra te chercher ce soir. Espérons que les gens te donneront quelques pièces.
4: Je ne sais pas, on verra bien.
2: Il est assis par terre et il tend la main. Mais pourquoi ne va-t-il pas travailler avec les autres? Il a seulement 40 ans. Parce que cela lui est impossible. À sa naissance, son papa et sa maman ont appris que leur petit garçon ne pourra jamais marcher, sauter, courir. Ses jambes et ses chevilles ne le portent pas. Il est infirme, handicapé. Il reste toujours assis ou couché. S'il veut aller quelque part, il doit attendre que quelqu'un veuille bien le porter. Il est obligé de mendier, mais bien souvent, les gens passent à côté de lui sans même le regarder. Il est 3h de l'après-midi, et ce jour-là, Pierre et Jean montent au temple pour prier. Ils vont retrouver les disciples de Jésus, qui sont de plus en plus nombreux, depuis que le Saint-Esprit est descendu sur eux le jour de la Pentecôte. Ils vont adorer Dieu. Le mendiant les voit, il tend la main.
4: S'il vous plaît, quelques pièces, c'est pour manger.
2: Pierre et Jean s'arrêtent. Ils le regardent attentivement et Pierre lui dit
3: « Regarde-nous !»
2: L'infirme relève la tête et fixe sur eux un regard plein d'espoir. « Certainement, ces hommes vont me donner quelque chose, pense-t-il. Peut-être sont-ils riches ?» Il s'attend à les voir sortir quelques pièces. Pierre lui dit
3: « Je n'ai ni argent ni or. »
2: Imagine, en une fraction de seconde, son espoir disparaît.
3: « Je n'ai ni argent ni or, mais je possède autre chose et je te l'offre. Au nom de Jésus, lève-toi et marche !»
2: Tout en parlant, Pierre le prend par la main droite et l'aide à se lever. Immédiatement, ses jambes et ses chevilles deviennent fermes et solides. D'un bond, il est sur ses deux pieds et voilà qu'il se met à marcher, à sauter, à courir. Il bondit de joie et s'écrie.
4: Gloire à Dieu! Gloire à Dieu! Mais regardez! Regardez! Je marche! Je saute! Je cours! C'est la première fois de ma vie!
2: Il va et vient sans s'arrêter, avec ses jambes toutes neuves. Il entre avec Pierre et Jean dans la cour du temple, en chantant tout fort les louanges de Dieu.
4: Gloire à Dieu! Il est merveilleux! Je suis guéri, c'est un miracle!
2: Les gens le regardent stupéfaits.
5: Mais cet homme, mais on dirait que c'est l'infirme que l'on voit toujours assis près de la porte du temple.
6: Oui, c'est bien lui, je le reconnais. Qu'est-ce que cela veut dire? Je suis impressionné.
3: À moi aussi, alors.
2: La nouvelle de cette guérison se répand, et les gens accourent de partout.
4: Allons voir ce qui se passe. Ils sont tous sous le portique de Salomon.
3: Je viens avec toi.
2: Ils sont tout excités, surpris, mais aussi émerveillés. Ils ne comprennent pas et s'interrogent.
3: comment se fait-il que cet infirme puisse marcher?
5: Mais est-ce que c'est Dieu qui l'aurait guéri?
4: Moi, je crois plutôt que ce sont ces deux hommes qui sont à côté de lui.
2: Pierre se lève. Il veut répondre à leurs questions. En parlant de Jésus à cette foule, il sait qu'il prend le risque d'être arrêté par les chefs du temple. Mais il n'a pas peur. Il est rempli du Saint-Esprit.
3: « Pourquoi êtes-vous si étonnés? Pourquoi nous regardez-vous comme si c'était nous qui avions fait marcher cet homme? Nous n'avons aucune puissance, mais c'est au nom de Jésus qu'il a été guéri. » Vous avez condamné Jésus, vous l'avez fait mourir, mais comme vous pouvez le constater, Dieu l'a ressuscité. Il est vivant. Cette guérison vous le prouve. Il est venu sur la terre pour donner sa vie, afin que vous ne restiez pas dans votre méchanceté, dans vos péchés, mais que vous soyez sauvés. Repentez-vous donc. Et croyez en lui.
2: Ils écoutent Pierre avec beaucoup d'attention. Leur cœur est touché. Ils comprennent à quel point ils ont été méchants. Beaucoup avaient probablement été parmi ceux qui avaient réclamé la mort de Jésus. Ils ne croyaient pas à sa résurrection, mais devant ce grand miracle fait au nom de Jésus, ils changent d'attitude et demandent pardon à Dieu pour leur cœur mauvais. Ils croient en Jésus et deviennent ses disciples. Et l'homme qui était infirme, que devient-il? Bien sûr, il ne va pas tarder de faire partie des disciples de Jésus. Il ne quitte plus les apôtres. Il est si heureux. Sa vie est totalement changée.

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1: Si tu avais demandé à cet homme infirme de quoi il avait besoin, qu'est-ce qu'il t'aurait répondu? Bien, je pense qu'il t'aurait dit « j'ai besoin d'un peu d'argent pour acheter à manger ». Pierre ne lui a pas donné une seule pièce de monnaie, mais ce qu'il lui a donné au nom de Jésus avait plus de valeur que tout l'or du monde. As-tu compris pourquoi? Eh bien, je te propose d'y réfléchir tout seul ou avec tes parents, des amis. Vous pouvez imaginer la vie de cet homme après sa guérison, ce qu'il a fait, où il est allé, ce qu'il disait, mais aussi ce qu'il ne disait plus, mais aussi ce qu'il croyait. Tout était changé. Et toi aujourd'hui, crois-tu que Jésus est vivant, qu'il t'aime et qu'il fait encore des miracles?
0: Et nous les parents.
1: Au nom de Jésus, ce n'est pas une formule magique qui amènerait la bénédiction de Dieu. Quand Jésus dit de prier en son nom pour la guérison des malades, il s'adresse à ses disciples, des croyants fidèles à sa parole et remplis du Saint-Esprit. La guérison de cet homme infirme est le premier miracle après l'ascension. Mais il n'est pas le dernier. Il est écrit qu'il faisait beaucoup de prodiges et de miracles par les apôtres et que le Seigneur ajoutait chaque jour à l'Église ceux qui étaient sauvés. Je vous encourage à partager avec vos enfants des témoignages récents de guérison, ce qui fortifiera leur foi et les réjouira.
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Première épître aux Thessaloniciens, chapitre 5, le jour du Seigneur. Quant à l'époque et au moment de ces événements, vous n'avez pas besoin, frères et sœurs, qu'on vous écrive à ce sujet. Vous savez fort bien vous-même que le jour du Seigneur viendra de façon aussi inattendue qu'un voleur en pleine nuit. Lorsque les gens diront « paix et sécurité », alors la ruine fondra subitement sur eux, comme les douleurs saisissent la femme enceinte, et aucun n'échappera. Mais vous, frères et sœurs, vous n'êtes pas dans les ténèbres pour que ce jour vous surprenne comme un voleur, car vous êtes tous enfants de la lumière, enfants du jour. Nous n'appartenons ni à la nuit ni aux ténèbres. Ne dormons donc pas comme le reste des hommes, mais restons vigilants et faisons preuve de modération. Ceux qui dorment, dorment la nuit, et ceux qui s'enivrent, s'enivrent la nuit. Mais nous qui sommes enfants du jour, faisons preuve de modération. Revêtons-nous de la cuirasse de la foi et de l'amour, et mettons le casque de l'espérance du salut. Car Dieu ne nous a pas destinés à connaître sa colère, mais à posséder le salut par notre Seigneur Jésus-Christ. Il est mort pour nous afin que, vivant ou mort, nous entrions ensemble, avec lui, dans la vie. C'est pourquoi encouragez-vous les uns les autres et aidez-vous mutuellement à grandir dans la foi, comme vous le faites déjà. Recommandation. Nous vous demandons, frères et sœurs, d'apprécier ceux qui travaillent parmi vous, ceux qui vous dirigent au nom du Seigneur et qui vous avertissent. Témoignez-leur une grande estime et de l'affection à cause de leur travail. Vivez en paix entre vous, nous vous le recommandons, frères et sœurs. Avertissez ceux qui mènent une vie déréglée, réconfortez ceux qui sont découragés, soutenez les faibles, soyez patients envers tous. Veillez à ce que personne ne rende le mal pour le mal, mais en toute occasion, recherchez le bien, dans vos rapports mutuels comme envers tous les hommes. Soyez toujours dans la joie, priez sans cesse, remerciez Dieu en toutes circonstances. Telle est pour vous la volonté que Dieu a exprimée en Jésus-Christ. N'éteignez pas l'action de l'Esprit. Ne méprisez pas les prophéties, mais examinez toutes choses. Retenez ce qui est bon et gardez-vous de ce qui est mauvais, sous quelque forme que ce soit. Prière et salutation. Que le Dieu de paix vous rende lui-même entièrement saint et qu'il vous garde parfaitement esprit, âme et corps, pour que vous soyez irréprochables lors de la venue de notre Seigneur Jésus-Christ. Celui qui vous appelle est fidèle, et c'est lui qui accomplira tout cela. Frères et sœurs, priez aussi pour nous. Saluez-vous entre vous par un baiser fraternel. Je vous en conjure par le Seigneur. Que cette lettre soit lue à tous les frères et sœurs. Que la grâce de notre Seigneur Jésus-Christ soit avec vous.

La météo pour ce jeudi 9 juillet, toujours du soleil et la vague de chaleur qui se poursuit en France. 19 degrés pour ce jeudi matin sur Brest, Cherbourg et Lille, 20 degrés pour Strasbourg, 21 à Paris, 21 également pour Biarritz et Bordeaux, 22 à Lyon et Toulouse, 22 également pour Nice, 23 à Ajaccio, 26 degrés pour Marseille et Perpignan. Et pour ce jeudi après-midi, 30 degrés sur Lille et Cherbourg, 31 à Brest, 32 degrés pour Strasbourg, 34 à Paris, 35 pour Bordeaux, 36 à Lyon, 36 également pour Marseille et 40 degrés pour Toulouse.

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1: Bienvenue dans notre émission « La vérité de l'Évangile ». Aujourd'hui, je commence une toute nouvelle série sur le thème « Ne limitez pas Dieu ». Certains d'entre vous m'ont peut-être déjà entendu sur le sujet, mais la dernière fois que je l'ai enseigné, c'était en 2014, et les données que j'utilisais pour expliquer ce sujet, en relation avec mon expérience et dans ma vie personnelle, ne sont plus d'actualité, et beaucoup de choses se sont passées depuis. Et j'ai vraiment ressenti le besoin d'aborder ce sujet, je crois devoir vous en parler. Parce que chaque personne qui regarde ce programme, peu importe qui vous êtes, peu importe si vous êtes juste de passage et que vous avez l'intention de regarder autre chose, je peux vous garantir que chacun d'entre nous pose des limites à ce que Dieu peut faire dans sa vie. Je ne crois pas qu'il y ait un seul d'entre nous qui ait épuisé les ressources de Dieu à son égard. Je vais partager beaucoup de choses avec vous. Cette révélation m'est venue pour la première fois le 31 janvier 2002. Et depuis lors, Dieu m'en a parlé à de très nombreuses reprises. D'ailleurs, la semaine dernière, Dieu m'a montré à quel point je continuais à le limiter. Je dois progresser. Et je crois vraiment que nous servons un Dieu immensément grand. Il est capable de tout. Rien ne lui est impossible et il veut accomplir à travers chacun d'entre nous bien davantage que ce que nous ne lui avons jamais permis de faire. Et même si ce que je considère comme la deuxième rencontre la plus marquante que j'ai jamais eue avec le Seigneur, lorsqu'il m'a montré ces choses, ce n'est pas quelque chose qui s'est produit seulement en 2002. Cela continue, et Dieu me montre constamment que j'ai besoin de voir plus grand. Je dois le laisser libre au lieu de le limiter. Et je crois vraiment que jusqu'au jour où j'irai rejoindre le Seigneur, Dieu continuera à me montrer qu'il y a davantage. Il y a toujours quelque chose que je peux faire. Je ne vais jamais être satisfait. Ou pour mieux le dire, je sais que je suis censé être satisfait, mais je ne vais pas me contenter de ce que j'ai déjà fait. Je ne vais jamais arriver au point où je sentirai que j'ai atteint mon but et qu'il est temps de me reposer jusqu'à ce que je rejoigne le Seigneur. Je crois que Dieu a de grands desseins, et ce n'est pas seulement pour moi. C'est pour chacun d'entre nous. Et donc, la toute première chose que je vais commencer à faire, c'est d'essayer de faire comprendre que nous limitons Dieu, ce qui est un concept radical pour beaucoup de gens. Beaucoup croient sincèrement que quoi qu'il arrive, Dieu en est l'auteur et qu'il contrôle tout. Ils ont cette attitude fataliste et pensent que Dieu ne les a pas faits pour être uniques, que leur vie n'a rien de spécial. Mais je vous assure du contraire, et je ne crois pas que ce soit le cas d'une seule personne. Et si vous vous contentez de regarder les événements de votre expérience passée, comme ils apparaissent à première vue, il se peut que votre vie ne vous paraisse pas spéciale. Vous avez peut-être l'impression que vous n'avez rien de spécial, mais je peux vous garantir que Dieu vous a créé pour que vous soyez spécial. Dieu vous a créé, il vous a placé de façon intentionnelle. Et il a des plans extraordinaires en ce qui vous concerne. Un passage souvent utilisé est celui de Jérémie 29, 11, qui dit « En effet, moi je connais les projets que je forme pour vous, déclare l'Éternel, projets de paix et non de malheur, afin de vous donner un avenir et de l'espérance. » Et si vous considérez cela dans son contexte, c'est encore plus puissant parce que dans ce chapitre 29 de Jérémie, on comprend que Jérémie a été appelé le prophète des pleurs parce qu'il a annoncé le jugement de la nation d'Israël et qu'il a proclamé qu'elle allait être détruite, que Babylone allait s'emparer de la ville et que pratiquement la nation d'Israël allait cesser d'exister, si ce n'est dans l'exil. C'était donc une parole funeste et Jérémie pleurait en annonçant tous ces événements tragiques. Et si vous lisez le chapitre 29 de Jérémie, vous verrez que tout le chapitre porte sur la façon dont ce jugement allait se dérouler. Mais au milieu de l'annonce du jugement de Dieu par le prophète Jérémie, Dieu marque une pause et dit « Mais ce n'est pas ce que je voulais. En effet, moi je connais les projets que je forme pour vous, déclare l'Éternel, projets de paix et non de malheur, afin de vous donner un avenir et de l'espérance. » J'aime aussi la version Martin qui parle du fait que Dieu veut vous donner une fin telle que vous attendez. En d'autres termes, nous n'avons pas à vivre notre vie en espérant que les choses se passent bien et en espérant ne pas mourir et vieillir en étant décrépit, des suites peut-être d'un accident vasculaire cérébral avec une paralysie partielle, et en espérant que cela n'arrivera pas. mais sans savoir ce qui va vraiment se passer. Non, vous pouvez servir Dieu et vous approprier les promesses de Dieu. Et vous pouvez vous attendre à recevoir les projets de paix que Dieu promet dans Jérémie 29. Je dis cela par la foi et je sais que certaines personnes ne seront pas d'accord avec moi, mais je peux vous garantir que ma fin sera comme cela. Je vais partir dans la joie et non dans la désolation. Je vais partir en bonne santé. Moïse était âgé de 120 ans à sa mort. Sa force naturelle était intacte et sa vue n'était pas affaiblie. Il était sous une alliance inférieure à celle que nous avons. Les promesses que nous avons sont beaucoup plus grandes et je crois que si Moïse a pu faire cela, Dieu soit loué, je vais pouvoir le faire. Je serai en bonne santé, j'ai confiance dans les promesses de Dieu et je m'attends à cette fin promise. La raison pour laquelle je parle de tout cela, c'est que Dieu a des projets pour vous. Et Dieu disait cela alors qu'il était en train de parler aux gens de leur jugement. Ils allaient être détruits, la nation allait être détruite. Des choses terribles, terribles allaient se produire. Par exemple, ce qui est arrivé au roi de Jérusalem, lorsque Nebuchadnezzar est venu et a conquis Jérusalem pour la dernière fois. Nebuchadnezzar a en fait conquis Jérusalem 4 fois. Et à chaque fois, il a mis en place un dirigeant, mais au lieu d'obéir, ils se sont rebellés. Et finalement, Nebuchadnezzar est venu saisir le dernier roi, ainsi que ses 2 fils. Et il les a tués devant lui. Puis il lui a crevé les yeux avant de l'emmener à Babylone où il a vécu le reste de ses jours. La dernière chose qu'il a vue, c'est la mise à mort de ses fils. C'est un jugement terrible. Et Jérémie avait prophétisé que ces choses arriveraient. Il avait prédit à ce roi, « Vous irez en captivité, mais vous ne verrez pas le pays. » Le sens en était un peu caché, mais on peut comprendre en sachant ce qu'il s'est passé. Ses yeux ont été crevés et il est allé en captivité dans un pays qu'il n'a jamais vu. Et pourtant, au milieu de tout cela, Dieu dit, « Mais ce n'est pas ce que j'avais prévu pour vous. Mes plans pour vous étaient des projets de paix. » Certains d'entre vous vivent en ce moment des choses terribles et se demandent comment leur vie a pu en arriver là. Ce n'est pas Dieu qui a prévu cela. Les plans de Dieu pour vous sont des projets de bonheur et non de malheur. Il a un plan pour votre vie, mais Dieu ne contrôle pas votre vie. Et c'est l'un des premiers points que je voudrais souligner. Quand je dis que vous devez éviter de limiter Dieu, beaucoup de gens ne pensent même pas que ce soit possible, parce qu'ils ont l'idée que Dieu est souverain. Et je reconnais que Dieu est souverain, si l'on parle de souveraineté au sens où le dictionnaire l'entend, c'est-à-dire au premier rang dans l'ordre ou dans la puissance. Dieu est absolument souverain dans ce sens. Personne n'est plus fort ou plus haut que lui. Personne ne dicte à Dieu ce qu'il doit faire. Mais la religion a donné au mot « souverain » une connotation qui implique que Dieu contrôlerait tout, ce qui n'est pas ce qu'enseigne la parole de Dieu. Mais il y a beaucoup de gens qui se demandent honnêtement si leur vie est un chaos. Pourquoi Dieu m'as-tu fait cela? Certains d'entre vous luttent contre la drogue ou l'alcoolisme. Peut-être que votre mariage est en train de s'effondrer. Vous avez peut-être des problèmes de santé, vous êtes au chômage. Ou vous savez, il peut y avoir toutes sortes de problèmes. Et les gens se demandent tout de suite, « Dieu, pourquoi as-tu fait cela ?» Mais Dieu ne contrôle pas ces choses. Et je sais pourtant que cet enseignement sur la souveraineté de Dieu est répandu partout dans le monde. Cette idée d'une souveraineté extrême de Dieu. Cet enseignement est tellement ancré dans les esprits que de nombreuses personnes pensent que c'est une hérésie de dire le contraire. Des gens sont d'ailleurs déjà venus me dire « Vous êtes du diable ! Comment osez-vous dire cela ? Dieu est l'auteur de tout, c'est Dieu qui fait que toutes ces choses arrivent. » Et lorsqu'ils viennent me voir et me disent « Vous êtes du diable !» Je retourne leur propre doctrine contre eux et je dis « Hey, tout ce qui arrive, c'est Dieu qui le contrôle, n'est-ce pas ?» Et ils disent « Oh oui !» Je leur réponds alors que je ne pourrais pas enseigner cela si Dieu ne l'avait pas voulu. Et à chaque fois, ils me répondent que non, ce n'est pas vrai, tout est contrôlé par Dieu, sauf vous. Et ce n'est pas vrai. Dieu ne contrôle pas tout. Quoi qu'il en soit, je ne veux pas transformer tout cet enseignement en une discussion sur ce sujet, mais je dois aborder cette question avant de présenter mon point de vue sur la façon dont nous limitons Dieu. Parce que beaucoup de gens pensent que nous n'avons aucune sorte de contrôle et que nous sommes simplement comme un pion sur l'échiquier que l'on déplace. Beaucoup ont l'impression que nous sommes comme une bille de flipper. Vous tirez et vous la lancez, elle roule, elle rebondit. Tout dépend de ce qu'elle frappe et de comment elle rebondit. Et on traverserait la vie comme cela, sans but, sans direction, sans savoir ce que Dieu a prévu pour votre vie. Vous ne feriez que traverser la vie au hasard en répondant seulement à ce que la vie vous lance. Vous savez, je prêche sur ce sujet lors de mes réunions et je pose la question. Il s'agit de personnes qui cherchent le Seigneur, de personnes qui m'ont vu à la télévision et qui m'ont entendu à la radio. Ils viennent à une de mes réunions, ils font un effort. Ce ne sont pas des gens passifs, vous savez, ce sont des gens qui non seulement se disent chrétiens, mais qui cherchent aussi le Seigneur. Ils viennent à mes réunions et je leur parle de ce sujet. Puis je leur demande combien d'entre eux ne savent pas avec certitude ce que Dieu les a appelés à faire. Vous traversez la vie et peut-être que vos parents avaient une entreprise et qu'ils vous ont demandé de la reprendre. C'est simplement ce que l'on attendait de vous. Ou alors quelque chose est arrivé et vous y voyez le destin. Mais vous n'avez pas la conviction au fond de vous-même que ce que vous faites est dirigé par Dieu. Ensuite, je dis, si c'est votre cas, je vous prie de vous lever. Et je le répète, ce sont des gens qui ne sont pas des chrétiens passifs. Il s'agit de personnes très motivées et qui sont à la recherche du Seigneur. Et il n'est pas rare que 80% ou plus de ces chrétiens se lèvent et disent, je ne sais pas avec certitude quel est le dessein de Dieu pour ma vie. Et ils se contentent de subir leur vie. Et je vous dis franchement, ce n'est pas une façon de vivre votre vie. Si vous n'avez pas de destination, comment pouvez-vous savoir si vous allez y arriver? Si par exemple vous aviez pour objectif d'aller quelque part, si vous vouliez aller du Colorado à New York, vous savez quoi? Il vous faudrait regarder une carte. Vous devriez prendre des décisions. Vous devriez prendre une certaine direction. Il faut vérifier en cours de route si vous allez dans la bonne direction, mais si vous n'avez pas d'objectif, si vous n'avez pas de destination en tête, alors vous pouvez prendre n'importe quelle route. Peu importe que vous alliez au nord, au sud, à l'est, à l'ouest, si vous n'avez pas de destination, vous pouvez aller dans n'importe quelle direction. Et que sera, sera. Ce qui arrivera, arrivera. Et c'est ainsi que la grande majorité des chrétiens vivent leur vie. Mais je vous assure que ce n'est pas la volonté de Dieu pour votre vie. Dieu vous a créé avec une destinée. Dieu a un plan pour votre vie et Dieu veut que vous alliez dans une direction. Et la raison pour laquelle je dis tout cela, c'est pour dire que c'est à vous de décider si la volonté de Dieu s'accomplira ou non dans votre vie. Elle ne s'accomplit pas automatiquement. Vous pouvez entraver le plan de Dieu pour votre vie. Vous pouvez faire les choses à votre façon. Vous et Frank Sinatra et sa chanson « Je l'ai fait à ma façon, I did it my way ». Cela vous conduira à la destruction à chaque fois. Les Écritures nous disent « Il y a un chemin qui semble droit à un homme, mais sa fin sont les chemins de la mort ». Remarquez qu'il est dit « sa fin » au singulier, et les chemins au pluriel de la mort. En d'autres termes, il n'y a qu'un seul résultat. Il n'y a qu'une seule fin lorsque vous choisissez vous-même votre chemin, et c'est la mort. Mais il y a de nombreux chemins. Il se peut que vous arriviez à vos fins par un autre chemin que le mien, mais vous savez quoi? Si vous voulez suivre votre propre voie, cela finira par vous détruire. Dieu vous a créé dans un but précis, il a un plan pour votre vie. Mais cela ne vous tombe pas dessus automatiquement, vous devez coopérer avec Dieu. Si vous poursuivez la volonté de Dieu, elle se réalisera dans votre vie. Si vous ne la poursuivez pas, je peux vous garantir que vous n'atteindrez pas votre plein potentiel. C'est comme la gravité. La gravité tire constamment tout vers le bas. Elle est constante. Elle ne varie pas. Elle est universelle et si vous devez vous envoler dans quelque chose, cela demandera un effort. Il va falloir appliquer une certaine force. Il va falloir respecter la loi de la poussée et de la portance. Mais la gravité ne cesse pas d'agir et si jamais vous éteignez le moteur, je vous garantis que vous allez commencer à descendre à cause de la gravité. Aujourd'hui, le monde nous tire tous vers la médiocrité. Et malheureusement, le monde ne se contente pas de l'accepter, il l'encourage. Ils ne veulent pas que vous formiez des espoirs. Ils ne veulent pas que vous croyiez. Certains, j'en suis sûr, se sentent mal à l'aise à cause de ce que je dis. Parce que toute votre vie, vous avez essayé de faire en sorte que tout se passe en douceur. Vous êtes comme l'eau, vous prenez le chemin de la moindre résistance. Vous choisissez le chemin le plus bas. C'est ainsi que l'eau coule, mais je peux vous garantir que vous n'accomplirez pas la volonté de Dieu si vous avez cette attitude. Vous devez poursuivre les choses de Dieu, et vous pouvez limiter Dieu. Permettez-moi d'utiliser le verset suivant que le Seigneur m'a donné le 31 janvier 2002. C'est l'une des plus grandes révélations que le Seigneur ne m'a jamais données. Au chapitre 78 des Psaumes, il est question du peuple juif lors de sa sortie d'Égypte. et de toutes les choses qu'ils ont traversées. Et au milieu de cela, il est dit dans le chapitre 78 des Psaumes, au verset 40, « Oh, combien de fois le provoquèrent-ils dans le désert et l'attristèrent-ils dans le lieu sauvage ?» Et au verset 41, « Oui, ils revinrent en arrière et tentèrent Dieu et restreignirent le seul Saint d'Israël. » Ce sont les Écritures, je lis les Écritures telles qu'elles sont. Ils restreignirent le seul Saint d'Israël. L'Écriture dit que vous pouvez restreindre et limiter Dieu. Non pas parce que Dieu n'est pas aussi puissant que vous, mais parce que Dieu est un Dieu d'amour, un Dieu de grâce. Il ne vous impose pas sa façon de faire. Dieu est un gentleman, il vous attire, il vous aimera, il vous proposera des choses. C'est comme dans Romains chapitre 12, verset 1. « Je vous implore donc, frères, par les miséricordes de Dieu, que vous présentiez vos corps en un sacrifice vivant, saint, acceptable à Dieu, qui est votre service raisonnable. » Donc il vous implore, il vous supplie, il vous courtise. Il vous appelle, mais il ne va pas vous forcer à faire quoi que ce soit. Vous pouvez vivre comme vous le voulez. Vous pouvez choisir de suivre votre propre chemin. Dieu vous a donné cette possibilité. Et votre liberté de choix est sacrée pour Dieu. Dieu ne vous impose rien, sauf lors du jugement dernier. Et même lors du jugement dernier, lorsque Dieu enverra des gens en enfer, ce n'est pas une décision arbitraire, il ne les force pas à y aller. C'était leur choix, ils ont été convaincus de péché. Dieu le fait pour chacun, pour tout être humain. Les versets 18 à 20 du chapitre 1 de l'Épître aux Romains montrent que chaque péché, chaque chose impie que les gens commettent, ils en sont conscients. Dieu leur a révélé sa puissance éternelle et sa divinité. Ils sont donc inexcusables. Personne ne se tiendra jamais devant Dieu et pourra pointer le doigt vers lui en disant « Ce n'est pas juste, je ne savais pas ». Non, tout le monde a cette connaissance intuitive et Dieu envoie des gens sur leur chemin et on pourrait le montrer de bien des manières. Ils vont devoir ignorer une montagne de convictions envoyées par le Seigneur avant de se retrouver en enfer. Et quand Dieu exécute le jugement final sur eux et les condamne à vivre en enfer, il ne fait en réalité que confirmer leur choix. Ils ont choisi d'aller dans cette direction. Ils ont choisi de rejeter le Seigneur ou de l'ignorer. Et le résultat est le même. Ils n'ont pas jugé important de reconnaître Dieu et de recevoir son salut. Et Dieu se contente, en fait, d'appliquer leur propre décision. Dieu n'impose sa volonté à aucun d'entre nous, sauf lors du jugement. Et lors du jugement, tout ce qu'il fait, c'est appliquer les choix que vous avez faits. Mais Dieu a un plan pour vous. Je cite encore Jérémie 29, 11. « En effet, moi, je connais les projets que je forme pour vous, déclare l'Éternel, projets de paix et non de malheur, afin de vous donner un avenir et de l'espérance. Ce n'est pas Dieu qui a voulu que votre vie se termine par un divorce, que vous soyez malade, que vous tombiez dans la pauvreté, dans la drogue ou dans l'alcool. Si vous vivez dans la rancœur, l'amertume et que toutes vos relations ont échoué, ce n'est pas Dieu qui vous a fait cela. Ce n'est pas sa volonté. Dieu a un plan pour votre vie, mais vous devez le choisir. Vous devez le chercher. Et il est dit dans Matthieu chapitre 7, verset 7, « Demandez et l'on vous donnera, cherchez et vous trouverez, frappez et l'on vous ouvrira. » Puis au verset 8, il est dit, « En effet, toute personne qui demande reçoit. Celui qui cherche trouve et l'on ouvre à celui qui frappe. » C'est la volonté de Dieu de se révéler à vous. En fait, si vous revenez à Jérémie 29, 11, le verset par lequel j'ai commencé aujourd'hui, il est dit, « En effet, moi je connais les projets que je forme pour vous, déclare l'Éternel, projets de paix et non de malheur afin de vous donner un avenir et de l'espérance. » Le verset suivant parle de la recherche de l'Éternel. Je crois que c'est le verset 13 de Jérémie qui dit « Vous me chercherez et vous me trouverez parce que vous me chercherez de tout votre cœur. » Certains d'entre vous qui regardez cette émission en ce moment même n'aimez pas le fait que je place la responsabilité sur vous. Et vous dites « Non, j'ai demandé au Seigneur et j'ai demandé à Dieu de me guider. Et ma vie n'a pas marché. Et donc vous en restez là. Et vous dites que ça ne marche pas. Dieu ne s'est pas révélé à moi. » Mais Dieu continue en disant « Vous me chercherez et vous me trouverez parce que vous me chercherez de tout votre cœur. » Si Dieu ne vous a pas révélé son plan pour votre vie, c'est parce que vous n'avez pas cherché de tout votre cœur. Il y a des gens qui s'arrêtent et regardent leur montre et disent, « Dieu, je te donne 5 minutes avant mon émission préférée, et si tu peux changer ma vie et tout me révéler en 5 minutes, eh bien, voici 5 minutes, c'est à toi. » Mais le reste du temps, vous vous contentez de faire votre propre volonté, de faire ce qui est contraire à ce que vous savez que Dieu vous a demandé de faire dans la parole. Ça ne fonctionne pas ainsi. Vous devez chercher de tout votre cœur, et alors vous le trouverez. Tant que vous pouvez vivre sans connaître la volonté de Dieu pour votre vie, c'est ce que vous ferez. Ce qu'il faut, c'est que vous arriviez au point de vous dire « Je ne vais plus vivre comme cela ». Il ne s'agit pas d'une répétition générale, ce n'est pas comme si j'étais en train de me préparer pour une éventuelle percée dans le futur. Chaque jour où le soleil se lève et se couche est un jour qui compte, et je refuse de gâcher ce temps précieux. Ou bien je me rapproche de ce que Dieu m'a demandé de faire, ou bien je m'en éloigne, je dois faire en sorte que ce jour compte. Et vous devez chercher Dieu de tout votre cœur. Ne pas perdre votre temps et ne pas vous contenter de continuer à avancer dans la vie à l'aveuglette, sans savoir où vous allez. Et malheureusement, c'est le cas de la plupart des gens. Ils ne réalisent même pas qu'il est possible de connaître la volonté de Dieu pour leur vie. Pourtant, c'est un commandement. J'ai déjà mentionné ce verset, mais c'est dans Romains, chapitre 12, versets 1 et 2. C'est là que Dieu m'a parlé pour la toute première fois. Quand j'étais adolescent, j'étais au lycée, je cherchais la volonté de Dieu. Je voulais savoir ce que Dieu avait pour moi, et Dieu me l'a révélé dans Romains, chapitre 12, versets 1 et 2. Je vous implore donc, frères, par les miséricordes de Dieu, que vous présentiez vos corps en un sacrifice vivant, saint, acceptable à Dieu, qui est votre service raisonnable. Et le verset 2 de Romains 12 dit « Et ne soyez pas conformes à ce monde, mais soyez transformés par le renouvellement de votre intelligence, afin que vous puissiez démontrer. » Ici, le mot « démontrer » signifie « rendre manifeste » au sens physique. Lorsque j'ai vu cette phrase « que vous puissiez démontrer quelle est cette bonne et acceptable et parfaite volonté de Dieu », je me suis dit, c'est ça, c'est mon fondement scriptural pour découvrir quelle est la volonté de Dieu. Je la recherchais de tout mon cœur. Et quoi qu'il en soit, j'ai tout un enseignement à ce sujet. Ce n'est pas ce que je propose aujourd'hui, mais si vous voulez savoir comment trouver, poursuivre et accomplir la volonté de Dieu, j'ai un livre et une série d'enseignements à ce sujet. 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Mais ce que j'enseigne aujourd'hui, c'est que Dieu a un plan parfait pour votre vie et comment vous devez enlever les limites que vous imposez à Dieu. Vous devez cesser de penser petit et de limiter Dieu, de lui imposer vos inaptitudes et vos échecs. Et vous devez reconnaître qu'il est illimité et qu'il peut agir à travers vous et que vous devez penser grand. Je peux vous dire que cela a révolutionné ma vie. Si vous n'avez pas entendu mon enseignement sur ce sujet, je vous encourage à l'écouter, parce que j'ai littéralement eu des milliers de personnes qui, après avoir entendu mon témoignage sur la façon dont cela m'a changé, l'ont appliqué à eux-mêmes. Et l'Écriture dit dans Romains chapitre 2, verset 11, qu'il n'y a aucune distinction de personne avec Dieu. Ce que Dieu a fait dans ma vie, il le fera pour vous. Cela peut révolutionner votre vie. Je considère que c'est l'une des choses les plus importantes que Dieu m'ait jamais montrées. Cela a littéralement tout transformé. Et il en sera de même pour vous. J'ai donc beaucoup de matériel sur ce sujet. J'ai des CD et des DVD intitulés « Ne limitez pas Dieu ». Et ils ont été mis à jour parce que la dernière fois que j'ai enseigné

0: d'autre. 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
1: 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Nous espérons avoir de vos nouvelles aujourd'hui.
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Nous sommes rendus au quatrième chapitre du livre de l'Apocalypse et nous allons commencer l'étude d'un des plus grands thèmes, en fait, des prophéties de la fin. Nous allons parler de l'enlèvement de l'Église du Seigneur Jésus-Christ. Alors, si vous avez une Bible, j'aimerais que vous puissiez la prendre et que vous tourniez avec moi dans ce dernier livre de la Bible, le livre de l'Apocalypse, qui, en fait, est certainement le plus grand livre qui nous parle des prédictions de la fin. Quatrième chapitre, les deux premiers versets. Ça dit « après cela », remarquez la terminologie, « après cela », nous allons revenir sur cette expression-là. « Je regardais et voici, une porte était ouverte dans le ciel. La première voix que j'avais entendue, comme le son d'une trompette, et qui me parlait, dit « monte ici et je te ferai voir ce qui doit arriver dans le futur ». Aussitôt, je fus ravi en esprit, et voici, il y avait un trône dans le ciel, et sur ce trône, quelqu'un était assis. Alors, comme on vient de l'expliquer, l'époque de l'Église est terminée. Elle s'est terminée par l'âge de Philadelphie et de Laodicée. Maintenant, à partir de ce quatrième chapitre, l'Église n'est plus jamais mentionnée, parce qu'en effet, comme on l'a dit, l'Église va subir une grande transformation, elle sera enlevée. L'enlèvement, c'est la bienheureuse espérance telle que mentionnée par l'apôtre Paul dans son épître à Tite, dans le deuxième chapitre et au verset 13. Il parle de cet enlèvement comme étant la bienheureuse espérance de l'Église. Alors, c'est un événement absolument extraordinaire. Écoutez, lorsqu'on parle d'un enlèvement dans les airs à la rencontre du Seigneur, c'est certainement un événement très spécial, un événement extraordinaire qui, en fait, bouleversera le monde entier. Autant le monde religieux, entre guillemets, que le monde séculier. Lorsque le Seigneur va revenir, il y a un terme grec qui est utilisé dans la parole de Dieu qui s'appelle parousia ou la parousie, qui est un mot grec qui est utilisé pour la venue du Seigneur, autant utilisé pour l'enlèvement de l'Église que son retour sur la terre avec son épouse. En réalité, le mot signifie tout simplement la venue visible du Seigneur Jésus-Christ. Alors, comme je dis, ça va être un événement extraordinaire. Imaginez-vous, lorsque cette trompette va sonner, comme nous allons l'étudier en détail dans les quelques rencontres que nous allons avoir sur ce thème-là, la trompette va sonner et il va y avoir un bouleversement majeur à l'échelle mondiale, puisque, premièrement, évidemment, les morts en Jésus-Christ vont ressusciter. Et l'apôtre Paul dit, tous les enfants de Dieu qui seront demeurés vivants pour ce moment-là et qui seront demeurés fidèles au Seigneur Jésus-Christ seront changés dans un instant, dans un clin d'œil et vont monter dans les airs à la rencontre du Seigneur. Ça veut dire qu'en fait, il y a des millions et des millions et des millions de personnes qui soudainement vont disparaître de cette planète. Maintenant, ça va causer un bouleversement majeur, parce qu'évidemment, il va y avoir un certain désordre si l'enlèvement de l'Église pour nous, ici en Amérique, arrive à l'heure du midi, par exemple. Dans la circulation, c'est certain que vous allez avoir des bouleversements. Les gens qui sont enlevés durant la nuit, parce qu'on va étudier que nous ne serons pas tous enlevés à la même heure, parce qu'il y a des fuseaux horaires, évidemment. Mais ça va causer un paquet de problèmes pour le monde, pour la société, et en fait, on va nous chercher. Et ça, c'est certain, parce que on a quand même deux exemples très frappants qui nous sont donnés dans la parole du Seigneur de gens qui déjà ont été enlevés, et c'est ce qui est arrivé. Premièrement, si on prend l'exemple d'Enoch, vous vous souvenez d'Enoch qui a été enlevé par Dieu, nous avons son histoire un petit peu dans le premier livre de la Bible, dans le livre de la Genèse, dans le cinquième chapitre, et au verset 23, ça dit que tous les jours d'Enoch furent de 365 ans. Et au verset 24, ça dit « Enoch marcha avec Dieu, puis il ne fut plus parce que Dieu le prit. » Alors, c'est à peu près la seule information que nous avons dans l'Ancien Testament au sujet de la vie d'Enoch, de son enlèvement. Mais par contre, dans l'Épître aux Hébreux, dans le 11e chapitre, nous allons lire à compter du 5e verset,
d'autres renseignements qui nous sont communiqués au sujet d'Enoch. Ça dit, c'est par la foi qu'Enoch fut enlevé pour qu'il ne vit point la mort et qu'il ne parut plus parce que Dieu l'avait enlevé. Car avant son enlèvement, il avait reçu le témoignage qu'il était agréable à Dieu. Maintenant, dans certaines versions de la Bible, ça dit « il ne fut plus trouvé ». Alors, s'il ne fut plus trouvé, c'est parce qu'on l'a cherché. Alors, imaginez la situation. Enoch est là. Tout le monde connaît M. Enoch parce qu'il a quand même vécu plusieurs années. Et une bonne journée, la Bible dit « Dieu l'a pris, il a été enlevé afin qu'il ne vit point la mort ». Alors, son entourage, c'est certain qu'ils l'ont cherché, la Bible nous le dit, il ne fut plus trouvé. Alors, s'il ne fut plus trouvé, c'est parce qu'on s'est donné la peine de le chercher. Et ça va être la même chose pour l'enlèvement de l'Église. On va nous chercher parce que soudainement, nous allons disparaître. Nous avons un deuxième exemple dans la parole de Dieu, l'enlèvement d'Élie. Et lorsqu'Élie a été enlevé, la Bible nous dit que pendant 3 jours de temps, il y a 50 hommes qui ont cherché Élie, puis ils ne l'ont pas trouvé. Si vous tournez dans le deuxième livre des Rois, dans le deuxième chapitre, bien, vous savez, à partir du premier verset, nous avons toute l'histoire de l'enlèvement de l'Église. Comment il a été enlevé dans ce tourbillon de feu, il est monté au ciel et seulement son manteau est resté par terre. Et Élisée, son fidèle serviteur qui était là, ben, il est revenu de l'autre côté du Jourdain. Et ça nous dit ici au verset 16 que les fils des prophètes qui étaient à Jéricho vis-à-vis de Jéricho, à Jéricho vis-à-vis l'ayant vu, dire ceci. L'esprit d'Élie repose sur Élisée. Et ils allèrent à sa rencontre et se prosternèrent contre terre devant lui. Puis au 16e verset, ça dit ceci. Ils lui dirent, « Voici, il y a parmi tes serviteurs 50 hommes vaillants. Veux-tu qu'ils aillent chercher ton maître? Peut-être que l'Esprit de l'Éternel l'a apporté et l'a jeté sur quelque montagne ou dans quelque vallée. » Il répondit, « Ne les envoyez pas. » Mais ils le pressèrent longtemps et il dit, « Envoyez-les. » Ils envoyèrent les 50 hommes qui cherchèrent Élie pendant 3 jours et ne le trouvèrent point. Lorsqu'ils furent de retour auprès d'Élisée qui était à Jéricho, il leur dit, « Ne vous avais-je pas dit, n'allez pas? » Alors voilà un exemple frappant ici de l'enlèvement d'Élie. Et il y a 50 fils des prophètes qui l'ont cherché pendant 3 jours de temps et qui ne l'ont pas trouvé parce que Élie a tout simplement disparu, enlevé dans les airs à la rencontre du Seigneur là-haut dans le ciel. Alors, c'est la même chose, évidemment, qui va se produire à l'enlèvement de l'Église. Des milliers de personnes vont nous chercher. Vos bien-aimés, qui peut-être n'étaient pas sauvés, vont vous chercher. Vos amis et vos connaissances, qui n'étaient pas sauvés, c'est certain, vont vous chercher. Maintenant, on va en reparler probablement un petit peu plus tard, mais il y a toutes sortes de théories et de nouvelles qui seront publiées, bien sûr, à ce moment-là. On a dit qu'un grand journal de New York a déjà la première page imprimée. L'enlèvement de l'Église. Le mouvement du Nouvel Âge qui a pris beaucoup d'ampleur ces dernières années dans nos sociétés a déjà une explication qui semble très plausible pour ses adeptes, puisqu'on nous explique bien sûr que déjà un bon bout de temps, il y a des maîtres de la sagesse et des esprits guides qui sont avec ces gens-là et qui sont avec la population en général, et on ne demande pas mieux que de les découvrir, bien sûr. Et on explique déjà dans ces milieux que ces esprits guides vont finalement enlever bientôt des millions de personnes pour les emmener sur d'autres planètes afin qu'ils soient recyclés et puis retournés sur la planète Terre. Alors, si ça vous semble farfelu, c'est exactement ça qu'on enseigne dans ces milieux-là. Alors, ne pensez pas que les gens, après que cette trompette va sonner et que des millions de personnes vont disparaître, ne pensez pas qu'il va y avoir des grandes conversions en masse sur cette planète. Parce que non, on va trouver des réponses, des explications quand même rationnelles et puis qui vont satisfaire la curiosité des gens. Mais c'est le début de quelque chose de glorieux pour nous. Parce que, évidemment, les événements du 4e chapitre, du moins les premiers versets tels que nous les avons lus il y a quelques instants, ressemblent étrangement
à l'enlèvement de l'Église. Si nous retournons dans le livre de l'Apocalypse, dans le 4e chapitre et les deux premiers versets, ça dit, bien, après cela, ça concerne les choses qui doivent arriver après cela. Qu'est-ce que ça veut dire, cette expression « après cela » Bien, si vous vous souvenez, au début de cette série d'études, nous avons parlé d'un verset vraiment capital dans l'interprétation du livre de l'Apocalypse et de la chronologie des prophéties de la fin. Et ce verset-là, c'est le verset 19 du premier chapitre. Alors que Jésus lui-même va diviser le livre de l'Apocalypse et en fait la chronologie des prophéties de la fin en trois sections ou trois parties bien distinctes. Si vous revenez à ce premier chapitre et au verset 19, ça disait « Écris donc les choses que tu as vues », première section, « les choses qui sont », deuxième section, « et celles qui doivent arriver après elles ». Alors voilà nos trois divisions, nos trois sections, « les choses que tu as vues », les choses qui sont et les choses qui doivent arriver après elles. Remarquez l'expression « après elles ». Remarquez l'expression aussi du 4e chapitre, le premier verset, « après cela ». Alors, c'est évident qu'à partir de ce 4e chapitre, nous sommes déjà rendus dans la 3e section, « les choses qui doivent arriver après elles ». Maintenant, quelles sont ces choses qui étaient et que Jean appelle les choses qui sont au moment où il écrit ce livre, et quelles sont les choses qu'il a vues? Bien, on expliquait brièvement que les trois divisions du livre se répartissent comme ceci. La première section, c'est le premier chapitre du livre de l'Apocalypse. Alors que l'apôtre Jean a cette vision de Christ ressuscité, qui ne ressemble pas beaucoup au Jésus-Christ qu'il a connu sur cette terre. Son aspect est bien différent, comme nous l'avons vu en détail. Alors ça, ce sont les choses que Jean a vues sur l'île de Patmos, les sept chandeliers, et ainsi de suite. Dans le deuxième et le troisième chapitre du livre de l'Apocalypse, c'est la deuxième section où les choses qui sont. Maintenant, quelles étaient ces choses-là qui étaient au moment où Jean a écrit le livre de l'Apocalypse? Bien sûr, c'est l'Église. Et c'est son histoire dont il est question dans toute cette deuxième section du livre. Et quand le Seigneur Jésus-Christ commande, ordonne à Jean d'écrire au sujet des choses qui existent ou des choses qui sont, il parle de l'histoire terrestre de l'Église du Seigneur Jésus-Christ qui a débuté dans la chambre haute et qui est représentée par l'ange d'Éphèse, si vous vous souvenez bien, et qui se termine par l'ange de Philadelphie et de la Odyssée. Et lorsque la trompette sonne et que l'enlèvement a lieu, l'histoire de l'Église est terminée. Alors, ça veut dire que les choses qui sont, bien, c'est terminé également. Maintenant, on pense à d'autres choses. On pense à la troisième section du livre qui nous sera mentionnée, décrite dans ce 4e chapitre jusqu'à la fin du livre, jusqu'au 22e chapitre du livre de l'Apocalypse. C'est la plus grande section et ça concerne les choses qui doivent arriver après elles. Maintenant, nous venons d'apprendre que les choses qui étaient, c'est l'histoire terrestre de l'Église. Donc, ça veut dire que ce 4e chapitre, jusqu'à la fin du livre de l'Apocalypse, c'est pas encore arrivé. Puisque vous et moi, au moment où je fais cet enregistrement, l'enlèvement n'a pas encore eu lieu. Alors, si l'enlèvement n'a pas encore eu lieu, nous sommes donc encore dans la deuxième section du livre de l'Apocalypse, dans les choses qui sont, c'est-à-dire dans l'Église du Seigneur. Aussitôt que la trompette sonne et que l'Église est enlevée, la première et la deuxième section du livre, c'est terminé, c'est l'histoire du passé. Maintenant, à partir de ce moment-là, nous allons débuter la troisième et dernière section du livre. Alors, lorsque nous lisons « après ces choses » ou « après cela », ça veut dire « après l'histoire de l'Église ». Il dit « Je regardais et voici une porte était ouverte dans le ciel. La première voix que j'avais entendue comme le son d'une trompette qui me parlait dit « Monte ici et je te ferai voir ce qui doit arriver. » Remarquez, ce qui doit arriver, ce n'est pas encore arrivé, mais ce qui doit arriver dans la suite, après l'histoire terrestre de l'Église de Jésus. » Alors, ça veut donc dire que, à partir de ce 4e chapitre, il n'y a rien d'arrivé encore. 4e chapitre n'est pas encore arrivé. 5e chapitre, 6e, et ainsi de suite, jusqu'au 22e chapitre, rien n'est encore
accomplies. Ce sont des choses à venir. Alors, si nous lisons ces deux versets attentivement, vous remarquez bien sûr qu'il y a une grande similitude entre ça et l'enlèvement de l'Église, tel que décrit dans l'Épître aux Thessaloniciens, que nous allons lire parce que c'est le texte d'or, le texte classique, le plus important d'ailleurs, concernant l'enlèvement de l'Église dans Thessaloniciens. Mais ici, remarquez la similitude. Ça dit les choses qui doivent arriver après l'époque de l'Église, et ça dit qu'une porte était ouverte dans le ciel. Si vous vous souvenez, à l'âge de Philadelphie, Philadelphie, on a dit, que représente l'Église qui est enlevée, ou cette partie qui est fidèle au Seigneur Jésus-Christ. Qu'est-ce qu'on lui disait à cette Église? Qu'elle avait une porte ouverte que personne ne pouvait fermer. Ici, Jean dit, j'ai vu une porte ouverte dans le ciel et une voix comme le son d'une trompette. Dans quelques instants, nous allons lire le texte classique pour l'enlèvement de l'Église dans Thessaloniciens. Ça dit que c'est au son de la trompette de Dieu. Et ça dit qu'il a entendu une voix. Il y a une voix également dans Thessaloniciens. Et ça lui a dit, monte ici. Et évidemment, c'est ce qui va se produire lorsque cette trompette va sonner. Nous allons monter dans les airs à la rencontre de l'Église. Maintenant, écoutez bien. Ça, c'est la fin de l'histoire terrestre de l'Église. Désormais, comme j'ai mentionné, l'Église va être connue comme l'épouse de Christ. Et nous sommes rendus à cette époque-là, puisque nous savons que nous sommes à l'époque de Philadelphie, la Odyssée. Nous le constatons. C'est visible, c'est facile à discerner. C'est à côté de nous, à gauche et à droite. Vous avez des chrétiens du type de Philadelphie et des chrétiens du type Laodicée. Et puisque nous sommes rendus à la fin, nous sommes la génération de la fin, maintenant très bientôt, tout de suite après que nous aurons terminé cette série sur l'enlèvement de l'Église et avoir bien compris ce phénomène extraordinaire qui est à la veille de se produire, nous allons entamer une autre portion de notre étude et nous allons voir à ce moment-là les signes qui prouvent, hors de tout doute, que nous sommes la génération de la fin. D'ailleurs, je vais vous prouver par les Écritures que Jésus lui-même affirme cela, et je vais vous démontrer également comment les scientifiques de notre génération le disent eux aussi, sans même croire à la parole de Dieu, mais ils vont dire exactement les mêmes choses que le Seigneur Jésus. Et c'est sûr que ce sont des temps difficiles. Je vais vous lire dans quelques instants comment la Bible nous a prévenu que ce ne sera pas facile, qu'il y a même des chrétiens qui vont se laisser séduire dans ces derniers jours. Ce sera des temps de séduction sans pareil. Si vous avez écouté le début de cette série, vous avez remarqué que tout au long de l'Église, ça n'a pas été facile. Ce n'est jamais facile d'être un enfant de Dieu parce que vous fonctionnez toujours à contre-courant de la société en général. Et la façon que l'ennemi attaquait l'Église dans les générations passées, dans les différentes époques, les différents âges que nous avons étudiés, c'était surtout par la persécution. Et c'est comme si le diable s'est rendu compte aussi que la persécution, en fait, servait bien l'Église. Parce que ça éliminait les chrétiens charnels, ça éliminait ceux qui n'étaient pas branchés encore, et ça fortifiait ceux qui étaient branchés sur le Seigneur Jésus-Christ. Et les chrétiens n'avaient pas peur de donner leur vie pour le Seigneur. Alors, c'est comme s'il a changé de tactique dans ces derniers jours, et sa tactique, laissez-moi vous dire, c'est un succès. Il a changé la persécution pour la séduction. Et il fait beaucoup plus de victimes spirituelles par la séduction que par la persécution. Et nous allons lire plusieurs versets qui vont prouver tout ce que je suis en train de vous dire, comment c'est vraiment des temps plus difficiles que n'importe quelle autre époque ou génération à cause de cette puissante séduction de l'ennemi vis-à-vis les membres de l'Église. Il y a plusieurs mois passés, j'étais en train de prêcher une croisade dans une certaine ville ici au Québec. Et ce soir-là, juste avant de prêcher la parole de Dieu, c'est comme si le Seigneur m'a donné une puissante révélation par son Saint-Esprit. Et plutôt que de prêcher le message que j'avais préparé, j'ai plutôt partagé avec les gens de l'Assemblée cette révélation que le Saint-Esprit venait tout juste de me donner. Et c'est très simple, en fait. Habituellement, toutes les révélations sont bien simples. On se demande bien souvent pourquoi est-ce qu'on n'y a pas pensé avant. Mais néanmoins, quand c'est révélé, ça touche vraiment notre cœur. Et c'est comme quelque chose qui est dévoilé de façon tellement claire que ça affecte
le reste de notre vie. Et c'est comme si le Saint-Esprit me disait ceci, nous prêchons, nous les prédicateurs, beaucoup sur le retour du Seigneur. Et avec raison, parce que c'est l'époque pour cela. Les gens parlent beaucoup du retour du Seigneur Jésus, de l'enlèvement de l'Église et ces thèmes-là. Et le Saint-Esprit m'a dit, si les gens entendent beaucoup prêcher à ce sujet-là, le diable aussi l'entend prêcher. Et si on parle beaucoup des prophéties de la fin, autant, je pense, dans le monde, même s'ils sont dans l'erreur, parle beaucoup avec des gens comme Nostradamus qui reviennent à la mode et ainsi de suite, parle beaucoup des temps de la fin. Les gens parlent beaucoup d'un autre millénaire et des événements qui vont se produire et des bouleversements et ainsi de suite. C'est la fin du monde et ainsi de suite. En fait, on a au moins 1007 ans devant nous à partir d'aujourd'hui. Parce que 7 années de tribulation qui sont prophétisées dans la parole de Dieu qui ne sont pas encore arrivées, et il y a un règne de 1000 ans qui a été prophétisé également. Puis on n'a même pas commencé les premières journées des 7 années de tribulation. Alors, pensez pas que la fin du monde est proche. Non, monsieur. Non, madame. Ça va prendre encore bien longtemps avant que cette terre ne soit passée au feu comme c'est prédit dans les Écritures. Alors, le Saint-Esprit est en train de me dire ça. Puis il dit, évidemment, pour l'Église, ceux qui sont prêts, ce coup de trompette, c'est vraiment une victoire extraordinaire. C'est la dernière victoire, en fait, que nous allons remporter. Mais pour le diable, c'est comme un glas. Vous savez ce que c'est un glas, hein? Ça annonce la tristesse, ça annonce la mort. Et pour Satan, ce coup de trompette, c'est comme un glas parce que ça veut dire tes activités concernant l'Église sont terminées. Jésus, c'est comme si le Seigneur dit, Jésus dit, je reviens chercher mon Église et il n'y a plus rien à faire maintenant contre elle. Alors ça veut dire pour lui, c'est terminé. Et il sait qu'à partir de ce moment-là, il ne lui reste que 7 ans d'opération sur la terre. Et après ça, il est lié pour une période de 1000 ans dans l'abîme. Et après cela, il est jeté dans le lac de feu pour l'éternité. Alors ce que Saint-Esprit me disait, c'est ceci. Ne pensez pas que l'ennemi, sachant cela, sachant que c'est la fin, que son heure approche et que c'est un glas pour lui, ce coup de trompette, il ne laissera pas aller l'Église aussi facilement que ça. Il ne laissera pas aller l'Église dans l'enlèvement aussi facilement que cela. Mais il va déployer toutes ses énergies, toute sa puissance, tous ses artifices et tout ce qu'il est capable, tout ce qu'il possède pour essayer de confondre le plus possible et d'empêcher le plus grand nombre d'enfants de Dieu de monter dans cet enlèvement. Et lorsque le Saint-Esprit a parlé ces choses à mon cœur, je me suis dit, waouh, c'est donc vrai. J'avais vraiment jamais réalisé l'intensité du moment que nous vivons présentement. Nous sommes rendus à la fin. Très bientôt, l'événement le plus spectaculaire va se produire, l'enlèvement de l'Église qui marque la fin de l'histoire terrestre de l'Église. Les morts en Christ vont ressusciter. Avez-vous déjà pensé à ça? Les morts en Christ ressuscitent. Nous sommes changés dans un instant, dans un clin d'œil. Et c'est la fin pour le royaume des ténèbres. Il ne reste que très peu de temps après cela. Et de toute façon, ces attaques sont finies contre l'Église. Il ne laissera pas aller l'Église aussi facilement. Et alors, nous comprenons pourquoi l'apôtre Pierre va dire, par exemple, « Mettez-vous sur vos gardes dans ces derniers jours. » Nous comprenons pourquoi Paul va dire aux Thessaloniciens, « Suivez les instructions que nous vous avons données dans ces derniers jours. » Pour être bien sûr d'être debout lorsque le Fils de l'homme paraîtra. Et effectivement, c'est ce que nous voyons. Nous voyons vraiment l'ennemi qui met les bouches doubles dans ces derniers instants dans lesquels nous vivons avant l'enlèvement de l'Église. Et en fait, vous le savez, vous êtes vivant, vous regardez autour de vous ce qui se passe. Il y a 2 réveils qui se produisent en même temps dans notre génération. Il y a un vrai et il y a un faux. Avec un message, la prédication, la parole de Dieu qui nous ramène à la sainteté, à la sanctification. Oh, ça, c'est le vrai réveil de Dieu. Le vrai réveil, le premier signe d'un réveil, c'est pas les manifestations d'esprit physique. Gloire à Dieu pour les manifestations physiques. Mais si c'est votre but, vous êtes en danger, vous êtes sur un terrain très glissant. Parce que le diable peut autant
fabriquer des manifestations physiques que le Saint-Esprit. Alors, c'est pas ça qui est le premier fruit d'un mouvement du Saint-Esprit. C'est pas ça qui est le premier signe d'un mouvement du Saint-Esprit, d'un réveil. Non, le premier signe d'un réveil, c'est une conviction de péché, de justice et de jugement. Alors que des milliers d'âmes sont soudainement sauvées par la conviction puissante du Saint-Esprit, abandonnent leur péché, abandonnent leur vie, vont pleurer, vont crier, quelquefois vont se tordre de douleur sous la conviction de leur péché, mon ami, ça c'est le vrai réveil de Dieu. Et deuxièmement, quand la vie des chrétiens est changée, est transformée, quand les chrétiens demandent pardon, quand les chrétiens sont restaurés, quand les chrétiens vont restituer les choses qu'ils ont volées ou qui se sont appropriées malhonnêtement, lorsqu'ils vont réparer les torts qu'ils ont faits sans que personne leur demande, sans que personne leur torde le poignet, quand ils le font spontanément et volontairement, mon ami, ça c'est un réveil. Et troisièmement, bien sûr, il y a des manifestations physiques. On va ressentir la présence de Dieu. Nous sommes dans une époque où Dieu manifeste sa présence d'une nouvelle façon, d'une façon merveilleuse. Mais si ce n'est que cela que vous cherchez, vous faites fausse route. Alors, il y a les deux qui battent leur plein à la surface du globe. Puis, il faut avoir beaucoup de discernement, je vous le dis. Il faut avoir beaucoup de discernement parce que ce sont des temps de séduction sans pareil. Alors, les marques d'un vrai réveil, conviction de péché avec repentance, retour à la sainteté et à la pureté. Nous sommes dans une époque où on ne parle plus de ces choses-là, où on a dit, bien, c'est pas grave, c'est parce que t'es faible, Dieu t'aime comme tu es, pécheur aujourd'hui, pécheur demain, pas de problème. C'est faux, c'est une séduction de l'ennemi. Un vrai réveil ramène la prédication de la parole de Dieu, un appel à la sainteté et à la pureté. Un vrai réveil produit un amour pour la parole de Dieu. Un faux réveil va t'éloigner de la parole de Dieu. L'apostasie ne veut pas nécessairement dire que vous ne venez plus à l'Église et que vous ne lisez plus la Bible. Non, l'apostasie veut simplement dire que vous êtes en train d'abandonner la doctrine fondamentale de la Bible. La repentance, la sainteté, la pureté, la croissance spirituelle. Aujourd'hui, vous n'entendez presque plus parler de ces choses-là. On parle seulement de l'amour de Dieu. Écoutez-moi bien, j'ai rien contre l'amour de Dieu. Dieu est amour, mais il est juste également. Et il est aussi saint qu'il est amour. Alors, faisons attention. Il faut avoir une balance dans toutes ces choses-là. Maintenant, on parle, j'ai parlé d'âme sauvée. Ça, c'est un réveil. Dans Jean chapitre 15, c'est la, 4, c'est la moisson surnaturelle dont le Seigneur Jésus a parlé lorsqu'il a dit « Levez vos yeux, car déjà les champs blanchissent pour la moisson. » Maintenant, la différence entre les deux, bien, c'est ça, l'apostasie d'un côté, et on le voit déjà autour de nous. Des gens qui, en apparence, étaient solides autrefois, changent maintenant le message de la parole de Dieu, encourageant même les gens à ne plus aller à l'Église. Maintenant, on entend ça de plus en plus. De ne plus aller aux assemblées, parce que c'est un paquet de troubles, les assemblées, vous êtes mieux à la maison, à ne plus payer leurs dîmes, à ne plus aller évangéliser et avoir la passion et la compassion des âmes. Et j'ai entendu même des prédicateurs qui m'ont vraiment étonné parce que je les connais personnellement, c'était des hommes qui semblaient tellement solides autrefois, ben, encourager les gens à vivre dans le monde, aller dans les clubs et faire tout ce qu'ils ont envie de faire sous prétexte qu'ils sont maintenant libres dans le Seigneur. Oh, oh, oh, un grave danger, grave séduction. Nous sommes mieux d'être sur nos gardes et d'avoir nos yeux ouverts parce que c'est le temps de la fin. Maintenant, voici ce que déclare la parole, la Bible, pour cette époque de la fin concernant l'Église. Si vous avez toujours votre Bible à la portée de la main, tournez dans 2e épître de Paul à Timothée. Et dans le 3e chapitre et au 1er verset, ça dit ceci, « Sache que dans les derniers jours, il y aura des temps difficiles. » Le texte original dit « Il y aura des temps périlleux. » Où nous serons vraiment en péril à cause de la société d'une part, parce que c'est décrit dans le verset suivant, et aussi à cause de la séduction qui se produira dans l'Église. Tournez dans 1 Timothée maintenant, dans le 4e chapitre, et au 1er verset aussi,
Écoutez bien ce que ça dit. Ça dit, mais l'Esprit dit expressément. Alors, ça veut dire que le Saint-Esprit ne se trompe pas. Ce que ça veut dire, c'est faites bien attention, c'est ce qui va arriver. L'Esprit dit expressément que dans les derniers temps, quelques-uns abandonneront la foi. Ça, c'est l'apostasie. Pour s'attacher, oh, regardez, pour s'attacher à des esprits séducteurs et à des doctrines plutôt de démons par l'hypocrisie de faux docteurs portant la marque de la flétrissure dans leur propre conscience. Wow! Qu'est-ce que ça dit? Un, ils abandonneront la foi, parole de Dieu. Deux, vont s'attacher à des esprits séducteurs. Ça veut dire que Satan déploie toute une armée d'esprits qui ont pour mission de séduire les enfants de Dieu, principalement les prédicateurs. Et troisièmement, ils vont s'attacher à des doctrines de démons. Maintenant, comment vont-ils s'attacher à des doctrines de démons, eux qui étaient attachés autrefois à la saine doctrine de la parole de Dieu? Ben, ça nous le dit dans le verset suivant, par l'hypocrisie de faux prédicateurs qui portent la marque déjà de la flétrissure dans leur propre conscience. Qu'est-ce que ça veut dire? Ça veut dire que ces prédicateurs-là sont hypocrites. Ils savent très bien, dans le fond d'eux-mêmes, que ce qu'ils prêchent, ce n'est pas l'Évangile, mais vont le prêcher quand même sous différents prétextes. J'ai entendu encore quelqu'un prêcher il y a quelque temps, et il disait, « Quand vous entendez prêcher un Évangile qui est trop facile, et vous savez en dedans de vous-même que ce n'est pas le vrai Évangile, et que vous l'écoutez quand même, vous devenez complice, et vous participez à cette séduction. Quand quelqu'un vous dit « c'est facile, tout est beau, Dieu vous aime tel quel, il va pas besoin de changer, vous êtes comme vous êtes, il y a des faibles, il y a des plus forts, il y a des plus faibles », ça, c'est pas le vrai Évangile. Souvenez-vous de cette phrase. Quand l'Évangile qu'on vous prêche est trop facile pour que ce soit le vrai Évangile et que vous l'écoutez quand même, vous participez à cette séduction des derniers jours. Si vous tournez dans la deuxième épître de Paul aux Thessaloniciens, tournez avec moi, deuxième Thessaloniciens, le deuxième chapitre et le verset 9 dit ceci. Deuxième épître de Paul aux Thessaloniciens, deuxième chapitre, verset 9, l'apparition de cet impie c'est l'Antéchrist, dont on va discuter également avec beaucoup de détails très bientôt, se fera par la puissance de Satan, avec toutes sortes de miracles, de signes et de prodiges mensongers. Hey, des miracles, des signes. Oh, notre génération court après toutes sortes de signes et de prodiges mensongers. Et avec toutes les séductions de l'iniquité pour ceux qui périssent. Pourquoi est-ce qu'ils périssent? Parce qu'ils n'ont pas reçu, dit le verset 10, parce qu'ils n'ont pas reçu l'amour de la vérité pour être sauvé. Maintenant, si vous n'avez pas l'amour de la vérité, qu'est-ce que ça veut dire, l'amour de la vérité? Ça veut dire que tout ce que vous entendez prêcher, tout ce qu'on vous dit, vous vérifiez avec la parole. Ça ne se fait plus beaucoup, ça non plus, de nos jours. Et si vous ne le faites pas, vous n'avez pas l'amour de la vérité. Et si vous n'avez pas l'amour de la vérité, ça dit que tous ces songes, ces signes plutôt, ces miracles, ces prodiges mensongers et toutes les séductions d'iniquité, c'est pour vous et vous allez périr avec ça. C'est ce que la Bible dit ici. Maintenant, regardez le verset 11, c'est encore plus fort. Moi, si c'était mes paroles, j'aurais beaucoup d'hésitation à les prononcer. Mais c'est Dieu qui parle par la bouche de l'apôtre Paul. Et c'est ainsi qu'au verset 11, ça dit « Ainsi Dieu leur envoie une puissance d'égarement pour qu'ils croient au mensonge. » Wow! Afin que tous ceux qui n'ont pas cru à la vérité, mais qui ont pris plaisir à l'injustice, soient condamnés. Oh, quelle époque! Quelle époque! Combien nous devons faire attention! Alors, c'est donc à chacun la responsabilité de discerner le salut, il est personnel, et la marche dans le Seigneur est individuelle, spécialement dans ce temps de la fin.
Maintenant, avant de terminer, parce que ça passe tellement vite, encore une fois, j'aimerais quand même vous lire ce fameux texte qui en fait est le texte classique lorsqu'on parle de l'enlèvement de l'Église. Tourne avec moi dans 1 Thessaloniciens, le 4e chapitre, à compter du verset 13 jusqu'au verset 18. Écoutez bien ceci. L'apôtre Paul dit, « Nous ne voulons pas, frères, que vous soyez dans l'ignorance au sujet de ceux qui dorment, afin que vous ne vous affligiez pas comme les autres qui n'ont point d'espérance. Car si nous croyons que Jésus est mort et qu'il est ressuscité, croyons aussi que Dieu ramènera par Jésus et avec lui ceux qui sont morts. Voici en effet ce que nous vous déclarons d'après la parole du Seigneur. Nous, les vivants, restés pour l'avènement du Seigneur, nous ne devancerons point ceux qui sont morts. Car le Seigneur lui-même a un signal donné à la voix d'un archange et au son de la trompette de Dieu descendra du ciel et les morts en Christ. Seulement les morts en Christ. Je vais vous expliquer bientôt que ce ne sont pas tous les morts qui vont ressusciter à ce moment-là, mais seulement les morts qui sont morts en Jésus-Christ. Ressusciteront premièrement. Ensuite, nous les vivants qui serons restés, nous serons tous ensemble enlevés avec eux sur des nuées à la rencontre du Seigneur dans les airs. Et ainsi, nous serons toujours avec le Seigneur. Consolez-vous donc les uns les autres par ces paroles. Alors, ça, c'est vraiment le texte par excellence qui nous parle au sujet de l'enlèvement du Seigneur Jésus-Christ. C'est la fin de l'histoire de l'Église et c'est appelé aussi la plénitude des païens. Puisque si vous tournez rapidement dans l'Épître de Paul aux Romains, dans le 11e chapitre et au verset 25 jusqu'à 27, ça dit ceci. « Car je ne veux pas, frère, que vous ignoriez ce mystère, afin que vous ne vous regardiez point comme sages, c'est qu'une partie d'Israël est tombée dans l'endurcissement jusqu'à ce que la totalité des païens soit entrée. Et ainsi, tout Israël sera sauvé. » Selon qu'il est écrit, le libérateur viendra de Sion et il détournera de Jacob les impiétés. Alors, ça s'appelle la plénitude des nations, la plénitude des païens, parce que, évidemment, lorsque le dernier païen sera converti, à ce moment-là, la trompette de Dieu va sonner et c'est la fin où les païens pouvaient entrer, comme ça dit ici, lorsque la totalité des païens sera entré. Entré où? Entré dans l'Église, bien sûr. Dès l'instant où le temps marqué par Dieu sera arrivé, il n'y a plus de conversion possible pour devenir membre de l'épouse de Christ. Maintenant, comprenez-moi bien. Après l'enlèvement de l'Église, il y a des millions de personnes qui seront sauvées. Mais ces personnes-là ne pourront pas faire partie de l'épouse du Seigneur Jésus-Christ. On va expliquer ça en détail dans nos prochains rendez-vous ensemble.

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1: Bonjour, pour la troisième fois en quelques semaines, de fortes chaleurs étouffent donc la quasi-totalité du pays avec 67 départements en vigilance orange canicule aujourd'hui. L'épisode pourrait se prolonger jusqu'en fin de semaine selon Météo France. Un sapeur-pompier volontaire de 22 ans est mort en combattant un feu de forêt en Savoie, a annoncé le ministre de l'Intérieur Laurent Nunez. Il s'agit du caporal Baptiste Gerfaud-Valentin du centre de secours d'Albertville. Il luttait contre un incendie sur la commune de Planet. Selon les pompiers de la Savoie, il a été percuté par un bloc de pierre et tué sur le coup au petit matin. Il a reconnu être le créateur du site CFake, spécialisé dans la diffusion de montages pornographiques utilisant les images de femmes célèbres. Cyril Bourgeois, informaticien niçois de 47 ans, a été condamné à 2 ans de prison, dont un ferme sous bracelet électronique et 10 000 euros d'amende par le tribunal correctionnel de Paris pour diffusion de deepfake pornographiques non consentis et administration de plateformes en ligne illicites. Sur les 14 000 victimes identifiées dans le monde, dont près de 660 françaises, 13 se sont portées civiles et ont vu leurs préjudices reconnus. Parmi elles, citons Brigitte Macron, Audrey Tautou, Karine Le Marchand ou bien encore Aurélie Casse. De nouvelles explosions ont été entendues ce matin à Bahreïn alors que les sirènes d'alerte aérienne ont retenti pour la troisième fois au Koweït. Le ministère des Affaires étrangères a condamné les attaques iraniennes sur son territoire, estimant qu'elles compromettaient les efforts de désescalade dans la région. De son côté, la diplomatie iranienne a dénoncé dans un communiqué ce matin une violation flagrante du mémorandum visant à mettre fin à la guerre qui fait rage depuis des mois au Moyen-Orient après les frappes américaines survenues cette nuit. C'est la fin de ce flash, une très bonne journée à notre écoute. Bonjour, football Coupe du Monde. L'Argentine a battu l'Égypte 3-2 hier et file en quart après avoir été menée 2-0 par des Égyptiens jouant leur chance. Les Argentins ont fini par s'imposer grâce à des buts de Romero, Messi et Fernandez. Un nouvel épisode dans l'affaire des insultes racistes contre Kylian Mbappé. Le parquet de Paris a ouvert une enquête pour injures publiques aggravées par le fait qu'elle est prononcée en raison de l'origine, l'ethnie, la nation, la race ou la religion réelle ou supposée de la victime, ainsi que pour provocation publique à la haine ou à la violence. Ces délits font courir la peine d'un an d'emprisonnement et 45 000 euros d'amende à la sénatrice paraguayenne Céleste Amarilla. Cyclisme Tour de France, Mats Pettersen a remporté la quatrième étape hier entre Carcassonne et Foix. Le Norvégien Thorsten Train endosse le premier maillot jaune de sa carrière. Le Français Alex Baudin conserve le maillot à poids. Tennis, Wimbledon en quart du tableau féminin. Carolina Mukova s'est offerte hier le scalp de Naomi Osaka, ralliant ainsi sa première demi-finale à Londres. Elle jouera sa place en finale contre Coco Gauff. Dans le tableau masculin, Jannik Sinner, tenant du titre, sera lui aussi au rendez-vous des demi suite à sa victoire en 3-7 contre Jan Lennard Struff. Une potentielle affiche contre Novak Djokovic se dessine. Rugby, grâce à leur victoire sur l'Australie 34-29, les Bleus ont entériné hier leur qualification en demi-finale du Mondial U20. Lundi prochain, ils défieront les Néo-Zélandais pour une place en finale. C'est la fin de ce Flash Sport, une très bonne journée à notre écoute.
2: Épître aux Hébreux, chapitre 11, versets 1 à 16. Croire en Dieu, c'est une façon de posséder déjà les biens qu'on espère. C'est être persuadé que les choses qu'on ne voit pas existent vraiment. Quand on donne nos ancêtres en exemple, c'est à cause de leur foi. Nous croyons en Dieu. Alors, nous comprenons que sa parole a créé le monde. Ainsi, les choses qu'on voit ont été faites à partir de choses qu'on ne voit pas. Abel a cru en Dieu. Alors, il a offert un sacrifice meilleur que celui de Caïn. Parce qu'Abel a cru, Dieu lui-même a accepté ses dons. Il lui a fait savoir qu'il était juste. Abel est mort, et pourtant, à cause de sa foi, son message se fait encore entendre. Enoch a cru en Dieu. Alors, il a été enlevé dans les cieux pour ne pas connaître la mort. On ne pouvait plus le retrouver, parce que Dieu l'avait enlevé auprès de lui. Les livres saints disent « Enoch a été enlevé », mais ils disent encore « Avant d'être enlevé, Enoch plaisait à Dieu. Personne ne peut plaire à Dieu s'il ne croit pas. Celui qui s'approche de Dieu doit croire ceci. Dieu existe et il récompense ceux qui le cherchent. Noé a cru en Dieu. Dieu lui a annoncé des événements qu'on ne voyait pas encore. Alors Noé a pris la parole de Dieu au sérieux. Il a construit un bateau pour sauver sa famille. En faisant cela, il a condamné le monde. Et à cause de sa foi, Dieu a reconnu que c'était un homme juste. Abraham a cru en Dieu. Alors, il a répondu à son appel. Il a obéi. Il est parti vers un pays que Dieu devait lui donner à posséder. Il est parti sans savoir où il allait. Abraham a cru en Dieu. Alors, il est allé habiter comme un étranger dans le pays promis par Dieu. Il a habité sous des tentes avec Isaac et Jacob. Eux aussi ont reçu la même promesse qu'Abraham. Abraham attendait la ville qui a des fondations solides. Et c'est Dieu qui a fait les plans de cette ville. C'est lui qui l'a construite. Sarah a cru en Dieu. Alors Dieu l'a rendue capable d'avoir un enfant. Pourtant, elle était très vieille. Mais elle était sûre d'une chose. Dieu tient ses promesses. C'est pourquoi un seul ancêtre, Abraham, qui allait bientôt mourir, a donné la vie à une grande famille. Les enfants de cette famille sont aussi nombreux que les étoiles du ciel ou que les grains de sable au bord de la mer, et on ne peut pas les compter. Tous ces gens sont morts en croyant en Dieu. Ils n'ont pas reçu les biens que Dieu avait promis, mais ils les ont vus et les ont salués de loin. Et ils ont affirmé qu'ils étaient des étrangers et des voyageurs sur la terre. En affirmant cela, ils montraient clairement qu'ils cherchaient une patrie. Ils ne pensaient pas à celle qu'ils avaient quittée. Sinon, ils avaient bien le temps de retourner chez eux. En fait, c'est une patrie meilleure qu'ils cherchaient. C'est la patrie du ciel. C'est pourquoi Dieu n'a pas honte d'être appelé leur Dieu. En effet, il leur a préparé une ville.

1 Pierre 2. La croissance spirituelle et l'édification en Christ. Rejetons donc toute malice, toute ruse, la dissimulation, l'envie et la médisance. Désirez, comme des enfants nouveau-nés, le lait spirituel et pur, afin que par lui vous croissiez pour le salut si vous avez goûté que le Seigneur est bon. Approchez-vous de lui, pierre vivante, rejetée par les hommes, mais choisie et précieuse devant Dieu. Vous-même, comme des pierres vivantes, édifiez-vous pour former une maison spirituelle, un saint sacerdoce, afin d'offrir des sacrifices spirituels agréables à Dieu par Jésus-Christ. Car il est dit dans l'Écriture, « Voici, je mets en Sion une pierre angulaire, choisie et précieuse. Celui qui croit en elle ne sera point confus. L'honneur est donc pour vous qui croyez. Mais pour les incrédules, la pierre qu'ont rejetée ceux qui bâtissaient est devenue la principale de l'angle, une pierre d'achoppement et un rocher de scandale. Ils s'y heurtent pour n'avoir pas cru à la parole, et c'est à cela qu'ils sont destinés. Vous, au contraire, vous êtes une race élue, un sacerdoce royal, une nation sainte, un peuple acquis, afin que vous annonciez les vertus de celui qui vous a appelé des ténèbres à son admirable lumière. Autrefois, vous n'étiez pas un peuple, mais maintenant vous êtes le peuple de Dieu. Vous n'aviez pas obtenu miséricorde, mais maintenant vous avez obtenu miséricorde. Exhortation à une vie digne et soumise à Dieu. Bien-aimés, je vous exhorte, comme étrangers et voyageurs sur la terre, à vous abstenir des convoitises charnelles qui font la guerre à l'âme. Ayez au milieu des païens une bonne conduite, afin que, là même où ils vous calomnient comme si vous étiez des malfaiteurs, ils voient vos bonnes œuvres et glorifie Dieu au jour où il les visitera. Soyez soumis, à cause du Seigneur, à toute autorité établie parmi les hommes, soit au roi comme souverain, soit au gouverneur comme envoyé par lui pour punir les malfaiteurs et approuver les gens de bien. Car c'est la volonté de Dieu qu'en pratiquant le bien, vous réduisiez au silence les hommes ignorants et insensés. Agissez en homme libre, sans faire de la liberté un voile qui couvre la méchanceté, mais en vous comportant comme des serviteurs de Dieu. Honorez tout le monde, aimez les frères, craignez Dieu, honorez le roi. L'attitude des serviteurs est l'exemple du Christ. Serviteurs, soyez soumis en toute crainte à vos maîtres, non seulement à ceux qui sont bons et doux, mais aussi à ceux qui sont d'un caractère difficile. Car c'est une grâce que de supporter des afflictions par motif de conscience envers Dieu quand on souffre injustement. En effet, quelle gloire y a-t-il à supporter de mauvais traitements pour avoir commis des fautes ? Mais si vous supportez la souffrance en faisant ce qui est bien, c'est une grâce devant Dieu. C'est à cela que vous avez été appelés, car Christ aussi a souffert pour vous, vous laissant un exemple afin que vous suiviez ses traces. Lui qui n'a point commis de péché et dans la bouche duquel il ne s'est point trouvé de fraude. Lui qui injuriait ne rendait point d'injure. Maltraité, il ne faisait point de menaces, mais s'en remettait à celui qui juge justement. Lui qui a porté lui-même nos péchés en son corps sur le bois, afin que, morts au péché, nous vivions pour la justice. Lui par les meurtrissures duquel vous avez été guéris. Car vous étiez comme des brebis errantes, mais maintenant vous êtes retournés vers le pasteur et le gardien de vos âmes.

0: La météo pour ce jeudi 9 juillet, toujours du soleil et la vague de chaleur qui se poursuit en France. 19 degrés pour ce jeudi matin sur Brest, Cherbourg et Lille, 20 degrés pour Strasbourg, 21 à Paris, 21 également pour Biarritz et Bordeaux, 22 à Lyon et Toulouse, 22 également pour Nice, 23 à Ajaccio, 26 degrés pour Marseille et Perpignan. Et pour ce jeudi après-midi, 30 degrés sur Lille et Cherbourg, 31 à Brest, 32 degrés pour Strasbourg, 34 à Paris, 35 pour Bordeaux, 36 à Lyon, 36 également pour Marseille et 40 degrés pour Toulouse.
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1: Versets bibliques sur l'amour. Jean 3,16. Car Dieu a tant aimé le monde qu'il a donné son Fils unique, afin que quiconque croit en lui ne périsse point, mais qu'il ait la vie éternelle. 1 Jean 4,19. Pour nous, nous l'aimons, parce qu'il nous a aimés le premier. Psaume 86,5. Car tu es bon, Seigneur, tu pardonnes, tu es plein d'amour pour tous ceux qui t'invoquent. 1 Jean 4, 7 à 9. Bien-aimés, aimons-nous les uns les autres, car l'amour est de Dieu, et quiconque aime est né de Dieu et connaît Dieu. Celui qui n'aime pas n'a pas connu Dieu, car Dieu est amour. 9. L'amour de Dieu a été manifesté envers nous en ce que Dieu a envoyé son Fils unique dans le monde, afin que nous vivions par lui. Colossiens 3, 14. Mais par-dessus toutes ces choses, revêtez-vous de la charité, qui est le lien de la perfection. Proverbes 10, 12. La haine excite des querelles, mais l'amour couvre toutes les fautes. Jean 15, 13. Il n'y a pas de plus grand amour que de donner sa vie pour ses amis. Proverbes 17, 17. L'ami aime en tout temps, et dans le malheur, il se montre un frère. Marc 12, 29 à 33. Jésus répondit : Voici le premier. Écoute Israël, le Seigneur notre Dieu est l'unique Seigneur. 30. Tu aimeras le Seigneur ton Dieu de tout ton cœur, de toute ton âme, de toute ta pensée et de toute ta force. 31. Voici le second. Tu aimeras ton prochain comme toi-même. Il n'y a pas d'autre commandement plus grand que cela. 32. Le scribe lui dit « Bien, maître, tu as dit avec vérité que Dieu est unique et qu'il n'y en a point d'autre que lui. » 33. Et que l'aimer de tout son cœur, de toute sa pensée, de toute son âme et de toute sa force, et aimer son prochain comme soi-même, c'est plus que tous les holocaustes et tous les sacrifices. Romains 12, 9. Que la charité soit sans hypocrisie. Ayez le mal en horreur. Attachez-vous fortement au bien. 1 Jean 3, 18. Petits enfants, n'aimons pas en parole et avec la langue, mais en action et avec vérité. 1 Jean 4, 12. Personne n'a jamais vu Dieu. Si nous nous aimons les uns les autres, Dieu demeure en nous et son amour est parfait en nous. 1 Corinthiens 16, 14. Que tout ce que vous faites se fasse avec charité. Éphésiens 4, 2. En toute humilité et douceur, avec patience, vous supportant les uns les autres avec charité. Luc 6, 35. Mais aimez vos ennemis, faites du bien et prêtez sans rien espérer. Et votre récompense sera grande, et vous serez fils du Très-Haut, car il est bon pour les ingrats et pour les méchants. 1 Pierre 4, 8. Avant tout, ayez les uns pour les autres une ardente charité, car la charité couvre une multitude de péchés. Romains 8, 38 à 39. Car j'ai l'assurance que ni la mort, ni la vie, ni les anges, ni les dominations, ni les choses présentes, ni les choses à venir, ni des puissances. 39. Ni la hauteur, ni la profondeur, ni aucune autre créature ne pourra nous séparer de l'amour de Dieu manifesté en Jésus-Christ notre Seigneur.

0: Je me souviens de ce moment. J'étais sur la plage à Hawaï. On voyageait, prêchant. On a fait Orlando à Hawaï, puis Hawaï à Guam, puis Guam en Indonésie avec des enfants. Je ne sais pas pourquoi on pensait que c'était une bonne idée. On est comme, si on emmenait 4 enfants en voyage missionnaire? Oui. Alors j'ai habillé tous mes garçons avec des maillots de bain assortis en fluo pour que je puisse compter 1, 2, 3, 4, 1, 2, 3, 4. Et je me tenais sur le rivage et j'ai entendu le Saint-Esprit me rappeler que je n'aimais pas avoir le contrôle, que j'aimais vraiment nager dans les vagues dangereuses, que j'aimais sentir que je pouvais récréer...
1: Le Saint-Esprit te l'a rappelé?
0: Oui, parce que j'étais devenue complètement liée à la peur.
2: Vraiment?
0: Complètement liée à la peur. Alors je compte mes enfants et recompte mes enfants. Et je me souviens qu'il m'a dit « plonge et nage là-bas ». Et j'ai pensé, non, je n'aime pas ça, je n'aime plus l'océan, je n'aime pas me mouiller les cheveux, je n'aime pas faire tout ça, je n'aime pas m'inquiéter pour un maillot de bain. Et il m'a dit, je t'ai créé afin que tu vives dans le danger et l'abîme et que tu as été créé pour cela. Et alors, j'ai regardé à John et j'ai dit, surveille tous les garçons, je vais me baigner. Et je suis sortie. On était sur la plage d'Oahu, avec des surfeurs qui m'insultaient parce qu'on n'était pas vraiment censé nager avec les canots de surf. Mais il y avait comme ce moment où chaque coup que je prenais avec mes bras, j'avais l'impression que quelque chose se brisait en moi. Et j'avais nagé en compétition pendant 12 ans. Et c'était le moment le plus sauvage et le plus incroyable. Et c'est comme si Dieu m'avait fait quelque chose pour illustrer cette dynamique. Et puis, la partie rigolote est arrivée. Puis je reviens à la plage, je suis tellement excitée, je dis oui. Et mon maillot de bain s'envole. Il a été cassé sur le devant, je plonge à plat. Mon mari a dit que tout ce qu'il a vu, c'était un éclair blanc. Mais il m'a apporté une serviette et on est retourné au magasin de maillot de bain et je me suis dit, je pense que tu me dois quelque chose, mais c'est juste, waouh. C'est juste l'histoire de ma vie. Vous voyez, ce moment, puis mon maillot de bain s'envole. Oui, il était accroché à l'avant, bref. Mais ouais, j'aime quand Dieu nous donne un rappel. Parce que j'étais une enfant intrépide. Et puis à 5 ans, j'ai perdu un œil à cause d'un cancer. Et un esprit de peur entra si fort que Dieu a dû dire, « Non, non, ce n'est pas qui tu es. Tu as appris à nager. » Parce qu'il ne te laissait pas faire le plongeon du haut vol. Oui. Parce que sauter du plongeon de 3 mètres de haut avec une chambre à air et ils ont finalement dit « Je suis désolée, votre fille ne sait pas nager ». Et ainsi, Dieu nous emmènera dans des situations et il nous rappellera qui nous sommes. Et il enlèvera cette conscience de soi afin qu'on puisse avoir conscience de qui il nous a créés pour être. Maintenant, quelqu'un d'autre a-t-elle fait une expérience similaire, sans parler du haut du maillot de bain qui s'est détaché sur une plage publique?
1: J'ai eu ça où tu sens le Saint-Esprit qui t'interpelle en disant « Tu as été créé pour cela ». Je pense à ma vie, il y a eu des saisons où j'ai en quelque sorte essayer d'orienter ma vie vers le confort. Et puis j'ai réalisé que je n'étais pas créée pour le confort. J'étais créée pour le risque. J'étais créée pour être réconfortée par Jésus. Mais je n'étais pas créée pour consoler. Et j'ai tendance à être comme toi, un peu sauvage. Alors j'adore. Écoute, j'aime le plus. On est toutes les trois des mamans moto.
2: Ah bon, vraiment?
1: Britney est comme waouh, jusqu'au...
2: Je n'aime pas, j'ai pas envie de brûler les jambes.
1: Vous savez non. Que j'aime les motos.
0: Ce n'est pas intelligent, vous savez,
1: c'est super,
0: ça ne l'est pas.
1: Mais si vous avez grandi en partie bâtie, vous êtes toujours à la recherche de quelque chose qui vous permet de porter des pantalons cuir. Donc il y a beaucoup de réflexion. Mais ouais, il a fait des choses comme ça, où il nous interpelle et c'est comme si mon esprit s'en souvient. Oui. Tu sais, j'ai été créée pour ça. J'ai été créée, il est mon filet. Je peux marcher sur n'importe quelle corde raide si le Saint-Esprit dit « c'est pour toi » parce qu'il est toujours mon filet. Je pense que c'est ce que j'ai aimé en vieillissant.
2: Oui.
1: Et il y a quelque chose à propos du fait de perdre votre métabolisme et votre peau tendue. Tu es juste, tu es comme, d'accord, quelle est la prochaine étape? Allez, on y va à fond. Mais j'aime quand il nous interpelle, quand il nous rappelle ce pourquoi nous avons été créés. Et c'est généralement très différent que ce que le monde prescrit.
0: Tu sais, et j'aime que tu aies parlé des motos. C'est ma mère qui m'a dit, ne fait jamais de la moto. Mon oncle a perdu sa jambe à cause d'une moto. Et donc, ce que j'ai entendu quand elle a dit « ne fais jamais de la moto », j'ai entendu « achète une moto ». C'est ce que j'ai entendu. J'ai entendu « achète une moto ». Parce que je déteste juste quand les gens placent leur peur sur moi. Et donc, j'étais comme « je ne vais pas te laisser ». Et bien sûr, il y avait le facteur que je n'avais la vision que d'un œil. C'était une autre raison de ne pas acheter de moto. Mais j'ai juste l'impression que je n'aime pas avoir des limites motivées par la peur placées sur ma vie.

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Bonjour, pour la troisième fois en quelques semaines, de fortes chaleurs étouffent donc la quasi-totalité du pays avec 67 départements en vigilance orange canicule aujourd'hui. L'épisode pourrait se prolonger jusqu'en fin de semaine selon Météo France. Un sapeur-pompier volontaire de 22 ans est mort en combattant un feu de forêt en Savoie, a annoncé le ministre de l'Intérieur Laurent Nunez. Il s'agit du caporal Baptiste Gerfaux-Valentin du centre de secours d'Albertville. Il luttait contre un incendie sur la commune de Planet. Selon les pompiers de la Savoie, il a été percuté par un bloc de pierre et tué sur le coup au petit matin. Il a reconnu être le créateur du site CFake, spécialisé dans la diffusion de montages pornographiques utilisant les images de femmes célèbres. Cyril Bourgeois, informaticien niçois de 47 ans, a été condamné à 2 ans de prison, dont un ferme sous bracelet électronique et 10 000 euros d'amende par le tribunal correctionnel de Paris pour diffusion de deepfakes pornographiques non consentis et administration de plateformes en ligne illicites. Sur les 14 000 victimes identifiées dans le monde, dont près de 660 françaises, 13 se sont portées civiles et ont vu leurs préjudices reconnus. Parmi elles, citons Brigitte Macron, Audrey Tautou, Karine Le Marchand ou bien encore Aurélie Casse. De nouvelles explosions ont été entendues ce matin à Bahreïn alors que les sirènes d'alerte aérienne ont retenti pour la troisième fois au Koweït. Le ministère des Affaires étrangères a condamné les attaques iraniennes sur son territoire, estimant qu'elles compromettaient les efforts de désescalade dans la région. De son côté, la diplomatie iranienne a dénoncé dans un communiqué ce matin une violation flagrante du mémorandum visant à mettre fin à la guerre qui fait rage depuis des mois au Moyen-Orient après les frappes américaines survenues cette nuit. C'est la fin de ce flash, une très bonne journée à notre écoute. Bonjour, football Coupe du Monde. L'Argentine a battu l'Égypte 3-2 hier et file en quart après avoir été menée 2-0 par des Égyptiens jouant leur chance. Les Argentins ont fini par s'imposer donc grâce à des buts de Romero, Messi et Fernandez. Un nouvel épisode dans l'affaire des insultes racistes contre Kylian Mbappé. Le parquet de Paris a ouvert une enquête pour injures publiques aggravées par le fait qu'elle est prononcée en raison de l'origine, l'ethnie, la nation, la race ou la religion réelle ou supposée de la victime, ainsi que pour provocation publique à la haine ou à la violence. Ces délits font courir la peine d'un an d'emprisonnement et 45 000 euros d'amende à la sénatrice paraguayenne Céleste Amarilla. Cyclisme Tour de France, Mats Pettersen a remporté la quatrième étape hier entre Carcassonne et Foix. Le Norvégien Thorsten Train endosse le premier maillot jaune de sa carrière. Le Français Alex Baudin conserve le maillot à poids. Tennis, Wimbledon en quart du tableau féminin. Carolina Mukova s'est offerte hier le scalp de Naomi Osaka, ralliant ainsi sa première demi-finale à Londres. Elle jouera sa place en finale contre Coco Gauff. Dans le tableau masculin, Jannik Sinner, tenant du titre, sera lui aussi au rendez-vous des demi suite à sa victoire en 3-7 contre Jan Lennard Struff. Une potentielle affiche contre Novak Djokovic se dessine. Rugby, grâce à leur victoire sur l'Australie 34-29, les Bleus ont entériné hier leur qualification en demi-finale du Mondial U20. Lundi prochain, ils défieront les Néo-Zélandais pour une place en finale. C'est la fin de ce Flash Sport. Une très bonne journée à notre écoute.

0: Bonjour à toutes, bonjour à tous. Je suis très heureux de vous retrouver. À vous tous qui êtes ici en présentiel à MLK Grand Paris, à vous qui êtes devant votre écran. Mais si vous voulez, on va partir pour un voyage. On ne va pas rester ici, vous allez voyager avec moi. On part sur les traces de l'apôtre Paul. Est-ce que vous réalisez qu'une très, très grande partie du Nouveau Testament, de tout ce qui a été inspiré dans la Bible, a été écrit, a été inspiré par une ville qui s'appelle Éphèse? Alors regardez, suivez-moi, on part un petit peu, c'est en Turquie. Et il était parti depuis Jérusalem, là on est au deuxième voyage de Paul, mais presque tous ses voyages ont lieu ici. Et il y a une ville, ah là, je vais essayer de ne pas me tromper, qui s'appelle Éphèse. Éphèse. Apprenez bien ce nom parce que c'est déterminant. Éphèse, qu'est-ce que c'est Éphèse? Une capitale extraordinaire. Alors, on ne réalise pas toujours, mais Éphèse, c'est par rapport à Paris aujourd'hui, c'était 10 fois plus grand que Paris. Gigantesque. Aucune ville de France, aucune ville en Gaule ne pouvait être la taille d'Éphèse. C'était une des plus grandes capitales commerciales d'une région. Vous savez même comment s'appelait la région d'Éphèse? Ça s'appelait la région d'Asie. Aujourd'hui, l'Asie, pour nous, c'est un continent. À l'époque, l'Asie, c'était la région d'Éphèse, donc sur la Turquie qui parlait grec, évidemment. Et cette ville était caractérisée par de très, très beaux monuments. Vous avez notamment un théâtre, il est derrière moi, je ne sais pas si vous le voyez, un théâtre qui permettait d'accueillir jusqu'à 24 000 personnes. On le verra parce que ça aura une incidence tout à l'heure dans ce qui va se passer. Et ils avaient un bâtiment qui faisait partie des 7 plus grande merveille du monde. Alors, je vais me décaler pour que vous puissiez le voir. Ça s'appelle l'Artémision. L'Artémision, c'est un bâtiment qui faisait, alors c'est très très intéressant, regardez la hauteur de ce bâtiment, la longueur, la largeur, juste pour vous qui êtes à MLK Grand Paris, vous êtes dans un bâtiment qui est 2 fois plus petit que l'Artémision. Et pourtant, c'est grand. C'était absolument considérable et c'était une des 7 merveilles du monde. Pourquoi je vous dis ça? Parce que toutes ces choses-là sont importantes, notamment parce que dans ce temple, on adorait quelqu'un. On adorait une déesse qui va avoir une influence extrêmement importante sur ce que l'on va voir tout à l'heure. Parce qu'il va y avoir une confrontation spirituelle entre les adorateurs de cette déesse et ceux qui connaissent le Christ. Cette déesse s'appelle Artémis. Et regardez, Artémis, qui était dans le temple, était une déesse grecque qui avait une caractéristique spéciale. Je vais essayer de me décaler. Cette déesse grecque avait autour d'elle des testicules de taureau. Alors on se dit, mais qu'est-ce que ça fait là, cette histoire? Parce qu'en fait, elle était la déesse de l'autorité des Amazones. C'était une déesse de la chasse, de la capacité à affronter et à provoquer la victoire. Très important. Or, Paul a un rêve. Et là, j'arrive au thème d'aujourd'hui, celui que je veux partager avec vous. Paul a un rêve, son rêve est le suivant. Quelle est la ville que Paul veut gagner à l'évangile? C'est la ville d'Éphèse. Il se dit, il y a dans cette ville plus de 250 000 personnes qui ont besoin d'entendre l'évangile. Si jamais Éphèse entend parler de l'évangile, alors l'Italie entendra parler de l'évangile, la Grèce entendra parler de l'évangile, la Tunisie entendra parler de l'évangile et jusqu'aux extrémités de la terre. Éphèse est la clé pour l'évangile. Est-ce que toi, tu as dans ta vie un objectif, un but qui te tient fortement à cœur? Ce but, tu vas te préparer, tu vas travailler pour ce but-là. Tu vas devoir te projeter dans le long terme. Écoutez, ce n'est pas en un jour que la ville d'Éphèse va rencontrer Jésus. Ça va prendre des jours, virgule, des semaines, virgule, des mois, virgule, des années. Il n'y a aucune construction spirituelle qui se fait rapidement. On est une génération où on aime aller vite. On aime que je prie, je jeûne, boum, la solution arrive. Ce n'est pas ça. L'apôtre Paul a un projet dans sa vie. Je ne sais pas quel est ton rêve, mais lui, il a un rêve que la ville d'Éphèse puisse être gagnée à l'évangile. Et si tu veux vivre le réveil dans ta vie, il va falloir 2 choses, la persévérance et sa puissance. Il y a une part qui dépend de toi, c'est la persévérance. Et il y a une part qui dépend de Dieu, c'est sa puissance à lui. Et il interviendra au moment où il a décidé. Regarde-moi. C'est pour ça que ta persévérance est déterminante, parce que tu ne sais pas le jour où la percée spirituelle va arriver. Et c'est ce que je voudrais voir avec vous en cet instant. Alors, on prend ensemble le chemin de Éphèse. Et tout d'abord, je dois vous parler de ce qui s'était passé dans Actes chapitre 18. À Actes chapitre 18, l'apôtre Paul arrive. Il arrive où ? Il arrive dans le port d'Éphèse. Alors, cette petite vidéo va vous permettre de mieux comprendre le contexte. Aujourd'hui, on ne se rend pas compte de ce que c'était à l'époque. Mais regardez.
1: Vous voyez du théâtre ? Derrière le théâtre se situait en fait la mer Méditerranée. Aujourd'hui, toute cette zone a été envasée, puis la terre s'est installée, les arbres sont installés. Mais si vous voyez bien cette route qui va vers nulle part, c'est en fait la jetée du port d'Éphèse, un des plus grands ports de Méditerranée, là où le bateau de Paul a accosté lorsqu'il est revenu depuis la Grèce.
0: Alors imaginez ce quai bondé, des marchands, des orfèvres, des forgerons, vous avez toutes sortes de vendeurs d'épices, d'étoffes qui sont là. Dans ce brouhaha, dans cette cohue, l'apôtre Paul arrive en bateau, il s'installe, il se dit « cette ville est incroyable, il est en face du théâtre là où je me trouve en cet instant ». Et Paul est mal à l'aise. Paul est mal à l'aise. Est-ce que ça t'arrive d'aller dans un endroit dans lequel tu as toujours rêvé d'aller? Mais quand tu es mal à l'aise. Tu ne sais plus si c'est vraiment là que Dieu t'appelle. En fait, pour revenir de Grèce, Paul est obligé de passer par Éphèse. Je vais me décaler pour vous remontrer la carte une dernière fois. Cette carte, elle est intéressante parce que vous allez voir que dans son deuxième voyage missionnaire, voilà, l'apôtre Paul, il part de Corinthe. Le port de Corinthe s'appelle Sancré. On est dans Actes 18. Au verset 18, il part de Corinthe et en fait c'est comme l'Eurostar, c'est comme le Paris-Londres de l'époque. Il est obligé, s'il veut rentrer, de passer par la liaison Éphèse-Corinthe, grande liaison maritime. Pourquoi je vous dis ça ? Parce que quand il arrive au port, il se remémore quelque chose qui s'est passé. En effet, il y a quelque temps, l'apôtre Paul avait connu un échec lorsqu'il voulait arriver à Éphèse. Dans Actes chapitre 16, verset 6, il est dit « Empêché par le Saint-Esprit d'annoncer la parole de Dieu dans la province de l'Asie, ils traversèrent le pays et descendirent à Troas. » Regardez-moi. Éphèse, c'était le rêve de Paul des années auparavant. Sauf que Dieu avait fermé la porte d'Éphèse. Aujourd'hui, il se demande si Dieu est en train de réouvrir une porte que Dieu avait fermée ou bien s'il est en train de forcer quelque chose que Dieu a fermé. C'est peut-être le cas dans ton travail. C'est peut-être le cas par rapport à un projet sentimental que tu as. Et tu te dis, est-ce que je dois insister ou est-ce que je dois lâcher l'affaire ? C'est super difficile de trancher ça. Et tu dis, mais Seigneur, je veux vraiment faire ton plan, exactement comme Paul. Il veut faire le plan de Dieu. Il a prié. Sauf qu'il y a quelque temps, quand il avait traversé toute la Turquie pour arriver à Éphèse, pour aller évangéliser la province d'Asie, c'est bien le Saint-Esprit qui l'avait empêché. Vous l'avez lu avec moi, empêché par le Saint-Esprit. Et donc, du coup, après des mois et peut-être des années, il revient. Mais il revient non pas parce qu'il a envie d'y revenir, il revient parce que c'est le moyen le plus simple pour retourner à Jérusalem. Et si tu veux, s'il y a des temps où... Ah, c'est pas facile. Je vous donne un exemple personnel. Pourquoi c'est important parfois de persévérer même si tu as connu un échec ? Je parle à quelqu'un en cet instant. Persévère même si tu as connu un échec. Exemple. Il y a quelque temps de cela, je me rappelle très très bien, si j'aime 2002, je vais célibataire, heureux, louer Dieu et essayer de me marier. Et là, je vois à un stand une jeune fille chrétienne extraordinaire. Mon cœur bat, mes yeux flashent, elle s'appelle Nathalie. Je suis à moitié in love, je ne la connais pas. On va dire que c'est vraiment le type de coup de foudre un peu bizarre. Bon, je ne vous recommande pas forcément de faire pareil, mais ça peut arriver ces bêtises-là. Sauf que du coup, j'arrive, j'essaie de lui parler. Et là, je me rends compte qu'elle me parle, que ça matche pas mal. Je lui dis, oh, on est bien parti. Et je rentre chez moi à Paris, elle habitait une autre ville dans le sud de la France, à Valence, et quand elle rentre chez elle, je ne sais pas si elle pense ce que moi je suis en train de penser. Donc je ne sais pas s'il y a un match, et je ne sais pas si c'est le plan de Dieu. Donc, je me place devant ma Bible, je commence à prier, je dis, Saint-Esprit, est-ce que tu veux que je construise une relation? Est-ce que cette personne-là est une personne qui est faite pour moi? Est-ce que c'est le plan de Dieu, etc. Et je me mets une grande pression. Et en me mettant une grande pression, voulant à tout prix atteindre cet objectif et me le faire selon Dieu, je demande à Dieu un peu un signe et je lui dis, Dieu, si jamais c'est cette femme-là qui est prévue pour moi, il faut qu'elle me réponde dans la semaine. Je lui ai envoyé un mail aujourd'hui, je prie avant d'écrire le mail, j'envoie le mail, et si jamais le mail, il y a un retour dans la semaine, alors je fonce. Bon, à votre avis, il y a eu le retour? Oui, il y a eu le retour, mais il y a eu le retour 3 semaines plus tard. Donc moi, au bout d'une semaine, j'ai pleuré les larmes de mon corps, j'ai fait un trait, j'ai marqué Éphèse terminé, Nathalie terminée, pas plan de Dieu, empêché par Dieu, et j'ai mis de côté. 2 ans plus tard, je retourne au CIGEM. Entre-temps, j'avais complètement switché, changé la page, parti aux États-Unis, revécu d'autres expériences avec Dieu, de nouveau tombé amoureux. Bref, le bazar, je reviens. Et là, je la revois. Et quand je la revois, c'est ça qui est intéressant. C'est qu'il y a en moi une fuite. J'ai tellement peur de souffrir, je me suis blindé, je me suis protégé mon cœur et je suis à la fois attiré et à la fois bloqué, blindé. Parce que lorsque tu as l'impression, à tort ou à raison, que Dieu a fermé une porte, derrière tu as peur de te pincer les doigts. Peur de souffrir. Et je me suis rendu compte, j'ai essayé d'analyser qu'est-ce qui était en moi à ce moment-là. Est-ce que c'était des sentiments qui venaient de Dieu ou pas d'avoir cette réaction? Attention, lorsque tu réagis par la peur plutôt que par la foi prudente, c'est pas pareil. Il y a une différence entre la peur et la foi prudente. La peur, ça parle de toi, c'est tu as peur de souffrir. Ça, c'est pas bon. C'est naturel, mais c'est pas bon. La peur te fait rarement prendre des bonnes décisions. La peur est contraire à la foi. La foi ne te fera pas faire n'importe quoi. La foi, c'est l'assurance dans les choses qu'on espère, la démonstration de ce qu'on ne voit pas, mais c'est en même temps une envie absolue de laisser Dieu au contrôle des choses. Et donc, la foi ne te permet pas de tout contrôler. Alors, vous imaginez, et je vais reprendre le texte. Quand l'apôtre Paul arrive en bateau à Éphèse, il se dit, « Seigneur, est-ce que je dois redonner une chance ?» Mais il est mal à l'intérieur. Il nous est dit que Paul, il laissa ses compagnons. Ça, c'est au verset 18, verset 19. Paul, Priscille et Aquilas arrivèrent à Éphèse. Paul, il laissa ses compagnons. Ceux-ci l'invitèrent à prolonger son séjour, mais il refusa. Ça, c'est incroyable. Il refusa. En les quittant, il leur dit toutefois, « Je reviendrai vous voir une autre fois, s'il plaît à Dieu. » Vous voyez quelqu'un qu'il y a à la fois la foi et il y a un petit peu d'appréhension. S'il plaît à Dieu, il repartit donc d'Éphèse par la mer. Et comme l'apôtre Paul est parti, bah du coup c'est Priscille et Aquilas qui vont gérer l'embryon d'église à Éphèse. Vous êtes toujours là? Alors sachez qu'à ce moment-là, il va y avoir une aide précieuse, quelqu'un qui va venir, incroyable, il s'appelle Apollos. C'est un excellent enseignant, c'est un juif qui a une très très bonne connaissance sur les choses de Dieu, sur la Torah, et qui a fait une rencontre personnelle avec Jésus. Alors du coup, on se dit, oh ben là, il y a un homme extrêmement éloquent. Regardez, est-ce que les connaissances bibliques te suffisent? Est-ce que si tu es un bon prédicateur, est-ce que si tu as une bonne connaissance de ta Bible, est-ce que ça suffit pour faire que l'Église va exploser? Regardez. Un juif nommé Apollos, originaire d'Alexandrie, était arrivé à Éphèse. C'était un homme très éloquent, qui connaissait très bien les Écritures. Il avait été instruit dans la voie du Seigneur et il parlait avec enthousiasme de Jésus. Regardez, il y a plein de choses positives. Vous avez, en Apollos, vous avez quelqu'un qui est éloquent, quelqu'un qui a du charisme. On se dit, il va attirer les gens. Il a une bonne connaissance des Écritures. Ça, c'est un deuxième caractéristique important. Et en plus, il est enthousiaste. Je voudrais te dire, persévère, même quand les connaissances bibliques ne suffisent pas. Il y a des moments où on fait tout bien, il y a Apollos, mais ça ne marche pas beaucoup. Parce que regardez comment va se clôturer ces mois avec Apollos. Moi, je m'attendais à ce que l'Église elle grandisse de façon considérable. Paul, après avoir traversé la région montagneuse d'Asie, revient à Éphèse. Il rencontra quoi? Un petit groupe de disciples. C'est-à-dire que Paul revient et Apollos n'a pas fait grandir l'église d'Éphèse. C'est toujours un tout petit noyau. Et là, je me dis, mais mince, ils ont persévéré, petit 1, ils avaient persévéré, même si Paul n'était pas sûr, quoi, après un échec. Ils avaient persévéré avec des connaissances bibliques. Donc, il y a quelque chose de bon. Mais je voudrais te dire, il manque quelque chose d'autre. Il manque une troisième clé. On va voir cette clé ensemble, si tu le veux. On va voir cette troisième clé qui est le baptême dans l'esprit. Il manque une dimension dans ta vie. Si tu veux une percée spirituelle, écoute bien ça. Je sais qu'il y a différentes théologies, donc je vais essayer d'être le plus pédagogique et le plus droit, je vais essayer d'être le plus exact pour vous, mais s'il vous plaît, ouvrez votre cœur et ne passez pas à côté de la bénédiction que Dieu veut envoyer sur quelqu'un qui a un projet de grandir, de mûrir, comme Éphèse. Regardez, petit 3, persévérer jusqu'au baptême de l'esprit. En fait, qu'est-ce qui s'est passé? On va lire ensemble Acte 19. Est-ce que c'est possible d'afficher Acte 19? C'est écrit. L'apôtre Paul arrive et dit « Avez-vous reçu le Saint-Esprit quand vous êtes devenus croyants ?» Ils lui répondirent « Mais nous n'avons même pas entendu dire qu'il y avait un Saint-Esprit. » « Mais de quel baptême avez-vous reçu ?» poursuivit Paul. Ben, « Celui de Jean-Baptiste, disent les personnes qui sont à Éphèse. » Après avoir entendu cela, ils furent baptisés au nom du Seigneur Jésus. Et Paul leur imposa les mains. Regarde-moi, c'est la première fois que ça arrive ça. Paul leur imposa les mains et le Saint-Esprit descendit sur eux. Ils se mirent à parler dans diverses langues et à prophétiser. Ils étaient combien? Ils n'étaient pas une foule, ils étaient 12. Et j'aimerais que le 13e, ça soit toi. En fait, qu'est-ce qui se passe? C'est que il faut que tu comprennes ce que c'est que le baptême dans le Saint-Esprit et pourquoi c'est important. Regardez-moi vous tous. Parce que pour chacun d'entre vous, Dieu a prévu qu'il y ait une puissance qui vienne sur vous. Vous allez me dire, mais pasteur, est-ce que lorsque on a donné son cœur à Jésus, est-ce qu'on a déjà le Saint-Esprit? Oui, oui, oui. Regardez, votre vie, c'est comme un verre. Je vais me déplacer si vous voulez bien. Merci de me suivre. Regardez, vous, c'est le verre. Vous êtes le verre. Et en fait, à partir du moment où vous donnez votre cœur à Dieu, il verse en vous son esprit. Il n'est pas possible de dire à Dieu, Père, si ce n'est par l'Esprit de Dieu. Ça, c'est un verset de la Bible. Et vous avez ce magnifique texte de Jésus à Nicodème qui dit à Nicodème, si un homme, une femme ne naît à la fois avec de l'eau et de l'Esprit, il ne peut entrer dans le royaume des cieux. En fait, la nouvelle naissance, c'est lorsque l'Esprit à l'intérieur de toi est versé. Et tout homme, toute femme, qui dit Dieu, j'ai péché contre le ciel, contre toi, je te demande pardon, viens transformer ma vie, je me repens, je te demande pardon pour ce que j'ai fait, est-ce que tu acceptes de faire de moi le temple du Saint-Esprit? À ce moment-là, le jour de ta conversion, le jour où tu rencontres Dieu, voilà ce qui se passe. À l'intérieur de toi, le Saint-Esprit est versé. J'avoue qu'il y a des fois où, malgré le Saint-Esprit, on fait n'importe quoi. Hein. On continue à pécher et le Saint-Esprit nous arrête, il nous dit, etc. Et le Saint-Esprit à l'intérieur. Peut-être, certains, vous avez l'impression d'en avoir beaucoup, d'autres, vous ressentez peu. On peut avoir des quantités différentes. Je vais diminuer la quantité. Est-ce que cette personne-là est sauvée? Oui, elle est encore sauvée. Il y a l'Esprit à l'intérieur. Tant que l'Esprit de Dieu est à l'intérieur de toi, et l'Esprit de Dieu est fidèle, il te convainc de péché, de justice et de jugement, il travaille avec toi. Je vous amène quelque part. Qu'est-ce qu'a fait l'apôtre Paul? Est-ce que ces gens qui suivaient la voie du Seigneur avaient l'Esprit à l'intérieur? Oui, il avait médit. Mais est-ce que vous l'avez reçu et sous-entendu, est-ce que vous l'avez reçu en abondance? Parce que quand tu as le Saint-Esprit en abondance, il faut bien qu'il y ait une preuve, une marque. Oh, regardez. Voilà ce que l'apôtre Paul a dit. Lorsque vous avez reçu le Saint-Esprit, est-ce que vous êtes allé jusqu'à déborder? Et quand tu débordes, ça coule un peu partout. Et moi, je voudrais que ta vie, elle déborde de l'esprit. Ta vie, elle déborde de l'esprit lorsque tu ouvres ta bouche et le Seigneur la remplit, ça déborde. Baptiser en grec veut dire immerger, déborder. Voilà, ça déborde. Je suis baptisé, je suis rempli. Je pense que pour beaucoup d'entre vous, vous avez le Saint-Esprit. Il est en vous. Vous êtes sauvés. Mais vous ne débordez pas. Et aujourd'hui, alors que tu regardes cette vidéo, je voudrais te dire, Dieu t'a appelé depuis ta naissance. Il t'a aimé. Il respecte ta personnalité. Il te fait grandir et il t'apprend à marcher de progrès en progrès parce que son esprit à l'intérieur de toi te convainc de péché, de justice et de jugement. Tu es né de nouveau. Tu es né d'eau et d'esprit. Quand tu nais d'eau, d'ailleurs, c'est une référence au baptême d'eau parce que tu te plonges. Tu es né d'esprit. Mais est-ce que tu débordes dans l'esprit? J'étais à Éphèse avec un groupe et il y a une jeune fille qui ne connaissait pas encore grand-chose, mais qui se posait les bonnes questions. Elle m'a posé cette question, mais pasteur Yvan, à quoi ça sert de parler en langue?

on est à sec. On n'a plus de mots. Et c'est dur parce que, du coup, ma louange, elle tourne en rond et elle n'arrive pas à... Elle déborde pas! C'est là où le parler en langue est extraordinaire, parce qu'à ce moment-là, l'Esprit de Dieu en toi utilise, c'est toujours ta bouche, c'est toujours toi qui ouvre, c'est toujours toi qui prononce, hein, c'est pas l'Esprit qui va prononcer à ta place, hein, mais ouvre ta bouche et le Saint-Esprit à ce moment-là commence à utiliser la langue et ils se mirent tous à Éphèse, alors qu'ils avaient, en quelques minutes ça s'est passé, ils se mirent tous à parler diverses langues. Et ça c'est un signe, et Jésus l'avait dit, voici en mon nom, les signes et les prodiges qui accompagneront ceux qui auront cru. Il dit aussi, la promesse est pour vous, pour vos enfants, en aussi grand nombre que le Seigneur les appellera. Et si quelqu'un me dit, mais moi je demande et je ne reçois pas, j'ai envie de te dire, mais insiste mon ami, parce qu'il a dit, demandez et vous recevrez. À combien plus forte raison, vous qui donnez des bonnes choses à vos enfants, le Père Céleste donnera-t-il le Saint-Esprit à ceux qui le lui demandent? Est-ce qu'il y a quelqu'un aujourd'hui dans cette salle, ici à MLK Grand Paris, ou toi, devant ton écran, qui dit, Père, je te remercie de ce que l'Esprit est en moi. Et quand tu regardes plus près, tu dis, Père, je veux déborder. Alors, vous savez, je voudrais vous dire quelque chose. Je ne vous demande pas de chercher juste la manifestation. Je vous demande de chercher Jésus. Et je vais vous donner la clé, si jamais tu veux vivre cette expérience incroyable du débordement dans l'esprit, du baptême dans l'esprit. Si tu veux le vivre, ne focalise pas sur le don, mais focalise sur celui qui veut donner. Focalise sur la personne extraordinaire de Dieu. C'est-à-dire que lorsque tu te mets à louer, commence à louer dans ta langue, dans la langue la plus habituelle, dans la langue dans laquelle tu pries, dans laquelle tu loues. Commence à dire tes mots. Parce que pourquoi Dieu va te donner une nouvelle langue si déjà tu n'utilises pas celle que tu as? Commence à louer. Là où tu es à ta place, commence à louer, à dire, Père, je t'aime, je t'adore, je veux plus de toi. J'ai faim et soif de toi. Je veux une visitation de toi. Je veux vivre ce qui s'est passé à Éphèse lorsque ces 12 personnes ont eu une percée de Dieu. Je veux vivre une percée dans ma vie. Et alors que tu es en train de louer, focalise sur Dieu, focalise pas sur ta bouche. C'est pas grave. Oui, ça peut être des syllabes, des fois au début, c'est pas super, super développé. Mais comme un petit bébé, tu dis, Père, je me jette dans tes bras, j'ouvre ma bouche et tu la remplis de louanges. Et ça, c'est extraordinaire. Parce que c'est ce qui s'est passé à Éphèse. C'était la première fois qu'on le voit aussi bien dans le livre des Actes. Après Acte 2, on le voyait, on l'avait vu un petit peu ce qui s'était passé à Samarie, mais là à Éphèse, c'est incroyable. Et tout le monde se rend compte. Waouh! Le parler en langue, écoute-moi bien, le parler en langue est un miracle quotidien, personnel et indispensable. Je répète, le parler en langue, c'est un miracle quotidien, personnel, indispensable. Vous savez, je sais que certains vous aspirez au miracle. Regardez-moi. Dieu a entendu ta prière, tu aspires au miracle. Tu veux vivre des miracles. Et bien alors, il y en a un qui est à ta disposition. Tu ouvres ta bouche. Et c'est un des seuls miracles qui est aussi régulier. C'est un miracle que tu peux expérimenter chaque jour. Tu vois, les guérisons, j'en vis pas tous les jours. Des miracles où il y a des prières incroyables qui s'accomplissent, ça arrive pas tous les jours. Mais le parler en langue, celui qui parle en langue s'édifie lui-même. Il se construit et il progresse. C'est un miracle quotidien, c'est un miracle personnel. Alors que la prophétie, elle, pour le bien des autres, le parler en langue, c'est pour ton bien, toi. Tu t'édifies toi-même. C'est extraordinaire. Et c'est pour ça que l'apôtre Paul dit, et il le dit d'ailleurs, il le dit dans ses épîtres, il le dit notamment parce que les Éphésiens vont recevoir cette lettre. Il le dit, je suis heureux, je parle en langue plus que vous tous. Donc l'apôtre Paul le faisait. Bon bref, s'il y a quelqu'un de supérieur à l'apôtre Paul, il me donne un autre chemin. Mais en attendant, je veux la même percée spirituelle qu'à Éphèse. Alors regardez, on arrive à la fin d'aujourd'hui. Paul se rendit donc ensuite à la synagogue où pendant trois mois, j'ai pris de l'avance sur ce qui arrive après. Pendant trois mois, il prit la parole avec une grande assurance. En fait, lorsque tout le monde est visité par le Saint-Esprit, ça te donne une grande assurance. Une grande assurance parce que tu vis un miracle régulier et quotidien avec Dieu. Mais les épreuves continueront.

0: un certain nombre de Juifs s'endurcissaient et refusaient de se laisser convaincre. En pleine assemblée, il y en a même qui tinrent des propos méprisants au sujet de la voix du Seigneur. Alors je voudrais te dire, tu peux avoir eu une nouvelle chance, c'est ce qu'on a vu dans le point 1, persévérer même après un échec. Tu peux avoir des belles connaissances bibliques, c'est ce qu'on a vu avec Apollos. Tu peux avoir eu une visitation du Saint-Esprit, mais tu as encore des galères. Parce que la vie, elle est faite de petites galères et de frustrations. Et pour l'apôtre Paul, et je vous amène dans un de mes derniers points, persévérer, même si le lieu n'était pas adapté. En fait, je voudrais vous dire que l'endroit où ils se réunissaient, au début, c'était 12, vous avez compris. Hein. C'était pas foufou. Paul prit à part les disciples et il continua d'enseigner tous les jours dans l'école d'un certain Tyrannus. Alors, si vous voulez regarder cette vidéo, on va voir cette école.
1: Bonjour les amis, bienvenue dans ce qui peut être quelque chose qui représente assez bien ce qu'était l'école de Tyrannus. Tyrannus, vous savez, c'est cet homme qui a mis à disposition un lieu couvert afin que l'apôtre Paul puisse s'abriter pendant la journée et pouvoir donner ses enseignements. Donc vous imaginez que les disciples passaient par ces rues, ils rentraient, ils passaient par un seuil de porte, ils entraient, ils ouvraient et là ils s'installaient pendant quelques heures pour écouter ce que l'apôtre Paul partageait sur ses expériences avec Dieu.
0: Est-ce que tu réalises combien de temps l'apôtre Paul a enseigné? Alors il enseignait de quelle heure à quelle heure? En fait, ils n'avaient pas assez d'argent, les chrétiens, pour louer un lieu qui soit un beau lieu ou un lieu avec des bons horaires. Donc en fait, le matin, pendant les meilleurs horaires, c'était une école qui se réunissait là. Et le groupe de chrétiens avec Paul utilisait les moins bonnes heures, c'est-à-dire les heures de la chaleur suffocante à Éphèse, entre 11h et 16h. Et là, l'apôtre Paul enseignait dans l'école de Tyrannus. Waouh, c'était galère! Il y en a qui vont peut-être trouver un prétexte en disant « Ouais, quand c'est galère, l'église, elle ne grandit pas, mon mariage, il ne marche pas parce qu'il n'y en a pas assez d'argent, moi, nous, on n'arrive pas parce que ceci, parce que cela, ouais, mais si jamais ma santé me le permettait, c'est pas quoi. » Ne trouve pas des excuses, ça n'arrive pas, les circonstances roses. Il y en a qui, peut-être, tu es jaloux, tu dis « Mais eux, ils vivent une croissance, ils vivent un développement, mais chez eux, ça marche, mais je ne comprends pas, c'est comme si Dieu faisait des chouchous, Dieu avait des préférences. » Non, non, non, non, mon ami, persévère! Persévère même si le lieu est adapté et ne méprise jamais les petits commencements. Il se passe quelque chose. L'apôtre Paul, vous voyez, il y a eu toutes ces belles choses, mais il n'y a pas encore. Il y a eu le baptême Saint-Esprit, mais il n'y a pas encore une effusion dans toute la ville. C'est encore bloqué. Et je voudrais te dire, aujourd'hui, certains ils disent « Oui, mais MLK, tu dis ça, mais tu as vu un peu le bâtiment que vous avez des capacités, vous avez des caméras, la possibilité de témoigner, c'est normal. » Oh là là là là. Aïe, aïe. Regarde-moi bien. On vient de tellement loin. Il y en a qui me disent, mais pasteur, il pensait quoi d'être pasteur d'une méga-church? Je ne suis pas pasteur d'une méga-church dans ma tête. Je me rappelle avec une grâce infinie ce moment où avec Christophe, Christiane, Jean-Émile et quelques autres, on était dans un lieu tellement exigu, tout petit. Regardez-le, ça va peut-être vous enlever des clichés.
2: C'est choquant.
3: Alors, Christophe, il nous explique qu'est-ce qu'il y avait là-dedans.
4: Là, il y avait la garde des lits des enfants, parce qu'on n'avait pas suffisamment d'espace de l'autre côté. C'était vraiment étonnant. Quand je réalise que c'est là qu'on a commencé, c'est surprenant.
3: Venez avec nous, on va visiter le lieu de culte.
5: Ça n'a pas changé, hein. Ça n'a vraiment pas changé d'un poil, quoi. C'est incroyable.
3: En fait, on était obligé d'ouvrir notre salle de culte comme ça. Et là, voici MLK 0, le tout début.
6: Je me rappelle des premières louanges quand on faisait le dimanche matin. J'arrivais avec ma guitare et ici...
3: Attends, t'as pas allumé ton estrade, allume ton estrade. Vas-y, allume ton estrade. Voilà, on allume l'estrade, c'était ici.
6: Je mettais l'angle et... Les livres de chant étaient par terre. Ils étaient là, comme ça. Ils étaient là par terre et on jouait en regardant les livres de chant qui étaient par terre. C'était excellent.
7: Henri Linderman.
4: Henri a apporté une prédication étonnante. En tout cas, je crois qu'elle était prophétique même.
6: Oui.
4: Parce qu'il disait ne négligez pas les petits commencements.
3: Les deux premières années, c'était trop grand.
5: On était
3: 20
6: plus une quinzaine d'enfants.
3: La deuxième année, on a atteint 35-40.
2: La troisième année, on a commencé à remplir et on a demandé à louer la zone.
6: On était 80 déjà, la troisième année.
2: Ouais, troisième année 80. C'était une église très familiale. Très familiale.
8: Très conviviale.
2: Très conviviale.
0: Vous voyez, les amis, que ce soit à Éphèse, que ce soit à Créteil, que ce soit à l'endroit, ça prend du temps. Et pendant plusieurs mois, pendant plusieurs semaines, là maintenant, a posteriori, ça nous paraît court, mais c'était 2 ans où l'apôtre Paul, tous les jours, était dans son école. Il faisait trop chaud, atmosphère moite, exiguë, trop de monde, dans un petit lieu. Cela dura 2 ans, verset 10. Si bien que tous les habitants de la province d'Asie, tant juifs que grecs, entendirent la parole du Seigneur. Donc en fait, il y a quelque chose qui se passe lorsque tu persévères et que tu ne méprises pas les petits commencements. Alors j'arrive à ma conclusion. Il y a quelqu'un là qui a besoin d'un déblocage spirituel. Tu voudrais, ce que tu dis, j'ai fait tout ça. Je vais te dire, si tu as fait ta part, sache que Dieu est en chemin et Dieu fait la sienne. En son temps, Dieu est capable de créer une percée spirituelle. Et à ce moment-là, c'est ce qui va se passer. Au bout de 2 ans à Éphèse, dans l'école de Tyrannus, boum, le réveil éclate. Une explosion de miracles. On lit ensemble le texte de l'explosion de miracles. C'est incroyable. Cela dura pendant 2 ans, si bien que tous les habitants étaient là. Dieu faisait, verset 11, des miracles extraordinaire par les mains de Paul. On allait jusqu'à prendre des mouchoirs et du linge qu'il avait touchés pour les appliquer aux malades. Et ceux-ci guérissaient, les mauvais esprits s'enfuyaient. Est-ce que quelqu'un peut dire, amen? C'est là où la percée spirituelle est totale. Écoutez bien, ils avaient fait un mauvais démarrage, mais il fallait persévérer. Ils avaient mis quelqu'un d'éloquent avec des bonnes connaissances bibliques, mais ça ne suffisait pas, il fallait persévérer. Ils avaient été remplis du Saint-Esprit. C'était indispensable parce que ça les reboostait eux, mais il fallait persévérer. Ils étaient dans un endroit exigu, un petit lieu, mais il fallait persévérer. Et jusqu'à un moment où Dieu dit, allez, à force de semaines, de mois, de jours, je parle à quelqu'un qui peut être en train de lutter contre une maladie, tu es en train de galérer et tu dis, mais chaque petit progrès, célèbre-le. Chaque petit progrès, célèbre-le. Je parle à quelqu'un, tu dis, mon mariage, je veux le sauver. Chaque petit progrès, célèbre-le, persévère. Dieu sait ce qu'il fait avec ta vie. Il y a des moments d'épreuve qui sont pénibles, mais je sais une chose, c'est ceux qui abandonnent ne gagnent jamais. Et ceux qui gagnent en général, c'est ceux qui n'abandonnent jamais. Est-ce que c'est pas ce que Dieu essaye de dire là? Il dit, je suis en chemin, ne lâche pas. Ne lâche pas. Est-ce que tu veux le Saint-Esprit? Pour quelqu'un qui a prié, qui veut le Saint-Esprit, c'est maintenant. Je voudrais qu'il y ait une effusion du Saint-Esprit. Dans ce lieu ici à MLK Grand Paris, vous qui êtes là, dans quelques instants, est-ce que vous êtes prêt à bouger de votre chaise et recevoir le Saint-Esprit? À toi qui es chez toi, dans ton appartement, dans ta maison, quelque part, tu es en train devant ton écran de dire, est-ce que le Saint-Esprit peut descendre sur moi? Oui, il veut utiliser ta bouche, il veut qu'il y ait de la louange. C'est quand il descend. L'atmosphère change, il y a transfert entre le ciel et la terre. C'est exactement ce qui va se passer dans quelques instants. Est-ce que tu veux vivre un transfert entre ciel et terre? Parce que le Saint-Esprit est là. Le même Saint-Esprit est là et il va juste prendre ce qui est en toi, le connecter à Dieu. L'Esprit de Dieu est ton esprit. Commence à célébrer celui qui mérite toute gloire et tout honneur. Parce que nous avons la persévérance, mais il est le Dieu qui a la puissance. Et je veux vivre cette percée spirituelle aujourd'hui.
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10: Éphésiens chapitre 5. Vivre dans la lumière. Vous êtes les enfants que Dieu aime, eh bien imitez-le. Vivez dans l'amour comme le Christ. Il nous a aimés et il a donné sa vie pour nous, comme une offrande et un sacrifice agréable à Dieu. Vous appartenez à Dieu, donc chez vous, on ne doit même pas entendre parler de certaines choses. Par exemple, faire toutes sortes d'actions immorales et mauvaises, chercher à avoir tout pour soi. Pas de paroles grossières, ni stupides, ni sales, cela ne se fait pas. Mais quand vous parlez, faites-le plutôt pour remercier Dieu. Vous devez savoir ceci, ceux qui mènent une vie immorale ou mauvaise ne participeront pas au royaume du Christ et de Dieu. les gens qui veulent tout pour eux n'y participeront pas non plus. En effet, tout vouloir pour soi, c'est une façon d'adorer les faux dieux. Personne ne doit vous tromper avec des paroles creuses. À cause de tout cela, la colère de Dieu vient sur les gens qui refusent moins de lui obéir. Ne faites donc pas comme eux. Oui, avant, vous étiez dans la nuit, mais maintenant, en étant unis au Seigneur, vous êtes dans la lumière. Vivez comme des gens qui appartiennent à la lumière. Ce que la lumière produit, c'est toute action bonne, juste et vraie. Cherchez ce qui plaît au Seigneur. Les actions qui appartiennent à la nuit ne produisent rien de bon. N'y participez pas, au contraire, dénoncez-les. Oui, ce que ces gens-là font en cachette, on a honte d'en parler. Pourtant, quand on dénonce ce qu'ils font, leurs actions apparaissent en pleine lumière. En effet, tout ce qui apparaît clairement devient lumière. C'est pourquoi on dit « Réveille-toi, toi qui dors. Lève-toi du milieu des morts et le Christ t'éclairera de sa lumière. » Faites bien attention à votre conduite. Ne vivez pas sans réfléchir. Vivez plutôt comme des sages qui savent profiter du temps que Dieu leur laisse. Les jours que nous vivons sont mauvais. C'est pourquoi ne soyez pas stupides, mais comprenez bien la volonté du Seigneur. Ne buvez pas trop de vin, la boisson pousse les gens à se détruire. Mais soyez remplis de l'Esprit Saint. Ensemble, dites des psaumes, des hymnes, des cantiques qui viennent de cet Esprit. Chantez la louange du Seigneur de tout votre cœur. Remerciez Dieu le Père toujours et pour tout, au nom de notre Seigneur Jésus-Christ. Les relations entre mari et femme, obéissez les uns aux autres par respect pour le Christ, les femmes à leur mari comme au Seigneur. En effet, le mari est le chef de sa femme, comme le Christ est le chef de l'Église. Le Christ est le sauveur de l'Église qui est son corps. Comme l'Église obéit au Christ, les femmes doivent obéir pour tout à leur mari. Marie, aimez votre femme comme le Christ a aimé l'Église. Il a donné sa vie pour elle, afin qu'elle soit sainte. Il l'a rendue pure par l'eau et par la parole. Il a voulu que l'Église se présente devant lui, pleine de gloire, sans tache, sans rides, sans aucun défaut. Il a voulu qu'elle soit sainte et sans reproche. À son tour, un mari doit aimer sa femme comme il aime son corps. Aimer sa femme, c'est s'aimer soi-même. Non, personne n'a jamais détesté son corps. Au contraire, on le nourrit, on en prend soin, comme le Christ le fait pour son Église. Est-ce que nous ne faisons pas partie du corps du Christ? Dans les livres saints, on lit « C'est pourquoi l'homme quittera son père et sa mère pour s'attacher à sa femme, et les deux deviendront comme une seule personne. » Ce mystère est grand, et moi, je vous dis qu'il s'agit du Christ et de l'Église. Mais il s'agit aussi de vous. Chacun doit aimer sa femme comme lui-même, et la femme doit respecter son mari.

0: La météo pour ce jeudi 9 juillet, toujours du soleil et la vague de chaleur qui se poursuit en France. 19 degrés pour ce jeudi matin sur Brest, Cherbourg et Lille, 20 degrés pour Strasbourg, 21 à Paris, 21 également pour Biarritz et Bordeaux, 22 à Lyon et Toulouse, 22 également pour Nice, 23 à Ajaccio, 26 degrés pour Marseille et Perpignan. Et pour ce jeudi après-midi, 30 degrés sur Lille et Cherbourg, 31 à Brest, 32 degrés pour Strasbourg, 34 à Paris, 35 pour Bordeaux, 36 à Lyon, 36 également pour Marseille et 40 degrés pour Toulouse.
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Bonjour et bienvenue à toutes les mamans, bienvenue dans les prières d'une mère, j'espère que vous allez bien, je suis Mylène, bienvenue dans mon émission dédiée aux mamans, hein. C'est la War Room, hein. C'est un moment durant lequel les mamans se rassemblent, prient, parlent et moi j'aimerais vraiment vous encourager par les prières d'une mère, vous encourager à constamment prier pour votre enfant. Vous savez, nos enfants sont la chose la plus précieuse que Dieu nous ait donnée sur terre, et cependant il y a parfois des difficultés que les mamans peuvent avoir avec leur enfant dans différents domaines et n'oubliez jamais que Dieu nous appelle, nous les mamans, à être des sentinelles, maman qui mieux que toi peut prier pour son enfant. Je crois que s'il y a quelqu'un qui doit vraiment prier pour son enfant, qui doit le garder, le surveiller et le protéger, c'est toi, maman. Aujourd'hui, j'aimerais parler du fait de parler sans crier. Et je sais que beaucoup de mamans vont se sentir concernées par ce sujet, moi inclus. Quelle maman ne s'est pas énervée après son enfant, qui n'a pas été frustrée à cause de son enfant et ne s'est pas mise à crier sur son enfant? Et malheureusement, en fonction des caractères, des personnalités, il y a des mamans qui vont crier plus que d'autres, mais souvent, les mamans, ça leur arrive de monter en pression à cause d'un enfant qui n'obéit pas, qui ne fait pas ce qu'il doit faire, qui vous tape sur les nerfs. Vous êtes rentré du travail, vous êtes fatigué, vous êtes épuisé, votre enfant a laissé une tonne de vaisselle dans l'évier, votre enfant n'a pas fait ses devoirs, il est sur les réseaux sociaux. Il y a tellement de contexte qui fait qu'une maman peut se fâcher. Cependant, bien sûr qu'il nous faut enseigner nos enfants, les éduquer, les recadrer, etc. Toutes ces choses, elles sont bonnes et nécessaires. Mais je crois personnellement que le fait de crier, ce n'est pas quelque chose de constructif, même si nous faisons tous cette erreur. Ce n'est pas du tout constructif. Donc j'aimerais partager avec vous quelques points. J'en ai 5 particulièrement que j'aimerais partager avec vous, maman, sur le fait de parler à son enfant sans crier. C'est pas toujours évident, mais c'est pas impossible. La première chose que nous devons faire pour réussir à parler à notre enfant sans lui crier dessus, c'est changer notre point de vue, notre perspective. C'est-à-dire que nous devons réaliser que dans 1 Roi 19-12, il est dit que la voix du Seigneur n'était pas dans le vent, ni dans le tremblement de terre, ni dans le feu, mais dans un murmure doux et léger. Vous savez que crier n'est pas un signe de force, c'est bien souvent un signe de fatigue, d'épuisement. Lorsque Dieu veut faire entendre sa voix, Dieu ne nous crie pas dessus. Souvent, Dieu, il parle avec une voix douce, son Saint-Esprit parle de l'intérieur et c'est une voix douce et c'est ce qui est dit. Lorsque Dieu s'exprimait sur la montagne, ça n'a pas été un vent, ça n'a pas été un coup de tonnerre, mais ça a été tout simplement un murmure, un vent doux et léger qui est passé. Et ce verset doit toujours nous rappeler, nous mamans, que Dieu ne s'attend pas à ce que nous donnions une voix à notre frustration, à ce que nous donnions une voix à notre fatigue. Et c'est malheureusement ce qui se passe souvent lorsque nous sommes fatigués, épuisés, avec toute espèce de choses qui nous tombent dessus, des choses à faire. Parfois, c'est juste le fait d'avoir 100 000 choses à faire et notre enfant va faire un geste maladroit, il va dire une chose maladroite, nous allons nous décharger sur lui. Et je crois que Dieu, lorsqu'il nous parle, ne crie pas. Donc nous devons véritablement changer notre perspective, nous dire je crois que le fait de crier n'est pas quelque chose de constructif. Maintenant, parfois il y a des enfants qui sont rebelles, qui répondent à leurs parents, qui répondent même avant que la mère ait terminé la phrase. C'est difficile de pas élever sa voix, de ne pas crier. Nous allons voir les points après, comment faire dans ce cas-là quand on commence vraiment à monter en pression, etc. Qu'est-ce qu'il faut faire? Et j'aimerais vraiment que vous vous rappeliez de 1 Roi 19-12, Dieu était dans une voix, un murmure doux et léger. Et il nous faut apprendre, mais maman, à maîtriser notre colère, maîtriser notre fatigue ou notre impuissance à régler les situations. Et j'aimerais maintenant prier pour vous et prier, Seigneur, je prie pour les mamans qui ont du mal à gérer certaines situations, qui crient constamment sur leurs enfants, leurs petits-enfants, leurs grands-enfants, qui crient. Je prie que tu leur donnes de la sagesse, que tu leur rappelles 1 Roi 19-12, que Dieu ne se fait pas entendre par des cris, mais il se fait entendre par une voix douce et que cela devrait être notre référent. Je prie que tu leur donnes de la sagesse, que tu les aides, que tu les conduis, que tu les diriges à s'adresser à leur enfant avec sagesse, qu'elles changent leur perspective, qu'elles ne voient pas comme la chair voit, mais qu'elles voient comme Dieu voit. C'est quelque chose d'important. Ensuite, le deuxième point, une maman, c'est quelqu'un qui doit rester ferme, qui doit éduquer, montrer l'exemple. Le papa, bien sûr, le papa aussi, mais là, on est dans le cadre des prières d'une mère, donc je m'adresse aux mamans. Une maman, c'est quelqu'un qui doit rester ferme. Mais être ferme ne veut pas dire être dur. Des fois, il y a des mamans qui ont reçu une éducation dure, alors elles donnent
que ce qu'elles ont, elles donnent, alors elles sont dures. Et moi aussi, j'ai eu des moments où j'ai été dure. Mais Dieu m'a changé, il m'a dit, tu ne dois pas être dure. Vous savez, la dureté n'éduque pas. La dureté n'est pas un pan qui est nécessaire pour nos enfants. La fermeté, oui. Vous savez, une maman qui ne crie pas et une maman qui est ferme, ça ne veut pas dire que la maman, elle laisse tout passer. Mais ça veut dire qu'elle est ferme. Elle n'est pas dure, elle ne crie pas, elle ne dit pas des choses vexantes, blessantes, des malédictions à son enfant. Mais elle est ferme. Elle est ferme, tout simplement, et elle ne laisse pas passer. Ce n'est pas une maman qui laisse tout passer, qui dit oui et amen à tout. Vous savez, l'autorité, elle ne vient pas par rapport au volume de la voix. Mais votre autorité, elle est posée par rapport à votre cohérence et à la consistance. Vous savez, lorsque vous dites non à un enfant pour une chose, on va pas lui dire non, non pendant une semaine, et puis parce que l'enfant insiste, au bout d'une semaine, on va dire oui, alors qu'on sait que cette chose, elle est mauvaise pour lui. On est consistant dans notre éducation, quand on a dit non, c'est non, on reste consistant, mais on va pas crier, s'énerver, je t'ai dit non une fois, je t'ai dit non deux fois. Et la maman, elle doit être consistante parce qu'éduquer, ça veut, le propre de l'éducation, c'est répéter sans arrêt. Matthieu 5, 37 déclare que votre parole soit oui, si c'est oui, non, si c'est non, non. C'est-à-dire vous devez dire oui ou non. Tout ce qui vient entre, trop de paroles, trop de cris, trop de... Vous savez, des fois, il y a des mamans qui sont divorcées de leur mari et qui se déchaînent parce que le mari, il y a de l'amertume, ça se passe pas bien, etc. Les mamans se déchaînent avec des paroles sur l'enfant en disant « tu es comme ton père ceci, si ton père, machin ». Et elles ramènent le mari sur lequel elles ont de l'amertume devant l'enfant, dans leur conflit avec l'enfant, et ça, ce n'est pas une bonne chose. Et en plus, elles le font en criant. Mes amis, il nous faut apprendre à fixer des règles, à expliquer calmement et à tenir notre parole. Être ferme, ça veut dire avoir de la constance, consistance, à tenir notre parole sans pour autant vociférer sur notre enfant. Vous savez, l'enfant apprend, doit voir dans votre constance et votre consistance que vous ne changerez pas d'avis, quoi qu'il en soit. Mais il ne va pas s'en apercevoir parce que vous allez crier, taper du poing ou casser un objet dans sa chambre. Il va s'en apercevoir parce que vous êtes constant. Vous avez de la consistance. Vous avez dit non, c'est non. Vous êtes ferme et non pas forcément dur. Donc j'aimerais vraiment prier avec vous, maman, père, je prie que tu aides. Tu nous aides, nous les mamans, je m'inclus dedans bien entendu, à ne pas crier, à ne pas nous énerver, à être ferme sans être dur. Parce que notre dureté peut blesser notre enfant, peut atteindre son identité, peut l'empêcher d'évoluer. Une parole peut avoir des dégâts considérables sur sa vie. Une parole dite dans la colère. Alors Père, je prie que tu nous enseignes par ton esprit à être ferme, que notre oui soit oui, que notre non soit non. Seigneur, que nous n'ayons pas besoin de rajouter 50 000 mots entre le oui ou le non, mais que nous soyons fermes, que nous ayons de la consistance, que nous ne soyons pas une maman qui dit non et qui finalement cède, que nous montrons à notre enfant que nous sommes capables d'être fermes, sans pour autant les blesser avec des cris. Père, je prie que tu nous donnes cette sagesse et que tu nous aides, nous les mamans, à gérer nos enfants dans la frustration, plutôt que de crier, à être ferme, consistant, mais vraiment à garder ta sagesse dans nos paroles. Ensuite, troisième point, une chose que l'on peut faire avant de s'énerver, de partir dans tous les sens, c'est de se calmer avant de parler. Vous savez, quand vous êtes en discussion pour parler ou dites quelque chose à votre enfant, vous lui répétez 50 fois et que l'enfant n'obéit pas, ne fait pas, vous savez que ça monte, vous savez que la colère va s'imposer entre lui et vous. Décidez de vous calmer, de prendre quelques secondes de silence, peut-être de reculer, d'aller dans une autre pièce, mais de ne pas crier. Parce que lorsque on sait qu'on ne doit pas faire quelque chose et qu'on le fait, on est dans le remords, dans la condamnation, on regrette, on dit « oh, j'aurais pas dû m'énerver, j'avais promis, je devais, j'étais sûr que j'allais me laisser avoir ». Non, mes amis, plutôt que d'entrer dans le conflit, faites demi-tour, vous voyez que la chose n'est pas faite, ou vous entendez que votre enfant continue à faire ceci, cela, faites demi-tour, calmez-vous. Commencez à réfléchir à comment vous allez prendre la situation. Prenez quelques secondes de silence. Proverbe 14-29 déclare « Celui qui est lent à la colère a une grande intelligence ». Ça veut dire que les mamans qui s'énervent et qui crient ne sont pas du tout intelligentes. Et toutes, pendant un moment de notre vie, on a été insensées, on a crié. Et c'est vrai que l'éducation ne se fait pas par le cri, c'est pas comme ça que l'enfant va comprendre. Ça va ramener plus de conflits, plus de frustration, plus de résistance de la part de l'enfant. Mais si nous prenons le temps de lui montrer l'exemple, d'être ferme, de prendre le temps parfois de se recueillir, de se dire « je vais pas m'énerver, je vois que ça monte »,
Je vais aller, je vais boire un verre d'eau, je vais boire un café, je vais boire un thé, et je vais revenir, je vais être apaisé. Et je pense à Proverbe 14:29 qui me dit « Celui qui est lent à la colère, a une grande intelligence. » Maman, respire, prie, peut-être fais une prière courte, prends une respiration, calme-toi, demande au Seigneur de te donner la paix et de t'aider à te maîtriser. Nous allons prier. Père, je prie, tu nous aides, nous, maman, dans cette situation à nous calmer, à ne pas parler précipitamment, à ne pas nous dépêcher de nous énerver. Souvent, la colère est très rapide. Mais nous voulons prendre le temps de nous calmer, de faire peut-être demi-tour devant notre enfant ou devant sa chambre et d'aller dans un coin et demander « Seigneur, donne-moi la sagesse. Seigneur, aide-moi à ne pas crier, à ne pas vociférer, à ne pas ouvrir des portes inutiles pour dire des paroles blessantes. Donne-moi ta sagesse, Seigneur. » Aide-moi à ne pas crier après mon enfant. Aide-moi à me calmer dans cette situation difficile. Père, je te remercie pour ta sagesse, pour ton esprit de sagesse, parce que tu déclares dans Proverbe 14:29, « Celui qui est lent à la colère a une grande intelligence. » Et dites au diable, « Satan, tu ne m'auras pas. » Quatrième point, mes amis, par rapport au fait d'éviter de crier sur son enfant, c'est de réaliser que les mots sont souvent liés à des émotions. Il nous faut mettre des mots sur nos émotions. Parfois, on ressent des choses. Au lieu de s'exprimer correctement, on va crier. Et il nous faut aussi aider notre enfant à s'exprimer, aider notre enfant à comprendre ce qu'il ressent par rapport à des mots qu'il peut dire, à des mots qu'il peut exprimer. Parfois, notre enfant ne va pas crier sur nous, mais il va claquer la porte, il va casser une chose, il va mal se comporter, il va s'isoler. Parfois, c'est bien d'essayer de parler avec lui, même s'il vous énerve, même si les circonstances vous énervent, et essayer de vous expliquer, d'avoir une conversation tout simplement avec lui en lui disant « Écoute, tu t'es énervé, je me suis énervé, il s'est passé ça, sache que je t'aime, ce n'était pas mon objectif de me fâcher contre toi, d'en arriver là, mais cette situation, blablabla, et essayer de trouver des terrains d'accord, des terrains où vous allez vous accorder, où vous allez tomber d'accord. Oui, c'est vrai, maman, je t'ai énervé, tu m'as répété plusieurs fois, j'ai pas fait. Oui, c'est vrai, mon fils, je me suis énervé, écoute, la prochaine fois, je te le dirai une fois, tu le feras, oui, comme ça, je m'énerverai pas. » Voilà, il y a toujours la possibilité de mettre des mots sur nos émotions, de façon à ce que notre enfant comprenne ce qu'on attend de lui et est-ce que lui aussi comprend ce que vous attendez, ce qu'il attend de vous, parce que c'est pas uniquement à sens unique, c'est pas la maman qui donne des ordres, qui crie sur son enfant et l'enfant doit obéir. L'enfant aussi a droit à s'exprimer, il a droit à dire ses émotions, il a droit peut-être à s'exprimer même avec beaucoup de politesse, mais il a droit à s'exprimer auprès de ses parents et on ne doit pas empêcher un enfant de s'exprimer. Donc c'est important de mettre des mots sur les émotions. Et parfois les mamans, elles ne prennent pas le temps de faire ça, d'expliquer pourquoi, comment, de s'asseoir, de discuter, d'essayer de voir avec l'enfant pourquoi il agit comme ça et d'essayer d'expliquer pourquoi effectivement elle a agi comme ça. Et s'il faut s'excuser parce qu'on s'est fâché, n'hésitons pas à le faire. Nous allons prier. Père, je prie pour nous les mamans que tu puisses nous aider à nous maîtriser, à mettre des mots sur nos émotions, à exprimer plutôt que de crier, exprimer ce que nous ressentons, ce que nous souhaitons, les directives que nous souhaitons que notre enfant prenne, et que nous ayons aussi la sagesse de l'écouter, de savoir, de ne pas lui dire « tais-toi, tais-toi », mais vraiment d'écouter ce qu'il a à dire, même si ce qu'il a à dire n'est pas juste à nos oreilles et n'est pas légitime. Nous voulons le laisser s'exprimer, non pas le brimer pour que... Parce qu'un enfant brimé, c'est qu'un enfant qui ne parle plus, qui ne communique plus. Et nous ne voulons pas en arriver là, Seigneur. Nous prions que tu nous donnes la sagesse pour pouvoir, nous, maman, qui détenons les clés de beaucoup de choses, nous exprimer avec nos enfants et créer une bonne atmosphère dans la maison. Père, je prie au nom de Jésus. Amen. J'aimerais terminer avec mon dernier point Et vraiment, il faut, mes amis, savoir encourager nos enfants. Il faut les encourager plus que de les corriger, même si... Chaque enfant est différent, je ne connais pas votre enfant, vous ne connaissez pas mes enfants. Il y a des enfants qui sont sages, d'autres moins, des enfants qui sont très turbulents, d'autres moins, des enfants qui sont polis, d'autres qui ne le sont pas, des enfants qui sont faciles à vivre et d'autres qui sont difficiles à vivre. Vous savez, on a chacun ce qu'il faut à la maison, mais quoi qu'il en soit, nous devons toujours terminer sur une note d'encouragement. Nous ne devons pas nous disputer avec nos enfants, leur faire la tête, même quand bien même ils sont petits. Aller au lit, nous réveiller le matin, montrer qu'on est encore en colère, claquer les portes, les brutaliser, les mettre dans la voiture. Oui, tu m'as énervé hier, etc. On doit mettre tout ça de côté. Parce que lorsqu'on garde cette attitude, forcément, on déclarera des choses terribles sur la vie de notre enfant. Proverbe 18:21, la vie et la mort sont au pouvoir de la langue. Quiconque l'aime en mangera les fruits. Et vous savez que la colère peut nous aider à dire des choses défavorisantes, dévalorisantes pour
notre enfant. Donc pour éviter d'en arriver là, nous devons apprendre à nous maîtriser et surtout à maîtriser notre langue. Et même si c'est difficile, même si c'est pas quelque chose de facile, nous devons toujours essayer de terminer la conversation ou faire en sorte à ce que la situation se termine sur une note positive. Premièrement, de ce fait, nous allons montrer au diable qu'il n'aura pas notre bouche, qu'il n'utilisera pas notre bouche pour maudire notre enfant. Je vous rappelle que maudire veut dire du mal et bénir veut dire du bien. Mais à le bénir et à lui montrer que l'on croit en lui. Mon fils, ma fille, peut-être que là tu as fait une erreur, mais je sais que la prochaine fois tu feras mieux. J'ai confiance en toi. Je sais que la prochaine fois je peux compter sur toi. Vous savez, ce sont des paroles dites comme ça, mais elles ont un poids parce que l'enfant les entend et il se dit « Maman, elle compte sur moi, donc la prochaine fois je vais faire. » Et ça construit en lui de la bienveillance. Donc nos paroles sont importantes. Plutôt que de dire tu y arriveras pas, toi tu changes pas, blablabla, blablabla. En tant que maman, nous avons toutes fait cette erreur. Mais Dieu dit qu'il n'est jamais trop tard pour changer. Parce que la vie et la mort sont sur le bout de notre langue. Nous pouvons proclamer des paroles de vie sur nos enfants et nous pouvons, sans le vouloir et sans nous en rendre compte, proclamer des paroles de mort. Donc mes amis et mamans, nos paroles sont très importantes. Premièrement, il faut nous calmer avant de parler. Vous savez, Dieu, lorsqu'il veut faire entendre sa voix, il n'a jamais crié, mais il a toujours une voix douce. Il utilise le Saint-Esprit pour nous parler doucement, doucement. Ensuite, il nous faut être ferme, avoir de la fermeté, de la douceur, pas être dur. Il y a une différence entre quelqu'un qui est dur, qui peut-être ses paroles vont blesser comme un couteau, et quelqu'un qui est ferme. Il y a une différence entre être dur, être ferme. Être dur, on finit toujours par faire du mal. Être ferme, on impose une autorité avec constance et persistance. Il nous faut aussi mettre des mots sur nos émotions, savoir expliquer plutôt que de crier, dire « Je t'ai demandé, mon fils, viens voir, assieds-toi, on va parler. Je t'ai demandé ça pour ceci, je te demande de faire ça pour cela. » C'est difficile de dire à un enfant « Fais ça, point, parce que je te le dis, parce que je suis ta mère. » Non, parfois, les enfants, ils ne reçoivent pas ça. Il faut leur expliquer le pourquoi du comment. Ben, s'il faut en arriver là pour qu'ils comprennent, mais maman, il faut le faire. Et troisièmement, il faut vraiment demander au Seigneur de nous aider dans nos paroles, de recevoir la patience de Dieu, de nous aider à encourager nos paroles. N'oubliez jamais cette phrase que l'origine du mot bénir veut dire du bien et l'origine du mot maudire veut dire du mal. Vous savez, lorsque Adam a péché dans le jardin, relisez dans la Genèse, il n'y a pas une parole négative que Dieu a dit. Oui, Dieu a donné la réprimande à Adam. La Bible a dit que Dieu lui a dit « il se passera ceci, il se passera cela ». Mais en ce qui concerne la malédiction, Dieu l'a donnée au serpent et non pas à l'homme. Dieu n'a pas maudit l'homme parce que Dieu savait aussi malheureusement que l'homme allait pécher. Mais qu'est-ce que Dieu a fait? Il a pris un animal et il a couvert la nudité de l'homme. Ça a été le symbole du premier sacrifice que Dieu allait faire. Ça a été le symbole de Christ. Christ est dans la Genèse, il est partout Christ. Cet animal que Dieu a utilisé pour couvrir la nudité de l'homme, couvrir son péché, couvrir, parce que lui, il avait pris des feuilles, etc., ce qui représente la fausse religion, etc., les œuvres humaines, et c'est un autre message. Dieu a pris carrément un animal, donc Dieu a dû sacrifier un animal pour couvrir Adam, couvrir sa nudité, couvrir son erreur, puisqu'il voyait maintenant qu'il était nu. Dieu a donné Jésus pour couvrir nos erreurs et celles de nos enfants. Donc nous devons réaliser que nos paroles sont importantes. Dieu n'a pas donné la malédiction, il a maudit le serpent, mais il a dit « voilà les conséquences ». Parfois, il nous faut être responsables et réaliser que nous aurons des conséquences à nos paroles, nous aurons des conséquences à nos actions, nous aurons des conséquences si nous ne faisons pas ce que la parole de Dieu nous dit, pas parce que Dieu veut nous punir, mais parce qu'il y a des principes bibliques du semer et récolter, même que nous soyons chrétiens ou non chrétiens, qui seront appliqués forcément dans notre vie. Donc maman, vous qui êtes chrétienne, qui connaissez la vérité, et même si vous n'êtes pas chrétienne, je vous encourage à apprendre à dire de bonnes choses à votre enfant, de bonnes choses sur votre enfant, et n'oubliez pas, lorsque Dieu veut se faire entendre, il ne crie pas sur nous, il nous parle avec une voix douce. À très bientôt. Que Dieu vous bénisse, maman. Au revoir.

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Livre des Proverbes, chapitre 4, versets 10 à 19. Écoute-moi, mon enfant, accueille mes paroles et tu vivras longtemps. Je t'apprends le chemin de la sagesse. Je te montre comment mener une vie honnête. Ainsi, tu pourras avancer facilement et si tu cours, tu ne perdras pas l'équilibre. Garde l'éducation reçue, ne l'abandonne pas, garde-la. Elle te fait vivre. N'imite pas la conduite des gens mauvais. Ne suis pas la route de ceux qui font du mal. Évite-la. N'y passe pas. Laisse-la et avance. Ces gens-là ne peuvent pas dormir s'ils n'ont pas mal agi. Ils perdent le sommeil s'ils n'ont pas fait tomber quelqu'un. Oui, ils se nourrissent du mal qu'ils font. Ils sont ivres de violence. Au contraire, la vie de ceux qui agissent bien est comme la lumière du matin, qui brille de plus en plus jusqu'à midi. Mais la vie de ceux qui agissent mal est sombre comme la nuit. Ils ne voient pas ce qui risque de les faire tomber.

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15 versets bibliques sur la sainteté. 1 Thessaloniciens 4, 7. Car Dieu ne nous a pas appelés à l'impureté, mais à la sanctification. 1 Corinthiens 6, 11. Et c'est là ce que vous étiez, quelques-uns de vous. Mais vous avez été lavés, mais vous avez été sanctifiés, mais vous avez été justifiés au nom du Seigneur Jésus-Christ et par l'Esprit de notre Dieu. Psaume 119, 9. Comment le jeune homme rendra-t-il pur son sentier? En se dirigeant d'après ta parole. 1 Pierre 1, 14 à 16. Comme des enfants obéissants, ne vous conformez pas aux convoitises que vous aviez autrefois, quand vous étiez dans l'ignorance. 15. Mais, puisque celui qui vous a appelé est saint, vous aussi soyez saints dans toute votre conduite. 16. Selon qu'il est écrit, vous serez saints, car je suis saint. 1 Pierre 2, 9. Vous, au contraire, vous êtes une race élue, un sacerdoce royal, une nation sainte, un peuple acquis, afin que vous annonciez les vertus de celui qui vous a appelé des ténèbres à son admirable lumière. Jacques 4, 8. Approchez-vous de Dieu et il s'approchera de vous. Nettoyez vos mains, pécheurs, purifiez vos cœurs, hommes irrésolus. Romains 6, 6. Sachant que notre vieil homme a été crucifié avec lui, afin que le corps du péché fût détruit, pour que nous ne soyons plus esclaves du péché. Romains 6, 19. Je parle à la manière des hommes, à cause de la faiblesse de votre chair. De même donc que vous avez livré vos membres comme esclaves à l'impureté et à l'iniquité, pour arriver à l'iniquité, ainsi maintenant, livrez vos membres comme esclaves à la justice, pour arriver à la sainteté. 1 Corinthiens 7, verset 1. Ayant donc de telles promesses, bien-aimés, purifions-nous de toute souillure de la chair et de l'esprit, en achevant notre sanctification dans la crainte de Dieu. Romains 12, 1 à 2. Je vous exhorte donc, frères, par les compassions de Dieu, à offrir vos corps comme un sacrifice vivant, saint, agréable à Dieu, ce qui sera de votre part un culte raisonnable. 2. Ne vous conformez pas au siècle présent, mais soyez transformés par le renouvellement de l'intelligence, afin que vous discerniez quelle est la volonté de Dieu, ce qui est bon, agréable et parfait. Éphésiens 5, 3 à 5. Que l'impudicité, qu'aucune espèce d'impureté et que la cupidité ne soient pas même nommées parmi vous, ainsi qu'il convient à des saints. 4. Qu'on n'entende ni paroles déshonnêtes, ni propos insensés, ni plaisanteries, choses qui sont contraires à la bienséance. Qu'on entende plutôt des actions de grâce. 5. Car, sachez-le bien, aucun impudique ou impur ou cupide, c'est-à-dire idolâtre, n'a d'héritage dans le royaume de Christ et de Dieu. 1 Thessaloniciens 4, 3 à 4. Ce que Dieu veut, c'est votre sanctification. C'est que vous vous absteniez de l'impudicité. 4. C'est que chacun de vous sache posséder son corps dans la sainteté et l'honnêteté. Hébreux 12, 14. Recherchez la paix avec tous et la sanctification, sans laquelle personne ne verra le Seigneur. Philippiens 2, 14 à 15. Faites toutes choses sans murmure ni hésitation. 15. Afin que vous soyez irréprochables et purs, des enfants de Dieu irrépréhensibles au milieu d'une génération perverse et corrompue, parmi laquelle vous brillez comme des flambeaux dans le monde. Psaume 93, 5. Tes témoignages sont entièrement véritables. La sainteté convient à ta maison, ô Éternel, pour toute la durée des temps. Vous venez d'écouter Versets bibliques à déclarer. Que la parole de Dieu vous accompagne aujourd'hui. À très bientôt !

Philippiens chapitre 1. Salutations. Nous, Paul et Timothée, nous sommes les serviteurs du Christ Jésus. Nous écrivons à tous ceux qui appartiennent à Dieu grâce au Christ Jésus, à leurs responsables et à leurs diacres, et qui se trouvent tous à Philippe. Que Dieu notre Père et le Seigneur Jésus-Christ vous bénisse et vous donne la paix. Paul remercie Dieu. Chaque fois que je pense à vous, je remercie Dieu. Chaque fois que je prie pour vous tous, je prie avec joie, parce que vous m'avez aidé à répandre la bonne nouvelle depuis le premier jour jusqu'à maintenant. Je suis sûr d'une chose, Dieu qui a commencé en vous un si bon travail va le continuer jusqu'au bout, jusqu'au jour où le Christ Jésus viendra. J'ai bien raison d'avoir ces sentiments-là pour vous tous, parce que je vous porte dans mon cœur. En effet, vous participez tous aux dons que Dieu m'a fait. Aujourd'hui où je suis en prison, comme hier, quand je défendais la bonne nouvelle et quand je la répandais avec force. Oui, Dieu sait que je dis la vérité. Je vous aime tous avec la tendresse du Christ Jésus. Voici ma prière pour vous. Je demande que votre amour grandisse de plus en plus, qu'il vous aide à voir clair et à comprendre les choses parfaitement. Alors, vous pourrez juger ce qui est le mieux, et le jour où le Christ viendra, vous serez purs et sans défaut. Avec l'aide de Jésus-Christ, votre vie sera remplie d'actions justes pour la gloire et la louange de Dieu. La bonne nouvelle se répand. Frères et sœurs chrétiens, je veux vous dire une chose. En réalité, ce qui m'est arrivé a servi à faire avancer la bonne nouvelle. En effet, tous les fonctionnaires du gouverneur et tous les autres savent maintenant que je suis en prison parce que je sers le Christ. Presque tous les chrétiens, en voyant que je suis en prison, ont une plus grande confiance dans le Seigneur. Alors ils ont deux fois plus de courage pour

prononcer sans peur la parole de Dieu. Certains annoncent le Christ avec un cœur bon, ils le font par amour. Ils savent que je suis en prison pour défendre la bonne nouvelle. Mais d'autres le font par jalousie. Ils veulent s'opposer à moi et ils annoncent le Christ pour passer les premiers. Leurs raisons sont malhonnêtes et de cette façon, ils pensent rendre plus dure ma vie en prison. Leurs intentions peuvent être droites ou tordues, peu importe. En tout cas, ils annoncent tous le Christ. C'est pourquoi je suis dans la joie et je me réjouirai encore. En effet, le résultat, je le connais. Je serai sauvé par votre prière et avec l'aide de l'Esprit de Jésus-Christ. Je désire que cela arrive et je l'espère vivement. Je ne le regretterai pas, au contraire, je garde une grande confiance. Aujourd'hui comme toujours, on verra en moi que le Christ est grand, soit par ma vie, soit par ma mort. Oui, pour moi, vivre, c'est le Christ, et si je dois mourir, j'y gagne. Mais si, en continuant à vivre, je peux faire un travail utile, je ne sais pas quoi choisir. Je suis tiré des deux côtés. J'ai envie de quitter cette vie pour être avec le Christ, et c'est en effet beaucoup mieux. Mais rester sur la terre, c'est plus utile à cause de vous. C'est pourquoi je sais que je vais rester, j'en suis sûr. Je serai auprès de vous tous pour vous aider à faire des progrès et à croire avec joie. Ainsi, quand je reviendrai chez vous, vous serez encore plus fiers à cause de moi, dans le Christ Jésus, le combat pour la bonne nouvelle. Mais vivez comme la bonne nouvelle du Christ le demande. Ainsi, si je viens, je vous verrai, et si je ne viens pas, j'entendrai parler de vous. Alors, je saurai que vous restez solides, très unis entre vous, et que vous luttez ensemble et d'un même cœur pour garder la foi que la bonne nouvelle apporte. Je saurai aussi que vous n'avez pas peur de vos ennemis. Pour eux, c'est la preuve qu'ils sont perdus. Pour vous, c'est la preuve que vous êtes sauvés, et cela vient de Dieu. C'est lui qui vous a donné non seulement de croire au Christ, mais encore de souffrir pour lui. En effet, nous luttons ensemble, vous et moi. Autrefois, j'ai lutté sous vos yeux, et je continue à lutter, vous le savez.

La météo pour ce jeudi 9 juillet, toujours du soleil et la vague de chaleur qui se poursuit en France. 19 degrés pour ce jeudi matin sur Brest, Cherbourg et Lille, 20 degrés pour Strasbourg, 21 à Paris, 21 également pour Biarritz et Bordeaux, 22 à Lyon et Toulouse, 22 également pour Nice, 23 à Ajaccio, 26 degrés pour Marseille et Perpignan. Et pour ce jeudi après-midi, 30 degrés sur Lille et Cherbourg, 31 à Brest, 32 degrés pour Strasbourg, 34 à Paris, 35 pour Bordeaux, 36 à Lyon, 36 également pour Marseille et 40 degrés pour Toulouse.

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1: Est-ce que vous voyez la puissance de la croix? Comment vous pouvez être chrétien année après année et rester démonisé? Vous n'avez pas saisi votre autorité. Vous allez saisir votre autorité. Vous allez saisir le fait qu'il vous a racheté et vous a délivré de la puissance des ténèbres. Alléluia! Délivré de la puissance des ténèbres. Si vous avez peur des démons, soyez délivrés. Au nom de Jésus, ils devraient avoir peur de vous. Je comprends quand les gens sont jeunes, quand ils disent, oui, après, j'ai un oncle qui est sorcier. Calme-toi. Après, il va commencer à te fuir. Et un serviteur de Dieu qui est décédé récemment, j'ai parlé de lui dans le livre Le secret de l'autorité spirituelle. Vous connaissez cette histoire, mais certains ne l'ont jamais entendue. Et la répétition est salutaire. À sa conversion, il est allé dans son village. Il a annoncé à tout le monde. Il a rassemblé tous ses oncles, tous les gens qui étaient dans la sorcellerie. Il leur a dit, écoutez, la puissance a changé demain. Je suis chrétien maintenant. À partir d'aujourd'hui, vous arrêtez. Parce que celui qui va maintenant se lancer contre quelqu'un, il va en pâtir. Mais il les a, je paraphrase bien sûr, il les a redressés. Et ils étaient furieux. Ce gamin, de quel droit? Il y a un de ses demi-frères qui a décidé de le tuer. Vous savez qui est décédé? Le demi-frère. Et les autres se sont calmés. Ils ont compris que la puissance a réellement changé de main. Est-ce que vous me suivez? Il nous a délivrés. Dites, je suis délivré de la puissance des ténèbres. Je suis délivré de la puissance des ténèbres. Je suis délivré de la puissance des ténèbres. Au nom de Jésus. Et si vous sentez que les ténèbres viennent contre nous, parce qu'elles essayent. Elles essayent soit mandatées par quelqu'un, soit de leur propre gré, parce que... Hey, elles essayent, nous vivons dans un monde qui a subi la chute, vous comprenez? Et donc, il y a des démons partout, ils se manifestent, ils font des choses méchantes, mais pas à vous. Oui, il y a des moments où l'ennemi vient vous chercher, vient vous torturer, vient vous embêter. Vous avez l'impression que, wow, je n'ai même pas où mettre la tête. Et là, vous vous calmez, vous dites, ok, je suis né de Dieu. Je suis délivré de la puissance des ténèbres. Vous méditez là-dessus pendant quelques instants. Et ce merveilleux Saint-Esprit va vous venir en aide. Tout d'un coup, vous allez vous entendre commencer à crier, commencer à réagir. Et une colère sainte va monter en vous. Vous allez commencer à dire, mais je suis né de Dieu. Délivré de la puissance des ténèbres. Satan, get out! Amen. Libéré de l'esclavage du péché. Libéré de la puissance des ténèbres, libéré de la malédiction de la loi. Tout cela à la croix. Les gens qui disent que Jésus n'est pas mort à la croix, ils n'ont vraiment rien compris de la raison pour laquelle il fallait qu'il meure à la croix. Vous me suivez? Rédemption. Et 1 Pierre nous donne encore un aperçu très intéressant qui nous amène réellement à valoriser ce que nous avons reçu. Parce qu'il nous dit ceci. 1 Pierre 1, verset 18. Vous avez été rachetés de la manière de vivre dépourvue de sens. La version du second, si je me souviens bien, dit la vaine manière de vivre que vous avez hérité de vos ancêtres, non par des choses corruptibles comme l'argent et l'or, mais par le sang précieux de Christ. Aïe. Comme d'un agneau sans défaut et sans tache. C'est le sang précieux de Christ. Le Fils de Dieu lui-même s'est incarné et a accepté de mourir. Et son sang a été versé précieux. Précieux. Donc nous valorisons notre rédemption. Nous sommes heureux et fiers d'être appelés par son nom. Parce que ce par lequel nous avons été rachetés était la chose la plus précieuse qui existe. Oh yes! Oh yes! Hey. Et la quatrième chose qu'il a obtenue pour nous à la croix, c'est la réconciliation. La réconciliation. Nous qui étions des étrangers, nous qui étions des gens de dehors, nous sommes devenus des gens de la maison de Dieu. Tous les êtres humains sont la créature de Dieu, mais les enfants de Dieu, à tous ceux qui l'ont reçu, n'oubliez pas, Jean 1, à tous ceux qui ont cru en lui, il a donné le pouvoir de devenir enfants de Dieu. La réconciliation. Nous étions séparés. Une des choses que nous avons vues dans nos méditations pendant ces 21 jours, c'est que ceux qui ne sont pas en Christ sont séparés de Dieu. Séparés. Mais à cause de Jésus. 2 Corinthiens 5, regardez avec moi. Verset 18. Et tout cela vient de Dieu, qui nous a réconciliés avec lui par Jésus-Christ et qui nous a donné le ministère de la réconciliation. En effet, Dieu était en Christ. Il réconciliait le monde avec lui-même. En ne chargeant pas les hommes de leurs fautes, il a mis en nous la parole de la réconciliation. Nous sommes donc ses ambassadeurs, des ambassadeurs pour Christ, comme si Dieu adressait par nous son appel. Nous supplions au nom de Jésus-Christ, de Christ, soyez réconciliés avec Dieu. Deux choses importantes dans ce passage. D'abord, nous avons été réconciliés. La séparation a été enlevée. Nos péchés ont été pardonnés, donc nous pouvons maintenant avoir une relation intime avec le Dieu Saint. Est-ce que ce n'est pas merveilleux? L'être humain est séparé de Dieu. Jésus, par son sacrifice, a enlevé la cause de la séparation. Et tous ceux qui viennent à lui maintenant peuvent être réconciliés avec Dieu. Deviennent enfants de Dieu. Dieu devient réellement leur père. Ils peuvent avoir une relation. Et c'est ça la nouvelle naissance. Nous devenons membres de la famille de Dieu. Il y a beaucoup de gens qui réclament des choses à Dieu qui n'y ont aucun droit. Parce qu'ils ne sont pas encore ses enfants. La réconciliation est une chose merveilleuse. Parce que la réconciliation veut dire, il ne retient rien contre vous. Les péchés sont pardonnés. Jésus est merveilleux. Et vous vous souvenez que dans Romains 5, verset 10, nous avions vu aussi que nous étions ennemis de Dieu? Mais cette inimitié a été enlevée. Quand les gens ne se sentent pas proches de Dieu, ils sont proches. Ils disent n'importe quoi, ils font n'importe quoi. Oui, mais ça part dans tous les sens. Mais quand vous vivez dans la conscience de cette proximité, de cette intimité avec Dieu, ah, c'est trop beau, vous ne voulez non, pas déranger. Quelqu'un vous offense, ok, c'est pardonné. Non, mais c'est vraiment pardonné. Et c'est vraiment pardonné. Parce qu'il y a des choses infiniment plus importantes pour vous que d'en vouloir à quelqu'un. Infiniment plus importante. Aïe, ma relation avec Dieu est trop importante pour moi. Si c'était possible, je pardonnerais même au diable. Je vous assure, pour préserver ma relation avec mon Père, elle est trop précieuse. Trop précieuse. Nous avons la paix avec Dieu. Et Dieu passe le temps à faire n'importe quoi, à dire n'importe quoi. Après, ils se sentent culpabilisés. Ils sont là, ils vont prier. Dieu, oui, je sais que j'ai mal fait, mais et ils prient dans l'agitation et parce qu'ils ont troublé cette paix. Et après ça, oui, et après, oui, mais pourquoi tu réponds à mes prières? Et ça devient conflictuel avec Dieu. Mais c'est eux qui ont commencé, ce n'est jamais Dieu qui le commence. Nous avons la paix. Et nous allons vivre dans cette paix. Nous allons garder cette paix. Et remarquez, il le dit aussi qu'il nous a donné le ministère de la réconciliation. Tout ceci est bon pour nous dans notre marche avec Dieu, mais ça ne suffit pas. Tout ceci doit aussi nous mobiliser à amener d'autres à connaître cette paix avec Dieu. Jésus nous a dit d'aller de faire des nations des disciples. Jésus nous a dit d'aller prêcher cet évangile. Pourquoi? Parce qu'il veut que tout soit en paix avec Dieu. Alléluia. Et plus vous valorisez ce que vous avez reçu, plus vous avez envie de le communiquer. Vous avez vu, après ce temps de méditation et toutes ces révélations qui sont en train de vous, chacun a envie d'évangéliser, n'est-ce pas? Chacun a envie de parler de Jésus parce que vous avez compris davantage la valeur de la croix. Le sacrifice de Jésus, ce n'est plus quelque chose de purement intellectuel ou même émotionnel. C'est devenu une révélation et une appréciation nouvelle de tout ce que Dieu a fait pour vous. Et ça donne envie de communiquer. Et c'est ce que Jésus nous a demandé de faire. Et c'est ce qui est dit dans ce passage, l'apôtre Paul qui dit qu'il nous a donné le ministère de la réconciliation. C'est la conséquence naturelle. Toute révélation doit découler dans l'évangélisation. Si vous n'évangélisez pas après avoir reçu une révélation de Dieu, cette révélation n'est pas concrète. Elle n'est pas encore réelle. Parce qu'à chaque fois que Dieu vous parle, qu'il enracine quelque chose dans votre cœur, vous avez envie de crier sur les toits et dire à quelqu'un, Dieu est bon, Dieu est bon. Alléluia. Nous sommes des prédicateurs joyeux. Parce que la vérité que nous avons épousée est extraordinaire. Mais si tout ce que vous faites, c'est pas assister à ce culte et dire Amen, ça ne va pas changer grand-chose. D'ici 5 mois, vous serez encore là. Ouais, prêche, pasteur. Allez, levez vos voix, priez. Alléluia. C'est bon, non? Mais je crois des choses meilleures vous concernant. Votre feu ne va pas disparaître. Alléluia. Alléluia. Il y a de quoi être tout en feu. Parce que le Saint-Esprit, combustible céleste. Alléluia. N'acceptez pas de ne pas être en feu. N'acceptez pas de ne pas être zélé. N'acceptez pas une minute de tiédeur. C'est un affront à la grandeur de l'évangile. Ce que Jésus a fait mérite un peuple constamment excité pour lui. Le problème, c'est que nous ne méditons pas assez ce qu'il est et ce qu'il fait. Nous méditons sur ce que le diable vient nous dire. Vous réveillez, vous avez une pensée, oh, c'est pas vrai. C'était bien au culte, mais quand même, là, c'est la vie réelle. Non, ça, c'est la vie réelle. Vous imposez à votre existence la révélation de la parole de Dieu. Vous exigez que votre quotidien soit vécu dans la foi, dans la paix, dans la joie. Ça, c'est la vie chrétienne. Alléluia. Ne croyez pas le témoignage de vos sens. Croyez le témoignage de la parole. Et vous serez étonné. Tout va changer. Waouh, waouh, waouh. Tout cela était là. Ce qui est en vous dépasse ce que vous pouvez imaginer. Simplement, ce qui vient sur vous vous empêche de le sortir. Maintenant, quand quelque chose vient sur vous, dites non, ça, ce n'est pas la parole. Ça, ce n'est pas mon témoignage. Ça, ce n'est pas ce que je ressens. La parole de Dieu me dit, je suis réconcilié avec Dieu. Si je suis réconcilié avec Dieu, je suis rempli de joie. Point final. Et le Saint-Esprit, vous serez en train de dire, bon, ah, je suis réconcilié avec Dieu. Père, merci, je suis réconcilié, je fais ma vaisselle. Et tout d'un coup, l'Esprit de Dieu vient se dire, wow, what is that? Parce qu'il a entendu votre témoignage. Il a entendu votre déclaration de foi. Et il est venu vous dire, je viens te confirmer que ce que tu viens de dire est vrai. Alléluia. Nous allons vivre dans l'Esprit. Nous ne serons pas limités par la chair. Nous avons reçu le ministère de la réconciliation. Non seulement nous avons été réconciliés, mais nous avons reçu le ministère de la réconciliation. Et je prie que vous entrez pleinement dans ce ministère cette année. Que d'ici la fin de cette année, vous soyez en mesure de regarder un grand nombre de personnes qui sont là assis parce que vous avez exercé votre ministère de réconciliation. Donc nous annonçons que Christ est mort pour nos péchés. C'est ce que nous avons dans 1 Corinthiens 15. Méditez sur 1 Corinthiens 15. L'apôtre Paul explique en quoi consiste l'évangile. Christ est mort pour nos péchés conformément aux Écritures. Il a été enseveli et il est ressuscité le troisième jour conformément aux Écritures. Ça doit vous habiter. Christ est mort pour nos péchés. Quelle est notre réponse? Notre réponse, c'est de réagir à cet amour de Christ. L'apôtre Paul disait ceci, l'amour de Christ nous presse. Je prie que l'amour de Christ vous presse. Alléluia. Que nous sortions de cette génération insensible. Une génération de chrétiens qui n'est sensible qu'à sa douleur. Insensible au cœur du Père. Insensible à la douleur des perdus. Juste sensible à sa douleur. Donc c'est, priez pour moi, priez pour moi, priez pour moi, moi, moi, moi. Et on aime prier pour les gens. Et on prie pour les gens tout le temps. Mais quand vous avez reçu la prière, maintenant allez exercer le ministère de la réconciliation. Notez Romains 5, verset 8. Mais comment Dieu prouve son amour envers nous alors que nous étions encore des pécheurs? Christ est mort pour nous. Christ est mort pour nous, alors que nous étions encore des pécheurs. Et nous croyons à la puissance de ce message. Paul disait ceci, notez ce verset s'il vous plaît. Je vous donne tous ces versets parce que je veux que vous preniez le temps de les méditer. Vous allez les méditer? Méditez-les. Nous, nous prêchons un Messie crucifié. Scandale pour les Juifs et folie pour les non-Juifs. Mais puissance de Dieu et sagesse de Dieu pour ceux qui sont appelés, qu'ils soient Juifs ou non. Puissance de Dieu et sagesse de Dieu. Et quand vous annoncez l'Évangile, faites-le avec assurance. Parce que c'est la puissance de Dieu et c'est la sagesse de Dieu. Et ça va pénétrer le cœur de quelqu'un. Et qui va être là, dit, je veux, je ma vie à Jésus. Il n'y a pas un jour où je ne dis pas, Seigneur Jésus, merci. Merci pour la croix. Parce que tout découle de là. Sans la croix, nous serons toujours dans nos péchés. Sans la croix, il n'y aura pas d'espérance de salut. Sans la croix, aucun de nous ne verra Dieu. Hi. Et c'est pour ça qu'on l'annonce avec assurance. Avec beaucoup d'assurance. Quelle que soit la religion de la personne, elle vous regarde et oui, comme ça, je vais aller en enfer sans Jésus. Oui, mais tu peux aller au ciel avec Jésus. Jésus est exclusif, mais il est inclusif. Il n'y a que lui qui sauve, mais il veut sauver tout le monde. Vous suivez? Il n'y a que lui qui sauve, mais il veut sauver tout le monde. Il faut que ce soit clair. Nous ne disons pas Jésus et quelqu'un d'autre. Non, Jésus seul. Mais Jésus seul pour tous. Est-ce que c'est clair? Personne n'est exclu. Jésus sauve tous ceux qui viennent à lui, sans exception. Donc, nous le remercions pour la gratitude. Et nous préparons notre témoignage. Vous devez être en mesure, nous dit la parole de Dieu, de donner une raison pour l'espérance que vous avez. C'est pas oui. Alors, qu'est-ce qui t'a... Oui, mais enfin, tu vois, j'avais pas planifié de dire ça à quelqu'un. Donc, j'ai pas. Non, il faut le planifier. Attendez-vous à ce que chaque jour, quelqu'un vous demande de donner une raison pour l'espérance que vous avez. Et pendant les 21 jours, nous avons eu plusieurs fois des moments où vous deviez écrire quelque chose. Sur la base de tel verset, comment est-ce que tu expliques à quelqu'un qu'il est séparé de Dieu? Sur la base de tel verset, comment est-ce que tu expliques à quelqu'un que Jésus est le seul qui peut le sauver? Sur la base de tel verset, comment est-ce que tu expliques à quelqu'un la réalité du jugement dernier? Nous avons vu ça pendant ces 21 jours. Allez encore sur le blog, s'il vous plaît. Regardez toutes les méditations. Allez sur la partie question. Méditez, bien sûr, mais allez sur la partie question. Et faites un petit travail. Hein? Faites un petit travail. Les choses de Dieu, ce n'est pas juste je chante à l'église, je danse et après j'oublie. Non, je médite, j'étudie, je réfléchis, je prépare mon témoignage. Je prépare mon témoignage et je prépare la réponse aux personnes qui vont me poser des questions. Je prépare la réponse. Et dans toutes ces méditations, vous allez voir des cas de figure qui sont évoqués, des réponses simples aux questions que les gens se posent. C'est notre devoir. Nous avons assez reçu. C'est notre devoir d'être en mesure de répondre aux questions légitimes que les gens se posent. Et parfois, nous nous fâchons, nous méprisons les gens, mais c'est nous qui sommes fautifs. N'importe quelle personne a le droit de vous poser n'importe quelle question. Vous venez leur dire qu'ils doivent donner leur vie à Jésus. De quel droit? Ils ont le droit de vous poser toutes les questions. Ah bon? Parce qu'il n'y a que ton Dieu qui sauve. Ah bon? Parce que ton Jésus. Ils ont le droit de vous poser toutes les questions. Et vous avez le devoir de leur répondre. Ce n'est pas juste, ah ben, tout ça, tu fais comme tu veux parce que moi, ça marche pour moi. Ça, ce n'est pas l'évangile. Ah non, mais moi, je ne sais pas. Moi, je suis allée, Dieu m'a touchée, c'est comme ça. Mais si tu ne veux pas venir, ben, écoute, chacun fait son choix. C'est ce que font les chrétiens. Et nous sommes coupables devant Dieu de laisser les gens dans la détresse, ne pas répondre à leurs questions légitimes. J'avais beaucoup de questions, moi. J'avais 36 000 questions. J'avais tellement de questions. Je n'étais pas méchante, j'avais juste des questions. J'avais besoin de comprendre. Et la plupart des chrétiens que j'ai rencontrés ne pouvaient pas répondre à mes questions. Certains étaient très bons, pouvaient me dire ce que dit la parole. Les vêtements souillés, ça je le connaissais. Que toute ma justice était comme des vêtements souillés, je le savais. Beaucoup de choses bien qui m'ont été dites. Mais quand à la fac, les gens venaient et je posais des questions concrètes, parfois basées sur la Bible parce que je la lisais, pour les démonter. Et je posais des questions concrètes. Elle ne pouvait pas me répondre. C'est une des raisons pour lesquelles, quand je me suis convertie, je me suis inscrite en cours pour nouveaux convertis parce que je ne voulais pas faire ça aux autres. Ne pas être en mesure de répondre aux questions simples, légitimes. Et la plupart d'entre nous, aujourd'hui, quand je parle avec des chrétiens, j'ai rencontré un jeune homme. Il chantait dans une chorale. Il ne savait même pas ce que ça voulait dire la rédemption. Nous avons un devoir. Il nous a donné le ministère de la réconciliation. Et le ministère de la réconciliation, c'est pas une chose. Viens à l'église, tu vas voir, toi aussi, t'es trop difficile. C'est comme ça que nous sommes. Moi, je l'ai invité, hein. Il n'a pas voulu venir. Mais tu n'étais pas convaincant. Parfois, on invite les gens. Mais on peut leur annoncer l'évangile là où ils sont. Quand vous invitez quelqu'un que vous connaissez, la personne devrait déjà avoir entendu l'évangile de vous. Quelqu'un que vous rencontrez dans la rue, c'est autre chose. Quelqu'un, même au travail, peut-être que vous n'avez pas le droit de parler au travail. OK, vous l'invitez. Mais au membre de votre famille, il est votre frère depuis 30 ans. Et vous ne lui avez jamais expliqué l'évangile. Dis, viens à l'église, mon pasteur va t'expliquer. Moi, je vais vous tirer les oreilles. Nous avons une responsabilité. Nous sommes donc des ambassadeurs pour Christ, comme si Dieu, écoutez attentivement, adressait par nous son appel. Vous comprenez? Quand vous commencez à parler avec quelqu'un, c'est Dieu qui est en train de l'appeler à travers vous. Dieu, est-ce que vous comprenez? Quand vous vous asseyez avec votre frère compliqué, difficile, hein, vous dites, écoute, j'ai quelque chose à te dire. Comprenez que c'est Dieu qui est en train de l'appeler à travers vous. Ce n'est pas juste vous qui êtes en train de parler. Et ne commencez pas à vous énerver. Oui, on t'a perdu, pas de dire, tu ne veux pas écouter. Hein? Non! Est-ce que vous me suivez? Il y a peu de gens qui sont convertis par la colère. Dieu, ayez la conscience que alors que vous lui priez, c'est Dieu qui est en train de l'appeler. Donc, vous le faites avec assurance, pas avec irritation, pas avec dégoût, pas avec mépris, pas avec vexation. Nous avons une responsabilité, un devoir. Dieu adressait par nous son appel. Nous supplions au nom de Christ. Soyez réconciliés avec Dieu. Nous supplions au nom de Christ. Soyez réconciliés avec Dieu. Je pense que c'est la dame qui disait qu'elle n'avait pas vu, par rapport aux membres de sa famille, la réalité de l'enfer. C'est une réalité. C'est une réalité. Et donc, il y a des raisons de dire, nous vous supplions. Je te supplie, donne ta vie à Jésus. Donne ta vie à Jésus. Parce que nous sommes conscients de cette réalité. On ne peut pas faire comme si, oh, c'est pas un jour. Quand j'ai annoncé l'évangile à mes parents, ils ont eu des réactions différentes. Ni l'une ni l'autre n'a accepté. Mais pour mon père, c'était beaucoup plus intellectuel, académique. Vous vous souvenez de ce qu'il m'avait dit? Les anciens le savent. C'est une question de sémantique. Ha! J'étais là, OK. Sémantique. Sémantique. Entre lui et son christianisme anglican, dans lequel on a grandi, par lequel on n'était pas sauvé, et le fait de réellement donner sa vie à Jésus. Il estimait que c'était juste une question de sémantique. Mais Dieu a touché son cœur. Parce que pour moi, c'était important. Il fallait qu'il soit converti. Je ne comprends pas comment on est converti et nos parents ne sont pas convertis. Et on est tranquille. Nos frères et sœurs ne sont pas convertis. On est tranquille. Est-ce qu'on croit vraiment à l'évangile? Et quand il a donné sa vie à Jésus, my God, peu de temps après, il est décédé. Dans quel tourment je serais? Où j'aurais été à l'époque? Dieu m'aurait délivré depuis. Prenons conscience de la grandeur de ce que nous avons reçu, mais aussi de la responsabilité que nous avons envers nos proches, envers les gens vers qui Jésus nous envoie, envers les gens que nous rencontrons chaque jour, envers les gens que nous rencontrons sur les réseaux sociaux. Au lieu de suivre des filles païennes parce que, oh, elles font, oh, ton maquillage, oh, je vais me maquiller comme toi. Elle est perdue. Vous ne pensez pas à son salut, vous ne pensez qu'à son maquillage. Je prie vraiment que cette conscience revienne.

0: pas comme nous devrions. Et nous ne témoignons pas comme nous devrions. Et nous n'assumons pas comme nous devrions. J'ai dû assumer. Il n'est comprenait ma mère. Elle s'est dit autre chose. Elle allait dans une église un peu bizarre par les bords. Et pour elle, c'était quoi? Il y avait des prophéties bizarres. Mais le jour où elle s'est convertie, vous le savez, vous l'avez tellement entendu. J'étais la première personne à qui elle voulait le dire. Elle a appelé ma sœur et dit, dis à Bola que je me suis convertie. Parce qu'enfin, elle a compris. Donc, n'ayez pas peur du mépris des gens. N'ayez pas peur de l'incompréhension. Ne dites pas, oui, mais je veux pas qu'il y ait des problèmes entre nous. Vous préférez qu'il aille en enfer. Je préfère qu'il y ait des problèmes entre nous. Mais au moins qu'il entende le message. Donnez avec amour. Et le jour où il donne sa vie à Jésus, on deviendra de nouveau amis. Alors qu'il y a eu des conflits. Parce que j'insistais pour qu'elle donne sa vie à Jésus. Que ce dans lequel elle était, ce n'était pas de Dieu. Vous savez comment ses parents? C'est nous qui t'avons amené à l'église. Maintenant, tu veux m'enseigner. Mais quand Jésus agit, après c'est, dis à Paul que j'ai donné ma vie à Jésus. Ah! Mais il faut que ça nous tienne à cœur. Il faut que ça nous tienne à cœur. Et le Saint-Esprit agit avec nous quand ça nous tient à cœur. Et peu importe le nombre d'années, j'ai encore eu des informations sur quelqu'un pour qui je prie depuis des années. Un témoignage extraordinaire. Et ça continue. Vous aurez cette année témoignage sur témoignage. Témoignage sur témoignage. Alléluia. Remercions le Seigneur.
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3: Un Jean 3. L'amour du Père est notre identité en Christ. Voyez quel amour le Père nous a témoigné pour que nous soyons appelés enfants de Dieu. Et nous le sommes. Si le monde ne nous connaît pas, c'est parce qu'il ne l'a pas connu. Bien-aimés, nous sommes maintenant enfants de Dieu, et ce que nous serons n'a pas encore été manifesté. Mais nous savons que lorsque cela sera manifesté, nous serons semblables à lui, parce que nous le verrons tel qu'il est. Quiconque a cette espérance en lui se purifie, comme lui-même est pur. Le péché est la justice en Christ. Quiconque pêche transgresse la loi, et le péché est la transgression de la loi. Or, vous le savez, Jésus est venu pour ôter les péchés, et il n'y a point en lui de péché. Quiconque demeure en lui ne pratique pas le péché. Celui qui pêche ne l'a pas vu et ne l'a pas connu. Petits enfants, que personne ne vous séduise. Celui qui pratique la justice est juste, comme Christ est juste. Celui qui pêche appartient au diable, car le diable pêche depuis le commencement. Mais le Fils de Dieu est venu pour détruire les œuvres du diable. Quiconque est donné de Dieu ne pratique pas le péché, car la semence de Dieu demeure en lui. Il ne peut pas vivre dans le péché, parce qu'il est né de Dieu. C'est ainsi que l'on reconnaît les enfants de Dieu et les enfants du diable. Celui qui ne pratique pas la justice n'est pas de Dieu. Celui qui n'aime pas son frère non plus. L'appel à l'amour fraternel. Ce que vous avez entendu dès le commencement, c'est que nous devons nous aimer les uns les autres. Nous ne devons pas ressembler à Caïn, qui appartenait au malin et qui tua son frère. Et pourquoi l'a-t-il tué? Parce que ses œuvres étaient mauvaises, tandis que celles de son frère étaient justes. Ne vous étonnez pas, frère, si le monde vous hait. Nous savons que nous sommes passés de la mort à la vie, parce que nous aimons nos frères. Celui qui n'aime pas demeure dans la mort. Quiconque hait son frère est un meurtrier, et vous savez qu'aucun meurtrier n'a la vie éternelle en lui. L'amour manifesté dans les actes. Nous avons connu l'amour en ce que Christ a donné sa vie pour nous. Nous aussi, nous devons donner notre vie pour nos frères. Si quelqu'un possède les biens de ce monde et voit son frère dans le besoin, mais ferme son cœur, Comment l'amour de Dieu peut-il demeurer?

vibrer en lui. Petits enfants, n'aimons pas seulement en parole ou avec la langue, mais en acte et en vérité. Par là, nous connaîtrons que nous sommes de la vérité et nous rassurerons nos cœurs devant lui. Si notre cœur nous condamne, Dieu est plus grand que notre cœur et il connaît toutes choses. Bien-aimés, si notre cœur ne nous condamne pas, nous avons de l'assurance devant Dieu. L'obéissance est la présence de Dieu en nous. Quoi que nous demandions, nous le recevons de lui, parce que nous gardons ses commandements et faisons ce qui lui est agréable. Et voici son commandement. Que nous croyions au nom de son Fils Jésus-Christ. Que nous nous aimions les uns les autres, comme il nous l'a ordonné. Celui qui garde ses commandements demeure en Dieu, et Dieu en lui. Et nous savons qu'il demeure en nous par l'Esprit qu'il nous a donné.

La météo pour ce mercredi 8 juillet, c'est un grand soleil et la chaleur évidemment qui se poursuit. Les températures pour ce mercredi matin, 16 degrés à Cherbourg et Brest, 18 sur Lille, 18 degrés également à Orléans, 19 à Strasbourg, 20 degrés pour Paris, 20 degrés également à Biarritz, 21 à Bordeaux, 21 à Toulouse, 21 également pour Ajaccio, 22 degrés sur la Côte d'Azur, 24 dans la vallée du Rhône et 28 degrés sur le golfe du Lion. Et pour ce mercredi après-midi, entre 31 et 33 degrés sur une moitié nord, il fera 31 dans le Grand Est, 33 sur la région parisienne, 32 en Bretagne. Dans la moitié sud, entre 26 et 41 degrés, 26 sur la région de Biarritz, 29 en Corse, 37 degrés sur la vallée du Rhône, 39 en Occitanie et jusqu'à 41 degrés autour du golfe du Lion.

0: Oui, c'est notre prière. Tu peux faire trembler les murs de ta maison en élevant simplement ce nom. Et la maladie s'enfuit, et la crainte s'enfuit, et la détresse s'enfuit par la puissance de ce nom. Merci pour ta présence, Jésus. Est-ce qu'on peut acclamer ce nom de Jésus ?
1: Bonjour, pour la troisième fois en quelques semaines, de fortes chaleurs étouffent donc la quasi-totalité du pays avec 67 départements en vigilance orange canicule aujourd'hui. L'épisode pourrait se prolonger jusqu'en fin de semaine selon Météo France. Un sapeur-pompier volontaire de 22 ans est mort en combattant un feu de forêt en Savoie, a annoncé le ministre de l'Intérieur Laurent Nunez. Il s'agit du caporal Baptiste Gerfaux-Valentin du centre de secours d'Albertville. Il luttait contre un incendie sur la commune de Planet. Selon les pompiers de la Savoie, il a été percuté par un bloc de pierre et tué sur le coup au petit matin. Il a reconnu être le créateur du site CFake, spécialisé dans la diffusion de montages pornographiques utilisant les images de femmes célèbres. Cyril Bourgeois, informaticien niçois de 47 ans, a été condamné à 2 ans de prison, dont un ferme sous bracelet électronique et 10 000 euros d'amende par le tribunal correctionnel de Paris pour diffusion de deepfake pornographiques non consentis et administration de plateformes en ligne illicites. Sur les 14 000 victimes identifiées dans le monde, dont près de 660 françaises, 13 se sont portées civiles et ont vu leurs préjudices reconnus. Parmi elles, citons Brigitte Macron, Audrey Tautou, Karine Le Marchand ou bien encore Aurélie Casse. De nouvelles explosions ont été entendues ce matin à Bahreïn alors que les sirènes d'alerte aérienne ont retenti pour la troisième fois au Koweït. Le ministère des Affaires étrangères a condamné les attaques iraniennes sur son territoire, estimant qu'elles compromettaient les efforts de désescalade dans la région. De son côté, la diplomatie iranienne a dénoncé dans un communiqué ce matin une violation flagrante du mémorandum visant à mettre fin à la guerre qui fait rage depuis des mois au Moyen-Orient après les frappes américaines survenues cette nuit. C'est la fin de ce flash, une très bonne journée à notre écoute. Bonjour, football Coupe du Monde. L'Argentine a battu l'Égypte 3-2 hier et file en quart après avoir été menée 2-0 par des Égyptiens jouant leur chance. Les Argentins ont fini par s'imposer donc grâce à des buts de Romero, Messi et Fernandez. Un nouvel épisode dans l'affaire des insultes racistes contre Kylian Mbappé. Le parquet de Paris a ouvert une enquête pour injure publique aggravée par le fait qu'elle est prononcée en raison de l'origine, l'ethnie, la nation, la race ou la religion réelle ou supposée de la victime, ainsi que pour provocation publique à la haine ou à la violence. Ces délits font courir la peine d'un an d'emprisonnement et 45 000 euros d'amende à la sénatrice paraguayenne Céleste Amarilla. Cyclisme Tour de France, Mats Pedersen a remporté la quatrième étape hier entre Carcassonne et Foix. Le Norvégien Thorsten Train endosse le premier maillot jaune de sa carrière. Le Français Alex Baudin conserve le maillot à poids. Tennis, Wimbledon, en quart du tableau féminin, Carolina Mukova s'est offerte hier le scalp de Naomi Osaka, ralliant ainsi sa première demi-finale à Londres. Elle jouera sa place en finale contre Coco Gauff. Dans le tableau masculin, Jannik Sinner, tenant du titre, sera lui aussi au rendez-vous des demi suite à sa victoire en 3-7 contre Jan Lennard Struff. Une potentielle affiche contre Novak Djokovic se dessine. Rugby, grâce à leur victoire sur l'Australie 34-29, les Bleus ont entériné hier leur qualification en demi-finale du Mondial U20. Lundi prochain, ils défieront les Néo-Zélandais pour une place en finale. C'est la fin de ce Flash Sport. Une très bonne journée à notre écoute.

Livre de Job, chapitre 19, versets 1 à 21. Alors Job a répondu à ses amis : Vous allez me faire souffrir jusqu'à quand ? Jusqu'à quand allez-vous me détruire par vos paroles ? Vous m'avez insulté trop souvent. Vous n'avez pas honte de me torturer ? Vous dites que je me suis trompé. Eh bien, même si c'est vrai, cette erreur est mon affaire. En fait, vous me reprochez ce malheur qui m'arrive, et ainsi, vous voulez avoir raison contre moi. Pourtant, vous devez le savoir, c'est Dieu qui a été injuste avec moi et qui m'a fait tomber dans son piège. Je peux crier contre cette violence, personne ne répond. J'appelle au secours, personne ne me fait justice. Dieu me barre la route pour m'empêcher de passer. Il me laisse dans la nuit. Il m'a enlevé mon honneur. Il m'a retiré ce qui me rendait fier. Il me démolit complètement. J'ai déjà un pied dans la tombe. Il a arraché tout mon espoir comme on arrache les racines d'un arbre. Il brûle de colère contre moi. Il me considère comme son ennemi. Ces bandes de tueurs viennent tout ensemble. Elles arrivent jusqu'à moi et s'installent autour de ma tente pour m'attaquer. Mes parents, Dieu les a éloignés de moi. Ceux qui me connaissent font tout pour m'éviter. Ceux qui sont proches de moi ont disparu et mes amis m'ont oublié. Mes invités et mes servantes me traitent comme un étranger. Pour eux, je suis quelqu'un de gênant. J'appelle mon serviteur. Il ne répond pas, même quand je le supplie. Ma femme ne supporte plus mon odeur et je dégoûte mes propres frères. Même les petits-enfants me méprisent. Quand je me mets à parler, ils se moquent de moi. Tous mes meilleurs amis me détestent. Tous ceux que j'aimais se tournent contre moi. Je n'ai plus que la peau et les os, et je suis presque mort. Ayez pitié de moi, vous, mes amis. Oui, la main de Dieu m'a frappée.

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Bonjour bien-aimé, c'est Pasteur Josette qui vous parle. Donc le titre de mon message, c'est « Une valeur sûre ». Alors, une valeur sûre, ça veut dire que c'est quelque chose sur qui on peut compter, sur quoi on peut compter. Et je voudrais bien sûr vous parler aujourd'hui de la parole de Dieu. Parce que la parole de Dieu, vous voyez, c'est une valeur sûre. Nous pouvons nous appuyer avec foi sur la parole de Dieu, parce que nous savons que la parole de Dieu est la vérité, et que la parole de Dieu, quand elle dit quelque chose, accomplit toujours la chose. Mais pour que la chose soit accomplie, il faut que nous croyions dans cette parole. Par exemple, pour être sauvé, c'est par la parole. Nous écoutons la parole de Dieu, et la parole de Dieu dans notre cœur nous donne la foi. Et à cause de cela, nous sommes sauvés. Donc le salut ne vient que par la parole de Dieu, n'est-ce pas? La guérison aussi et toutes les bénédictions nous sont données par la parole de Dieu. La parole sauve, la parole guérit, n'est-ce pas? La parole encourage, la parole sanctifie. La parole conduit. Voyez-vous, si nous ne connaissons pas la parole c'est Jésus, eh bien, rien ne va changer dans notre vie. Nous avons bien sûr besoin de prier. C'est une nécessité. Mais la prière sans la parole ne fera jamais de nous des vrais serviteurs de Dieu. Nous avons besoin de prier et de connaître la parole de Dieu. Parce que la parole de Dieu, c'est elle qui nous donne la révélation de qui est réellement le Seigneur. Et parfois, vous savez, les gens connaissent Dieu avec leur intelligence. Mais cette parole, elle doit nous être communiquée par le Saint-Esprit, parce que la lettre tue et l'Esprit vivifie. Et elle doit nous être communiquée par l'Esprit. Cette parole doit venir dans notre cœur. Et elle doit nous transformer. Car voyez-vous, mes amis, Dieu ne peut parler que par sa parole. Plus tu connais la parole, et plus tu es capable de reconnaître la voix du Seigneur. Pourquoi ? Parce que le Saint-Esprit ne dit jamais autre chose que ce qui est écrit. Le Saint-Esprit et la parole sont toujours d'accord. Lorsque Jésus est passé par la tentation, qu'a-t-il fait ? Pour vaincre le malin, la Bible dit qu'il a utilisé la parole de Dieu. Matthieu 4, 1. Et si Jésus n'avait pas connu la parole, il aurait pu être vaincu, tout comme nous serons vaincus si nous ne connaissons pas la parole de Dieu. Jésus connaissait l'Ancien Testament, la parole de Dieu. Et lorsque l'ennemi est venu pour le tenter, il a dit « Il est écrit ». Pourquoi Jésus a-t-il pu dire « Il est écrit » ? Parce que Jésus avait étudié la parole de Dieu. Voyez-vous, la parole, elle n'est pas venue comme ça toute seule en lui. Il a fallu qu'il l'étudie, qu'il la médite, qu'il la réfléchisse, n'est-ce pas ? C'est pourquoi lorsque